0: Mathieu Brouillet et Copa et la chanson Mona Lisa, 10h06. On est mardi 21 juillet, bienvenue sur Phare FM, j'espère que vous allez bien. Et je vous propose dans la prochaine heure un beau programme, on est ensemble d'ailleurs dans la nuit, autrement c'est jusqu'à 5h. Alors voilà, un beau programme comme promis, Bible Project, une citation sur le bonheur, un court extrait d'une réflexion de Andrew Womack et Hommes et Femmes, Mode d'emploi. Et de la musique, Neon Feather et la chanson Safe. Merci de rester avec Phare FM.
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0: expérimenter la Bible comme une seule et même histoire menant à Jésus.
1: Quelle que soit l'histoire à laquelle on a affaire, son action se déroule quelque part. Et ce lieu s'appelle le cadre. Étant donné que nous avons appris comment lire les récits bibliques, parlons maintenant de la manière dont les scènes se présentent dans la Bible.
2: Alors, le cadre est un facteur particulièrement déterminant pour la plume des auteurs bibliques.
1: Vraiment ?
2: Oui, il te faut l'imaginer ainsi. Au début d'une histoire, tout est encore à définir. Le scénario et les personnages demeurent un mystère jusqu'à ce que tout se mette en place.
1: Oui, on ne sait pas à quoi s'attendre.
2: Sauf que les auteurs peuvent se servir du cadre pour donner un avant-goût de ce qui va se passer.
1: Comment ça ?
2: Eh bien, supposons qu'une histoire commence dans un tribunal. Qu'est-ce qui va se passer à ton avis ?
1: Je m'attends à une histoire de justice dans laquelle il y a un procès.
2: Oui, ou alors imaginons le cadre d'une sombre et vieille maison abandonnée.
1: Ah, ça me fait penser à un film d'horreur.
2: Absolument. Le cadre joue donc sur les souvenirs et émotions à cause d'autres histoires familières qui ont eu lieu dans des endroits similaires. Et parce que les auteurs en sont conscients, ils peuvent utiliser le cadre pour donner au lecteur un avant-goût des éventuelles tournures de l'histoire. Un bon auteur sera suffisamment inventif pour que le cadre bouleverse les attentes des lecteurs tout en faisant passer son message.
1: Mais c'est le cas dans la Bible ?
2: Tout le temps. Par exemple, que t'évoque le cadre qu'est l'Égypte dans la Bible ?
1: Ah oui, le vaste empire du Moyen-Orient sur le Nil.
2: Bien sûr. Maintenant, reviens sur la première histoire biblique où quelqu'un s'est retrouvé en Égypte. Ça concerne Abraham. Dieu l'appelle à faire par la foi un voyage vers un nouveau territoire en lui promettant de lui donner une famille nombreuse. Il prend donc la route, mais arrive à destination en pleine famine. Fera-t-il confiance à Dieu pour rester en terre promise ? Ou va-t-il quitter cette terre et aller chercher de la nourriture tout seul ?
1: Eh bien, Abraham décide de partir pour l'Égypte.
2: Une fois en Égypte, la situation se dégrade rapidement. Pour sauver sa peau, Abraham nie que Sarah est sa femme parce que Pharaon cherche à l'épouser.
1: D'accord, première impression de l'Égypte, pas vraiment le lieu de vacances idéal.
2: Mais ensuite, Dieu vient à leur secours. Il frappe l'Égypte de fléaux qui contraignent Pharaon à les relâcher et pour chasser Abraham de son pays, il le comble de biens. À partir de cette histoire, comment peux-tu définir le cadre qu'est l'Égypte ?
1: C'est l'endroit où les gens atterrissent à cause de leurs mauvais choix, mais c'est aussi un endroit où Dieu vient au secours de son peuple.
2: Ouais, et la seconde histoire principale qui se déroule en Égypte suit le même schéma. Les arrière-petits-fils d'Abraham font une succession de choix stupides qui finissent par les conduire en Égypte pendant une autre famine.
1: On s'enfonce un peu plus en Égypte.
2: Donc, les générations se succèdent et la famille finit par être réduite en esclavage en Égypte. Qu'est-ce qui va se passer à ton avis ?
1: Dieu va envoyer les fléaux et délivrer son peuple.
2: Tu l'avais vu arriver, on dirait. Après le retour des Israélites en terre promise, Dieu leur dit de ne plus jamais retourner en Égypte sous aucun prétexte. Ce pays n'apporte que problèmes et oppression.
1: Donc si les futurs personnages bibliques se rendent en Égypte, je dois commencer à flipper.
2: C'est exact. C'est comme Salomon qui, au sommet de sa gloire et de sa puissance, a épousé la fille du roi d'Égypte et s'y est même créé un réseau d'étalons égyptiens en import-export. Mais une génération plus tard, ce partenariat a viré au cauchemar et l'Égypte a une fois de plus recommencé à oppresser Israël.
1: Donc les cadres de la Bible maintiennent le souvenir de ces histoires anciennes, ce qui suscite des attentes.
2: Oui, c'est un procédé littéraire ingénieux pour donner de la substance aux histoires. À vrai dire, les auteurs bibliques sont particulièrement brillants. Ils sont autant capables de susciter des attentes que de les bouleverser de manière inédite.
1: Comment ça ?
2: L'Égypte en est le parfait exemple. Dans l'évangile selon Matthieu, à la naissance de Jésus, sa famille a dû s'enfuir en Égypte.
1: Oh oh, ce sont les problèmes ça.
2: C'est ce qu'on serait tenté de penser, mais fais bien attention aux détails. Au lieu d'être le lieu de tous les problèmes, cette fois l'Égypte sert de refuge. Et pour cause ? À qui tente-t-il d'échapper ? Au roi Hérode, qui se comporte exactement comme le pharaon, sauf qu'il règne sur Jérusalem et non l'Égypte.
1: Ok, Matthieu est en train de me montrer comment Jérusalem est devenue l'Égypte.
2: Tout à fait. On peut trouver les schémas de ce type dans différents cadres de la Bible. Babylone, Moab, le désert, Bethléem, pour ne citer que ceci.
1: C'est une liste un peu longue.
2: Et elle ne finit pas de s'allonger, car il peut arriver que le cadre ne se limite pas à un endroit sur une carte. Ça peut être un contexte, mais qui fonctionne exactement comme celui d'un cadre. Par exemple, quand les gens se dirigent vers l'Est, il faut s'attendre à des problèmes. Adam et Ève ont été bannis et chassés vers l'Est, et Caïn aussi a erré vers l'Est.
1: Les peuples se dirigent vers l'Est pour bâtir Babylone.
2: Tous ces récits ont été conçus pour préfigurer du moment où les Israélites seraient exilés vers l'Est, à Babylone.
1: Ah, bien vu.
2: Ce qui nous amène à un autre type de cadre propre au récit biblique, le temps ou la durée des événements. Notons que les périodes autour du chiffre 40 sont communes aux histoires dans lesquelles la fidélité du peuple est mise à l'épreuve. Noé reste dans l'arche pendant 40 jours et 40 nuits, et à peine débarqué sur la terre ferme qu'il se saoule. Les Israélites n'en pouvaient plus d'attendre Moïse pendant les 40 jours où il était sur le mont Sinaï, alors ils ont fait le veau d'or. Ou alors, après que les espions israélites aient parcouru Canaan pendant 40 jours, le peuple s'est rebellé et a donc erré dans le désert pendant 40 ans.
1: Mais ensuite, on a l'histoire de Jésus qui a été mis à l'épreuve dans le désert pendant 40 jours et qui a inversé la tendance, en surmontant l'épreuve.
2: En effet, ainsi les lieux, situations et périodes évoquées tout au long de la Bible prennent tout leur sens au regard des rappels qu'ils suscitent et de l'anticipation que le tout génère. Les auteurs du Nouveau Testament reviennent sur tous ces cadres pour montrer comment Jésus est celui qui porte notre monde depuis le Jardin d'Éden, hors de l'Égypte, dans le désert et jusque dans la nouvelle création.
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Mystical Magical, c'était Benson Boone sur Phare FM. Il va être 2h30. Vous écoutez la radio autrement dans la nuit autrement. Une citation sur le bonheur de Matsumoto Jitsudo. Il a dit qu'un cœur joyeux permet de créer autour de soi toujours plus de lumière et de renouveau. Fin de citation. Il y a un autre proverbe dans la Bible qui dit ceci, qu'un cœur joyeux est un bon remède. Si nous sommes joyeux, nous pouvons apporter toute cette joie, tout ce bonheur, toute cette lumière, ce renouveau dont parle Matsumoto Jitsudo. Et bien oui, autour de nous. Et ça va faire du bien à tous ceux qui nous entourent. On poursuit notre programme. On écoute École Pierre, Rêver à nouveau. Et tout de suite, c'est Mercy Me et la chanson Life, toujours sur Phare FM dans la nuit.

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0: Sarah Letor, King of My Heart, Far FM avec vous, la radio autrement, dans la nuit autrement, tout de suite un court extrait d'une réflexion de Andrew Womack.
1: Le ministère d'Andrew Womack, en collaboration avec Far FM, est heureux de vous présenter ses émissions La vérité de l'évangile sur la grâce et l'amour inconditionnel de Dieu. La vraie foi n'est pas quelque chose que vous faites dans le but que Dieu agisse. Dieu ne réagit pas à cela. La vraie foi, c'est votre réponse à ce que Jésus a déjà fait. C'est faire preuve d'humilité et le recevoir comme un cadeau. Ce que je viens de dire est puissant. C'est vraiment puissant. Si ce que je viens de dire vous a laissé indifférent, si ça ne vous a même pas impacté et si vous ne l'avez pas compris, alors il vous faut saisir les vérités contenues dans le livre aux Romains. Si vous ne comprenez pas le vrai évangile, que c'est par la grâce, au moyen de la foi, alors je peux vous garantir que vous allez finir par stopper l'action de Dieu dans votre vie, parce que vous placez votre foi en vous-même, parce que votre foi est bâtie sur vous-même au lieu d'être bâtie sur le Sauveur.
0: Andrew Womack revient à 3h15 sur Far FM dans la nuit autrement pour Sion en musique. Jack et Carla, à qui le tour, Megan Woods et la chanson Heaven Down Here et tout de suite The Luminaires, Oh Hey.

0: Acacia sur Phare FM et la chanson That's Me, la radio autrement avec vous dans la nuit autrement. J'espère que vous allez bien et je vous propose de poursuivre avec notre prochain rendez-vous Hommes et Femmes, mode d'emploi.
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2: Nous parlons aujourd'hui des buts de la sexualité.
3: Dieu nous a créés hommes et femmes et il a déclaré que sa création était belle. Ça inclut donc aussi la sexualité. Je voudrais vous lire pour ça deux passages, un qui est dans Genèse 1 et un dans Genèse 2. Vous les connaissez sans doute, mais on va les regarder maintenant avec à l'idée la pensée de la sexualité. Dieu créa l'homme à son image, il le créa à l'image de Dieu. Il créa l'homme et la femme, Dieu les bénit et leur dit « Reproduisez-vous, devenez nombreux, remplissez la terre et soumettez-la ». Donc là, à l'évidence, ça parle de l'acte sexuel. Et puis le deuxième passage, c'est « Pourquoi l'homme quittera son père et sa mère et s'attachera à sa femme ?» Et ils ne feront qu'un. L'homme et sa femme étaient tous les deux nus et ils n'en avaient pas honte. Cette nudité ne créait pas de honte, une nudité que l'on retrouve aussi dans le cadre de l'intimité sexuelle entre un homme et une femme, et il n'y a pas de honte, parce que Dieu a créé ces choses pures et sans tache, sans péché.
2: Avec la sexualité, Dieu poursuit des buts avec nous. Le premier, on l'a entendu, hein. Si je vous demande quel est l'objectif de la sexualité dans ce qu'on a entendu, la reproduction. Multipliez-vous, nous on a bien participé à cela avec nos 5 fils. C'est un des objectifs de la sexualité, mais c'est pas le seul, loin de là. On entend aussi dans ces deux versets-là, être un, la fusion entre les corps, l'âme et l'esprit du mari et sa femme. C'est tellement vrai qu'au niveau physique, quand un jeune couple se marie et commence donc à devenir intime au niveau de leur sexualité, eh bien, avec les premières pénétrations du sexe du mari dans le corps de la femme, le système immunitaire de la femme descend, donc le niveau de défense est diminué pour qu'il y ait une phase de transition où le corps de la femme va s'habituer au corps de son mari. Le sexe de son mari, le sperme de son mari vont devenir un avec elle. Il faut que son corps accepte comme n'étant pas un corps étranger en fait. Donc même Dieu a prévu en nous des mécanismes qui vont permettre à nos corps de devenir un.
3: Et dont le but est de faciliter après les grossesses. Et c'est vraiment le désir de Dieu que ça se passe bien.
2: On devient un au niveau physique, au niveau émotionnel et au niveau spirituel. La sexualité poursuit ce but-là. Un autre objectif de la sexualité, c'est vraiment le don de soi. C'est je me donne à toi, je te donne de l'amour, on devient un. Il y a l'idée de donner du bonheur à l'autre.
4: Donner du plaisir à l'autre.
2: Du plaisir à l'autre.
3: C'est ça. La sexualité, vraiment, dans l'idée de Dieu, elle n'est pas centrée sur nous-mêmes et notre plaisir personnel. On est centré sur le plaisir de l'autre et le bonheur de son conjoint.
2: Moi, j'aime beaucoup que vous utilisiez le mot plaisir parce que c'est un autre des objectifs de la sexualité. On le voit clairement dans la Bible. Dieu nous encourage au plaisir.
3: Alors, je vais vous lire un passage qui vient de la Bible dans le livre des Proverbes au chapitre 5, les versets 18 et 19, qui disent que ta source soit bénie, fais ta joie de la femme de ta jeunesse, biche des amours, gazelle pleine de grâce, que ses seins te rassasient constamment, enivre-toi sans cesse de son amour. Je ne pense pas qu'il y ait un doute possible. Oui. C'est explicite. Réjouissez-vous l'un l'autre de la femme de ta jeunesse et de ses seins particulièrement. En tout cas, Dieu a voulu que les choses se passent comme ça.
2: Et une vraie attraction des hommes pour la poitrine féminine. Dieu a créé cela aussi, bien sûr, entre le mari et la femme. Les seins sont clairement définis ici comme une zone de plaisir. Mmh. C'est un autre des objectifs de la sexualité.
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0: Et Sandé sur Phare FM, il est 3h08, j'espère que vous allez bien. Je vous souhaite une bonne nuit à l'écoute de la radio Autrement, c'est la nuit Autrement qui vous accompagne jusqu'à 5h ce mardi 21 juillet. Notre programme de la musique et quelques moments de réflexion, on va retrouver Andrew Womack dans la série La Grâce, la puissance de l'Évangile. Et puis présentiel, un moment avec Jésus, ne laisse pas ton GPS spirituel s'éteindre. Eh bien oui, et comme promis, de la musique, Max Jean-Louis et la chanson Capitale, on l'écoute maintenant, à tout à l'heure.
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Bienvenue dans notre émission « La vérité de l'Évangile ». Aujourd'hui, je continue à enseigner verset par verset au travers de l'Épître aux Romains. Et c'est vraiment puissant. Ces versets ont transformé ma vie. Je suis vraiment heureux de pouvoir parcourir ce livre à nouveau et de l'étudier, parce que Dieu l'a utilisé pour transformer ma vie. Et je sais qu'il y a beaucoup de gens qui regardent cette émission qui savent qu'il leur manque quelque chose. Vous savez que Dieu existe, vous savez qu'il vous aime, vous savez qu'il y a plus que ce que vous expérimentez présentement, et vous ne savez pas comment passer de là où vous en êtes actuellement à là où vous savez devoir être. Si les vérités contenues dans le livre aux Romains n'allument pas un feu en vous, c'est que votre bois est mouillé. Elles changeront votre vie. J'ai du matériel ici, j'ai des CD, des DVD, un guide d'études, un livre et un commentaire que j'ai écrit sur le livre aux Romains. Et nous avons toutes sortes de choses qui permettront à ces vérités de prendre vie en vous. Cela a littéralement révolutionné ma vie. Je vous encourage également à vous rendre sur notre site internet où vous pouvez vous procurer l'enseignement sur le livre aux Romains dans son intégralité. Tout y est archivé, c'est gratuit et ce serait vraiment une bénédiction pour vous. Nous sommes maintenant dans Romains au chapitre 5 et hier j'en étais au verset 2. Romains chapitre 5, verset 2. Et je mets un point d'honneur à revenir un peu en arrière pour résumer ce que j'ai déjà dit. Ce sujet m'enthousiasme tellement que je serai capable de prêcher les 30 minutes de l'émission sur ces versets que j'ai déjà abordés. Mais il est important que vous compreniez que le seul moyen d'obtenir la paix avec Dieu est d'être justifié, mis en règle avec Dieu, en plaçant votre foi en ce que Jésus a fait pour vous et non en ce que vous faites pour lui. Ça, c'est Romains 5, 1. Et au verset 2, il est dit que nous avons accès. Ce mot accès veut dire admission à la grâce de Dieu par la foi et non par vos performances. Et placer sa confiance en soi-même est en fait un obstacle qui nous empêche d'être mis en règle avec Dieu. Vous savez, j'ai eu des milliers de personnes qui m'ont posé le genre de question qui suit. Je ne comprends pas pourquoi Dieu ne m'a pas guéri ou pourquoi il n'a pas agi dans ma vie. Pourtant, je prie, je jeûne, j'étudie la Bible, je vais à l'église, je paye ma dîme, je fais ceci et cela. Et ils demandent pourquoi Dieu ne les a-t-il pas guéris? Eh bien, vous venez de me le dire, c'est parce que vous n'avez pas mis en avant ce que Jésus a fait pour vous, mais ce que vous avez fait pour lui, et vous pensez que vous l'avez mérité. Vous l'avez gagné. J'ai fait toutes ces choses, alors pourquoi est-ce que Dieu ne répond pas? La vraie foi n'est pas quelque chose que vous faites dans le but que Dieu agisse. Dieu ne réagit pas à cela. La vraie foi, c'est votre réponse à ce que Jésus a déjà fait. C'est faire preuve d'humilité et le recevoir comme un cadeau. Ce que je viens de dire est puissant. C'est vraiment puissant. Le chrétien moyen ne comprend pas ces choses. Si ce que je viens de dire vous a laissé indifférent, si ça ne vous a même pas impacté et si vous ne l'avez pas compris, alors il vous faut saisir les vérités contenues dans le livre aux Romains. Si vous ne comprenez pas le vrai évangile, que c'est par la grâce, au moyen de la foi, alors je peux vous garantir que vous allez finir par stopper l'action de Dieu dans votre vie, parce que vous placez votre foi en vous-même, parce que votre foi est bâtie sur vous-même au lieu d'être bâtie sur le Sauveur. Ces affirmations sont vraiment importantes. Ensuite, il dit au verset 3, « Bien plus, nous sommes fiers même de nos détresses, sachant que la détresse produit la persévérance la victoire dans l'épreuve, et la victoire dans l'épreuve l'espérance. Or, cette espérance ne trompe pas parce que l'amour de Dieu est déversé dans notre cœur par le Saint-Esprit qui nous a été donné. » Vous savez, je pourrais passer toute l'émission à parler de cela. Mais ces versets-ci, ainsi que Jacques chapitre 1, verset 2 jusqu'au verset 5, ont été mal interprétés. Et les gens pensent que si vous avez besoin de plus de patience, alors Dieu va mettre des problèmes dans votre vie, parce que tous vos problèmes vont vous rendre parfait, et ainsi de suite. Ce n'est pas ce que la parole de Dieu enseigne. 2 Timothée chapitre 3, verset 16 dit, « Car toute l'Écriture est inspirée de Dieu et utile pour enseigner, réfuter, redresser et apprendre à mener une vie conforme à ce qui est juste. Ainsi, l'homme de Dieu se trouve parfaitement préparé et équipé pour accomplir toute œuvre bonne. » Cela signifie que c'est la parole de Dieu qui vous rend parfait, qui vous équipe, et non vos épreuves et vos tribulations. Pourtant, dans son ensemble, le corps de Christ a accepté cette notion que ce sont nos épreuves qui nous rendent matures.
comme si vous ne pouviez pas devenir mature sans tous vos problèmes. Si c'était vrai, alors les personnes qui ont traversé le plus de problèmes et de difficultés devraient être les plus saints. Et cela n'est absolument pas le cas. Ces versets disent tout simplement, les deux premiers versets dans Romains chapitre 5 parlent du fait que nous sommes justifiés. Nous recevons la paix grâce à la foi. Nous avons accès à la grâce de Dieu et à tout ce qu'il est, et nous nous en réjouissons. Il dit que nous ne nous réjouissons pas seulement dans les bons moments, mais également dans les mauvais moments, car nous savons que lorsque nous avons des épreuves, c'est alors une opportunité de mettre notre foi en action. Et lorsque notre foi est activée, nous vainquons et nous nous en portons encore mieux. J'utilise souvent cet exemple. Lorsque j'ai été mobilisé et envoyé au Vietnam, ils nous ont expliqué les bases du combat et comment nous défendre, comment utiliser une arme, comment lancer une grenade et faire toutes ces choses. Mais vous savez, lorsque quelqu'un était envoyé au Vietnam, il n'avait que cet enseignement de base, ces connaissances théoriques. Ce n'était qu'un enseignement sur 8 semaines au final. Et on ne devient pas un soldat efficace en si peu de temps. Lorsque vous arriviez au Vietnam, vous étiez un danger public parce que vous pensiez tout savoir, mais vous n'aviez rien mis en pratique. Je pourrais vous donner de nombreux exemples à ce sujet, mais lorsque nous étions au Vietnam et que nous voyions des personnes qui débarquaient dans le pays, nous gardions nos distances parce qu'ils avaient toutes ces connaissances. Ils pensaient savoir ce qu'il se passait, mais ils n'avaient jamais été confrontés à un échange de tirs. Je peux vous dire que ces personnes étaient dangereuses. Pour vous donner un exemple, une fois, j'étais de surveillance de nuit et nous étions en train de manger nos rations. J'étais assis sur un gros rocher qui faisait environ 1,50 m de hauteur, en train de monter la garde et de manger mes rations, tout en parlant aux autres soldats autour de moi. Et il y avait un nouveau gars qui venait d'arriver et il était tout excité. Il demandait « C'est génial, on peut tirer des coups de feu quand on en a envie ?» Et on lui répondait « Oui, tu peux appuyer sur la gâchette autant que tu le veux. » Et « Je peux lancer une grenade ?» Oui, tu peux lancer une grenade, utiliser un lance-grenade, tu peux faire toutes sortes de choses quand tu veux. Il n'en croyait pas ses oreilles. Donc il a demandé « Est-ce que je peux lancer une grenade alors ?» Et nous lui avons dit « Oui, vas-y. » Et donc cette nouvelle recrue a fait l'erreur classique en ce qui concerne les grenades. Le goupillon s'est coincé. Il se débattait avec. Et finalement, le goupillon a fini par se décoincer, la grenade lui a glissé des mains, elle s'est mise à rouler et s'est retrouvée juste entre mes pieds. Et là, j'ai envoyé mes rations en l'air, j'ai basculé en arrière, derrière le rocher, et je me suis recroquevillé en attendant que ce truc explose. Et il n'a jamais explosé. Lorsque nous étions en formation, ils nous formaient à l'utilisation de la grenade ananas, qui n'avait pas de goupillon de sécurité. Mais entre-temps, ils ont introduit les grenades baseball, qui possédaient cette sécurité. Je ne connaissais pas ce genre de grenade. Bref, lorsque nous avons constaté que la grenade n'avait pas explosé, nous nous sommes levés pour regarder, et en fait, elle avait une sécurité. Donc nous l'avons retirée et l'avons jetée. C'est juste un exemple pour montrer que certaines personnes sont dangereuses. Elles ne savent pas ce qu'elles font. Et de la même manière, c'est une chose de m'écouter, de comprendre et de vous dire « j'ai compris » et vous recevez une révélation de la parole. Mais la vie va venir contre vous, Satan va vous résister, vous attaquer. Et lorsque vous vous levez et que vous utilisez ce que moi ou bien quelqu'un d'autre vous a enseigné et que vous résistez, que vous utilisez votre foi, vous passerez au travers. Si vous n'abandonnez pas, si vous tenez ferme et que vous résistez, vous vaincrez. Vous deviendrez un chrétien plus fort et meilleur grâce à cela. Mais il est erroné de penser qu'une épreuve a été créée afin de vous rendre plus fort. C'est comme si je courais vers l'ennemi en lui disant « Je sais que je vais être un meilleur soldat parce que vous êtes venu me combattre. » Et donc vous courez pour étreindre l'ennemi. Si vous enlacez l'ennemi, il vous tuera. Vous n'allez pas ressortir vainqueur. De la même manière, si vous accueillez les problèmes en pensant que c'est Dieu qui les a envoyés pour vous rendre meilleur, ça vous tuera. Ça ne vous aidera pas. Mais si vous résistez, que vous combattez l'ennemi, si vous vous battez contre la maladie, le non-pardon et toutes ces choses, alors vous arriverez de l'autre côté plus fort. C'est ce que ces versets veulent dire. Et au verset 5, il est écrit « Or, cette espérance ne trompe pas, parce que l'amour de Dieu est déversé dans notre cœur. » Ces versets veulent dire. Et au verset 5, il est écrit « Or, cette espérance ne trompe pas, parce que l'amour de Dieu est déversé dans notre cœur par le

Ça a changé ma vie. Et je sais qu'il y a des gens qui regardent cette émission, qui ont entendu quelqu'un enseigner au sujet du paradis et de l'enfer, sur le fait que vos péchés ont été pardonnés par Jésus. Vous avez reçu le salut, vous êtes né de nouveau, mais vous n'avez pas reçu le baptême du Saint-Esprit. Et c'est la raison pour laquelle vous ne parvenez pas à voir le véritable amour de Dieu couler à travers vous. Cela ne signifie pas que vous ne parvenez pas à reconnaître l'amour de Dieu, mais le ministère spécifique du Saint-Esprit est de glorifier Jésus, de nous révéler son amour et de déverser l'amour de Dieu dans nos vies. Lorsque j'ai reçu le baptême du Saint-Esprit, j'ai été baptisé dans l'amour et je ne m'en suis jamais remis. Vous savez, voilà maintenant 50 ans que je l'ai reçu et je suis toujours autant amoureux du Seigneur. Le Saint-Esprit me révèle son amour et si vous n'avez pas le baptême du Saint-Esprit, sachez que c'est une expérience distincte de la nouvelle naissance. Ces deux événements n'interviennent pas forcément à des mois ou même des années d'intervalle. Ils peuvent être séparés de seulement quelques minutes. Dans Actes, au chapitre 10, Corneille et toute sa maisonnée ont reçu le baptême du Saint-Esprit et le don du parler en langue au même moment qu'ils ont reçu le salut. Il n'est pas nécessaire que ces deux événements soient séparés par une longue période de temps, mais ce sont deux expériences différentes. Dans mon cas, je suis né de nouveau à l'âge de 8 ans, mais c'est lorsque j'ai eu 18 ans que j'ai reçu le baptême du Saint-Esprit. Je connais d'autres personnes qui étaient nées de nouveau depuis longtemps avant de recevoir le baptême du Saint-Esprit. Jésus a dit à ses disciples, dans Actes chapitre 1, « Restez où vous êtes, ne parlez à personne de la résurrection. » Imaginez ça, c'est la plus grande nouvelle que le monde ait connue. Ils avaient connaissance de cette nouvelle, et Jésus leur dit, « N'en parlez à personne, ne bougez pas avant d'avoir reçu la puissance d'en haut. » Ensuite, le jour de la Pentecôte, ils ont été baptisés du Saint-Esprit et ils en ont été complètement transformés. À tel point que les scribes et les pharisiens ont dit, « Il les reconnaissait pour avoir été avec Jésus. » Lorsqu'ils ont reçu le baptême du Saint-Esprit, ils sont passés de l'état d'homme faible et craintif, ayant renié et rejeté le Seigneur, à l'état d'homme zélé, en feu, audacieux et sans aucune crainte. Le baptême du Saint-Esprit est la deuxième expérience la plus importante que vous ferez avec Dieu. La première est de naître de nouveau, la deuxième est de recevoir cette puissance du Saint-Esprit. Et comme ce verset le dit, parce que l'amour de Dieu est déversé dans notre cœur par le Saint-Esprit qui nous a été donné. Je sais que je m'adresse à des milliers, peut-être même des millions de personnes en ce moment même. Et vous avez reçu le salut, vous avez fait de Jésus votre Seigneur, mais vous n'avez pas été baptisé du Saint-Esprit. Vous n'avez pas permis au Saint-Esprit de venir vous remplir et de venir prier à travers vous. Avec cette langue qui court-circuite le doute et l'incrédulité dans vos pensées et qui vient directement de votre esprit. Si vous ne l'avez pas reçu, un numéro s'affiche sur l'écran et vous pouvez nous appeler. Des personnes se tiennent à votre disposition afin de vous aider. Chacune d'entre elles a reçu le baptême du Saint-Esprit. Elles parlent en langue, elles ont fait l'expérience de cet amour de Dieu et elles ont vécu ce dont je vous parle. N'hésitez pas à les appeler à l'ouverture des lignes et à leur demander de prier avec vous afin de recevoir ce baptême. Nous avons eu des milliers et même des dizaines de milliers de personnes qui ont reçu le baptême du Saint-Esprit par téléphone lorsqu'elles nous appellent. Donc il y a un numéro qui apparaît sur votre écran. Vérifiez les horaires d'ouverture à la fin du programme et demandez à quelqu'un de prier pour vous. Mais je peux vous dire qu'il vous faut recevoir cette puissance. Tout comme Jésus a donné ce commandement à ses disciples d'attendre d'avoir reçu cette puissance, vous ne devriez plus rien faire avant d'avoir reçu le baptême du Saint-Esprit. Et c'est une chose qui évolue, ce n'est pas comme si, après l'avoir reçu, il n'y a plus aucun problème. Mais un tout nouveau monde s'ouvre à vous. Le Saint-Esprit agit et vous commencez à grandir de façon exponentielle. Vous allez voir une énorme différence dans votre vie. Dieu est en train de parler à certains d'entre vous en ce moment même. Appelez ce numéro. Vous avez besoin de prier. Vous pouvez prier tout seul, là tout de suite, si vous vous sentez prêt. Mais si vous avez besoin que quelqu'un prie avec vous, vous encourage, vous parle au sujet de quelque chose que vous ne comprenez pas, c'est quoi le parler en langue? Qu'est-ce que c'est et à quoi ça sert? Comment est-ce que ça fonctionne? Il y a des gens qui peuvent prier avec vous et ils pourront vous encourager, donc appelez ce numéro. Au verset 6, il est écrit, « En effet, alors que nous étions encore sans force, Christ est mort pour des pécheurs au moment fixé. » Est-ce que vous saviez que les seules personnes pour lesquelles Jésus est mort sont des impies? Si vous ne reconnaissez pas le fait que vous êtes impie, si d'une manière ou d'une autre vous cherchez
à vous mettre en avant et que vous fixez vos regards sur votre propre justice, en pensant que d'une manière ou d'une autre, Dieu vous doit quelque chose sur la base de votre bonté, alors Jésus n'est pas mort pour vous. Il est mort pour les impies, et voici le but de la loi, de vous amener à vous détourner de votre propre justice, à arrêter de vous comparer à d'autres.

0: pensant que vous avez mérité que Dieu agisse au travers de vous. La loi vous amène à vous dire, « Oh Dieu, je suis un pécheur, aie pitié de moi. » C'est le but de la loi de l'Ancien Testament. Et une fois que vous venez à Jésus, que vous recevez le salut et que vous êtes une nouvelle personne, alors la loi de l'Ancien Testament n'est plus pour vous. Elle est pour ceux qui ne connaissent pas le Seigneur, afin de les amener au bout d'eux-mêmes, afin qu'ils puissent naître de nouveau. Au verset 7, il est écrit, « À peine mourrait-on pour un juste, peut-être accepterait-on de mourir pour quelqu'un de bien, mais voici comment Dieu prouve son amour envers nous, alors que nous étions encore des pécheurs, Christ est mort pour nous. » Et à nouveau, cela revient à ce qui est dit au verset 6, qu'il est mort pour les impies. À moins de reconnaître que vous êtes pécheur, à moins d'être convaincu qu'il vous est impossible de vous sauver par vos propres forces, et si vous ne vous en remettez pas à Dieu pour votre salut, vous ne pourrez pas être sauvé. Et je ne sais pas si vous y avez déjà pensé, mais toutes les autres religions du monde ont un concept de Dieu. Elles promeuvent la notion que nous sommes en dessous de ce à quoi Dieu nous avait destinés et qu'il vient un jour de jugement où l'on devra rendre des comptes. Mais en simplifiant, toutes les autres religions du monde placent le fardeau du salut sur vos épaules. C'est vous qui devez apaiser ce Dieu plein de colère par vos propres moyens. Pour certains musulmans, vous devez faire votre djihad, il vous faut tuer les infidèles, il vous faut faire ceci et cela pour vous assurer une place au paradis avec toutes ces vierges. Pour d'autres, il faut vous raser la tête et mettre une robe safran, mendier et vous renier. Et en vous reniant, vous vous rendez digne d'être accepté. Toutes les autres religions mettent sur vous le fardeau du salut. Mais le vrai christianisme est différent de toutes les autres religions du monde, dans le sens où c'est la seule religion qui a un sauveur. Vous n'avez pas à vous sauver vous-même. Vous n'avez pas besoin de le mériter. Jésus est venu et il a pris votre péché et mon péché dans son corps sur la croix. Il a souffert pour nous, il est mort et il nous offre à vous et à moi notre justification comme un cadeau. Et tout ce qu'il faut faire, c'est le croire et le recevoir. Nous sommes la seule religion, si vous voulez employer ce mot. Je n'aime pas appeler le christianisme une religion, parce que pour moi, la religion représente les efforts des hommes vis-à-vis de Dieu. Mais le christianisme, c'est Dieu qui vient accomplir pour nous ce que la religion, les efforts humains n'auraient jamais pu faire. Mais si vous voulez utiliser ce terme, le christianisme est la seule religion qui a ce concept d'un sauveur. Dans toutes les autres religions, vous devez vous sauver vous-même par vos bonnes actions. Mais ici, il est dit que Dieu prouve son amour envers nous alors que nous étions encore des pécheurs. Christ est mort pour nous. Il n'est pas mort pour nous une fois qu'on avait mis notre vie en règle, en disant « Vous avez tellement bien agi que maintenant je dois intervenir, je dois vous aider, je vais simplement combler ce que vous n'avez pas pu complètement terminer par vous-même, et ce sera juste la cerise sur le gâteau. » Un jour, j'ai entendu une femme dans une émission de télévision qui donnait son témoignage, et elle disait « Je n'étais pas comme tout le monde. Je n'étais pas une droguée ou une dopée ou autre. Mon mariage n'était pas en train de tomber en ruine, je n'étais pas malade. » Elle disait « Ma vie était parfaite, elle était très riche et très belle. » Elle avait tout pour elle, et elle disait « Tout allait bien dans ma vie, je n'avais pas autant besoin de Jésus que les autres. Jésus était juste la cerise sur le gâteau pour moi. » Et lorsqu'elle a dit cela, je me suis dit « Je ne suis pas sûr que cette femme soit née de nouveau. » Parce qu'elle se comparait à d'autres personnes, et pensait qu'elle était une personne relativement bonne et que Dieu l'aidait juste un peu. Il vous faut arriver au bout de vous-même avant de trouver le début de Dieu. Et il faut que vous arriviez au point de vous dire « Dieu, j'ai besoin de toi. Sois miséricordieux envers moi qui suis pécheur. » C'est ce qu'il est dit. Dieu prouve son amour envers nous. Alors que nous étions encore des pécheurs, Christ est mort pour nous. Vous savez, dans l'église où j'ai été élevé, ce verset faisait partie de ce que nous appelions la voie romaine. Et nous utilisions Romains 3, 23, Romains 6, 23, Romains 5, 8, Romains 10, 9 à 10. On l'appelait la voie romaine et nous l'utilisions pour amener les gens au Seigneur. Et nous prenions le verset 8 hors contexte et nous disions « Dieu prouve son amour envers nous alors que nous étions encore des pécheurs. Christ est mort pour nous » et nous utilisions ce verset qui est tout à fait vrai. Tout ce que nous disions était absolument vrai. Mais ce verset n'est qu'un tremplin vers le verset suivant. Il veut démontrer quelque chose et établir un contraste. Donc lisons-le dans son contexte. Le verset 8 dit « Dieu prouve son amour envers nous. Alors que nous étions encore des pécheurs, Christ est mort pour nous, c'est vrai. Mais voici le point qu'il essaie de démontrer au verset 9. Puisque nous sommes maintenant considérés comme justes grâce à son sang, nous serons à bien plus forte raison sauvés par lui de la colère de Dieu. Ensuite, le verset 10 réunit ces deux versets en un seul, et il est écrit, « En effet, si nous avons été réconciliés avec Dieu grâce à la mort de son Fils lorsque nous étions ses ennemis, nous serons à bien plus forte raison sauvés par sa vie maintenant que nous sommes réconciliés. » Donc cela signifie que Dieu nous a tant aimés qu'il est mort pour nous, alors que nous étions encore des pécheurs. Nous étions impies, nous n'avions aucune vertu. Ce n'est pas parce que Dieu, en nous voyant, nous a trouvés tellement merveilleux qu'il a voulu nous sauver. Et non, Dieu nous a sauvés parce qu'il est amour, non parce que nous sommes aimables. Ézéchiel chapitre 16 nous donne une parole imagée de la manière dont Dieu nous a trouvés et dit que nous étions comme un enfant le jour de notre naissance et notre cordon ombilical n'avait pas été coupé. Nous étions couverts de notre propre sang, dans la poussière et recouverts de saleté. Cela décrit notre état lorsque Dieu nous a trouvés. Il ne nous a pas trouvés tout propres, magnifiques, nettoyés, parfaitement habillés, etc. Il nous a vus alors que nous étions encore des pécheurs. Christ est mort pour nous. Ce qu'il est en train de dire, c'est que s'il a manifesté son amour envers nous alors que nous étions encore pécheurs, eh bien, il nous aimera par conséquent bien plus maintenant que nous avons accepté le salut. Mais savez-vous que le chrétien moyen aujourd'hui, l'église moyenne aujourd'hui, enseigne que Dieu aime le pécheur, mais qu'une fois que vous êtes sauvé, vous avez intérêt à mettre votre vie en règle et à marcher droit. Sinon, Dieu ne répondra pas à vos prières, etc. Vous pouvez vous rendre à l'église et vivre dans l'adultère. Vous venez de commettre l'adultère, vous êtes un voleur, un menteur, un alcoolique, un dopé. Mais vous venez à l'église et ils vous manifesteront la grâce si vous êtes un pécheur. Et ils vous diront « Dieu vous aime » et vous répondriez « Oh, mais vous ne comprenez pas, j'ai commis l'adultère. » Ce n'est pas grave, Dieu t'aime quand même. Et ils manifesteront la grâce envers un pécheur. Pour vous donner un exemple, si une personne vient à l'église et elle est ivre, le chrétien moyen ira vers cette personne et lui dira « Dieu t'aime, Dieu peut te pardonner, Dieu peut changer ta vie. » Et il manifestera la grâce envers un ivrogne. Mais si cette personne s'avance et reçoit la nouvelle naissance et revient la semaine suivante à nouveau ivre, alors ceux qui avaient manifesté la grâce envers un pécheur, maintenant qu'ils savent que vous êtes chrétien, ils viendront vous dire que Dieu est en colère, Dieu ne va pas répondre à vos prières et ce genre de choses. C'est à l'opposé de ce qui est dit ici. Ce qu'il dit, c'est que si vous pouviez accepter la grâce de Dieu lorsque vous étiez encore un pécheur et que tout allait mal dans votre vie, alors sachez que Dieu vous aime encore plus maintenant. La logique serait de dire que la grâce de Dieu est encore plus abondante envers vous une fois que vous êtes né de nouveau, mais pour le chrétien moyen, Dieu est plus strict maintenant. Maintenant que vous êtes son enfant, il va vous faire rester dans les clous, il va vous punir, il va vous envoyer des maladies. C'est complètement à l'opposé de ce que ces versets disent. 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
1: Il est 3h37 et c'est toujours la radio Autrement, c'est Phare FM avec vous dans la nuit Autrement. Bienvenue si vous venez de me rejoindre. Présentiel un moment avec Jésus, ne pas laisser notre GPS spirituel s'éteindre sera le thème. Avant cela, on écoute Carly Ann Taylor, Why Should I Worry? Merci de rester avec la radio Autrement.

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2: Bonjour mon ami. As-tu déjà essayé de te repérer dans un endroit inconnu sans GPS? Rapidement, c'est la confusion. Mon esprit en toi est ton guide spirituel. Il ne se contente pas de t'indiquer la bonne direction. Il te conduit vers la vérité et éclaire ma volonté pour toi. Comme je l'ai dit, quand il viendra, lui, l'esprit de vérité, il vous conduira dans toute la vérité. Il t'aide à discerner ce qui vient de moi et à éviter les distractions. Mon ami, reste attentif. Ne laisse pas le bruit du monde étouffer la voix de mon esprit. Aujourd'hui, fais confiance à mon esprit. Il sait mieux que toi où aller. Ton ami.
3: Seigneur Jésus, je te remercie pour ta promesse de toujours être avec moi. Merci pour ton Esprit Saint qui vit en moi et me guide chaque jour. Aide-moi à écouter sa voix et à me laisser conduire par lui et à marcher avec assurance dans la vérité. Que je ne tombe pas dans les pièges du doute ou de la peur, mais que je trouve en toi force et réconfort. Je me réjouis de savoir que je ne suis jamais seule, car tu es toujours à mes côtés. Amen.
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Let her go. Let her go, Passenger sur Phare FM, la radio autrement, avec vous dans la nuit autrement, jusqu'à 5h ce mardi 21 juillet. On poursuit avec Andrew Rip et Jervis Campbell et la chanson Hold Me Up.

0: Il est 4h, bienvenue sur Phare FM. Bon réveil, excellente journée.
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0: Everybody's Changing et Phare FM qui vous accompagne les 4h07. On est mardi 21 juillet. Bienvenue si vous venez de rejoindre la radio autrement. Je vous souhaite un très très beau réveil et aussi une très belle journée. De la musique, quelques moments pour réfléchir. Pain de vie tout à l'heure avec Claude Gréder. Il sera question de Dieu et de Job. Et un peu plus tard, les langages de l'amour et de la musique. Christophe Mahé avec Francis Cabrel, La boutique des rêves. On les écoute maintenant.
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1: J'aimerais lire avec vous un texte dans le livre de Job, un texte très connu, dans Job au chapitre 1. Nous sommes dans une période de l'histoire qui n'est pas très connue. Ce livre a été rédigé avant qu'on ait été rédigé apparemment le livre du Deutéronome. Et nous sommes antérieurs à la loi. Et nous avons là affaire à un homme qui est intègre. Job, il a 10 enfants. Il est propriétaire terrien, propriétaire de bétail aussi. Il est riche. Et il est intègre, un homme de prière. Il prie régulièrement et quand ses enfants font la fiesta, et bien le lendemain, il s'évertue de demander pardon à Dieu s'il y avait eu des errements ou des égarements de la part des enfants. Donc un homme croyant, un homme profondément croyant et un homme dont même Dieu lui-même dit qu'il était intègre, qu'il était fidèle. Et on peut s'imaginer qu'un homme fidèle, eh bien, Dieu bénit. Et c'est vrai que la parole de Dieu nous parle de cela, de la bénédiction qui accompagne la vie de celles et ceux qui marchent droit, qui marchent dans l'intégrité. L'intégrité est un rempart pour le juste, elle est une voie de salut pour celui qui croit en Dieu. Enfin, voilà, vous connaissez ces textes des proverbes, etc., qui parlent du bénéfice de l'intégrité. Or, voilà qu'il part qu'en l'espace de quelques heures, il apprend une mauvaise nouvelle après l'autre. D'abord, on lui apprend que son bétail a été massacré. Il y a eu une grosse grêle, beaucoup de bétail mort. Et puis, il y a eu en plus des bâtiments qui se sont effondrés. Et dans ces bâtiments, ses 10 enfants, en l'espace d'un jour, décèdent. Un peu la loi des séries. Jamais 2 sans 3. Un malheur en entraîne un autre. Alors quand c'est le méchant qui subit des malheurs, on se dit, bien, c'est un peu la récolte de ce qu'il a semé. Mais quand c'est le juste qui récolte de manière aussi terrible, on peut se poser des questions. Tout à coup, notre capacité de compréhension de Dieu devient floue, trouble, confuse. Et ce matin, mon thème est le suivant. Quand Dieu devient incompréhensible. Dans quelques jours, nous allons fêter la Pâque. Et on se réjouit de la Pâque, n'est-ce pas? Mais vu de l'extérieur, à la place des disciples, je me dis, mais malgré les nombreuses fois où Jésus les a informés qu'il allait devoir être crucifié et qu'il ressusciterait 3 jours après, eh bien, ça devait être difficile à comprendre que le Dieu d'amour, en plus manifesté physiquement dans la personne du Christ, va devoir passer par un temps horrible. Gethsémané d'abord, la trahison de Judas, le reniement de Pierre, et finalement un simulacre de procès, et enfin une exécution absolument horrible, un carnage. Et je pense qu'à un moment donné, pour les disciples, Dieu a dû être incompréhensible. Et je ne sais pas ce qu'il en est de vous, mais cette semaine nous avons entendu la nouvelle terrible du décès de Madame Karambiri, l'épouse de Mamadou, que nous avons appréciée tellement il y a quelques semaines de cela. Il nous racontait là, sur l'estrade ici, qu'au mois de décembre, sa fille Daniela, je ne sais plus, qui habite aux États-Unis, avait eu un accouchement difficile, l'enfant était né, mais elle était partie dans une mort cérébrale. Et il a rejoint sa fille, il a prié pour elle, il a prié et elle est revenue à la vie, alors qu'elle a été déclarée morte cliniquement, que les médecins n'avaient plus aucun espoir. Et voilà qu'en nous racontant cela, on s'est réjouis, et patatras, que terrible nouvelle! L'épouse de Mamadou disparaît en l'espace de quelques heures, un ou deux jours. Une insuffisance rénale l'a emportée à 59 ans. Et déjà, on entend la voix des cyniques et des moqueurs. Et maintenant, il est où ton Dieu? Et j'entends aussi peut-être la voix de certains chrétiens bien pensants, dont je faisais sûrement partie aussi pendant longtemps, qui se dit, mais peut-être qu'il y a quand même un problème chez lui, quoi. Si Dieu l'affecte tellement en l'espace de si peu de temps, Job, Mamadou et tant d'autres. On est tellement prompt à vouloir fouiller dans la vie de l'autre pour chercher des péchés qui seraient la raison même de son malheur. N'allons pas trop vite en besogne. Des fois Dieu est incompréhensible. D'ailleurs le livre de Job est traversé par cette question fondamentale. Mais qui est vraiment Dieu? C'est permet-il de jouer avec nos vies? On est l'enjeu d'un pari entre Satan et Dieu, tel que c'est décrit dans Job 1. Et j'entendais même la voix de Job, ou de Mamadou, ou de tant d'autres, moi y compris, lorsque le malheur nous afflige, monte une question au fond de nous. Et elle est très simple, elle est résumée en un seul mot. Pourquoi ? Certains diraient, qu'est-ce que j'ai fait au bon Dieu pour que ça m'arrive ? Maintenant, j'aimerais un instant voir avec vous comment Job a réagi. Et je voudrais qu'on puisse... J'ai parlé de Mamadou Karambiri parce qu'on l'a vu là récemment. Job, ça, c'est tellement loin dans l'histoire. J'ai voulu ramener un Job moderne. Quelqu'un en chair et en os. Que nous connaissons et que nous apprécions. Peut-être vous partez de ces gens-là qui, ces dernières semaines ou ces derniers jours, avaient vécu un événement difficile après l'autre. Peut-être c'est vous. Peut-être que pour vous, ce matin, le concept de Dieu devient incompréhensible. Moi, je croyais que si on obéissait à Dieu, Dieu nous protégeait, Dieu nous bénissait. Dieu ferait toute chose belle. Oui, en son temps, il le fait. Et parfois, il y a des étapes intermédiaires. Comment est-ce que Job a réagi ? Lisons ensemble le texte. Job 1, versets 20 et 21. Donc il vient d'avoir une avalanche de mauvaises nouvelles, des versets 13 à 19. Et maintenant voilà la réaction de Job. Je voudrais qu'un instant on se rappelle, c'est un homme comme vous et moi. Je ne sais pas comment je réagirais si on m'apprenait un matin, je ne sais pas moi, à 11h, au bureau, les flics débarquent, veulent voir le pasteur M. Gréder pour lui annoncer que Emma et Zoé sont mortes. Je ne me le souhaite pas. C'est ce qui est arrivé là, c'est ce qui venait d'arriver là. Lisons comment réagit Job. Alors Job se leva, déchira son manteau et se rasa la tête. Puis se jetant par terre, il se prosterna et dit, « Je suis sorti nu du sein de ma mère et nu je retournerai dans le sein de la terre. » L'Éternel a donné et l'Éternel a ôté, que son nom soit béni. Je répète ce verset avec une nuance qu'apportent d'autres versions, notamment allemandes, anglaises et même roumaines. Il est dit, Job se leva, déchira son manteau, se rasa la tête, puis se jetant par terre, il adora et dit. La fameuse phrase qui est très connue, je suis sorti, nu du sein de ma mère, nu je retournerai dans le sein de la terre, l'Éternel a donné et l'Éternel a ôté, que son nom soit béni. Il adora. Étrange ce mot-là, à cet endroit précis. Il n'y avait ni chorale, ni musicien, il n'y avait ni une foule d'adorateurs ce matin parmi nous, ou sur le net. Il n'y avait qu'une plaie vivante, ambulante. Il n'y avait que des nouvelles brutales et violentes qu'est à cet homme-là. De plein fouet. Et pourtant, au moment où il apprend tout cela, il se lève d'abord, il déchire son manteau en signe de son malheur, de la douleur qui accable son cœur, et puis finalement, il se prosterne, il se met par terre, il adore Dieu. Comment peut-on adorer Dieu ? Comment peut-on adorer Dieu quand on vit un tel drame ? Comment peut-on adorer Dieu quand on a vécu de telles souffrances l'une derrière l'autre ? Imaginez qu'on vous dise, madame, monsieur, vous êtes viré. Plus de travail, pas de chômage, pas d'assédic, et vos enfants sont tous morts, ça le même jour, en l'espace d'une heure et demie. Comment peut-on adorer ? Comment a fait Job ? Était-ce un surhumain ? Un homme au-dessus du lot ? Ou un homme comme nous ? Et s'il a été comme nous, qu'est-ce qu'on peut apprendre de lui pour nous aider à gérer ces moments de la vie ? Et des failles viennent de manière surprenante. Sans avertissement, ces moments où Dieu devient incompréhensible. Trois raisons que je vois dans les textes de Job. La première raison, c'est que Job savait lever les yeux. La première des choses qu'il fait, il se lève et il se met sur un plan vertical. D'abord, il regarde vers le haut. Il n'est pas là à ne voir que le côté très horizontal, la souffrance, l'échec, les pertes d'être cher, mais il regarde vers le haut. Il lève les yeux, il se lève et il cherche Dieu dans sa souffrance. Quelque part, dans ces moments difficiles, il s'appuie sur celui qui est invisible. Comme Moïse s'est appuyé sur le Dieu invisible. Hébreux 11, 27 nous dit qu'il marchait. Que Moïse marchait comme voyant celui qui est invisible. Dans ces moments, ces luttes les plus terribles, Moïse regardait sur quelqu'un qu'il ne voyait pas, sur le Dieu qu'il avait appelé à sortir Israël d'Égypte. Dans ces souffrances de Job, eh bien Job comptait sur le Dieu qui avait été fidèle hier et avant-hier. Dans ses douleurs, Joseph, il a continué à croire au rêve, au Dieu du rêve qu'il avait inspiré. Et ce Dieu-là l'avait soutenu dans les moments les plus difficiles. Daniel, le prophète, il a continué à croire, à lever les yeux vers le ciel alors qu'on lui préparait la fosse au lion. Et qu'il allait y croire, à lever les yeux vers le ciel, alors qu'on lui préparait la fosse au lion, et qu'il allait y descendre.

Abraham a adoré Dieu, il donnait à Dieu le droit de lui reprendre le fils de la promesse. Je pense que l'adoration, c'est un moment où quelque part, eh bien, nous disons à Dieu, Seigneur, même si je ne te comprends pas, je continue de croire en toi. Et même quand tu m'enlèves ce qui est le plus cher, je continuerai en dépit de tout de croire en toi, parce que tu es Dieu et que tu as tous les droits. J'ai eu le privilège de rencontrer la famille Wurmbrand, Richard et Sabine Wurmbrand, un pasteur roumain d'origine juive qui s'est converti et qui a passé pour sa foi 14 ans en prison, dans les prisons de Ceaușescu, dans les prisons terribles. Pour sa foi, sa femme aussi a passé 7 ans en prison. 7 ans dans les prisons, j'ai pas le temps de parler de détails parce que c'est trop long. Mais en tout cas, 7 ans de souffrance atroce. Et lui, 14 ans. Et j'ai vu cet homme, un homme très grand, très charpenté, une petite femme comme ça, pas très grande. Et j'avais assisté à un congrès à Bâle. Et je me rappelle, un visiteur était là. Et publiquement, il a dit, vous me parlez d'un Dieu d'amour qui vous a laissé pendant 7 ans en prison. Et vous, pendant 14 ans en prison, on vous a battu, roué de coups. Et il y avait des séquelles. On lui avait tapé sur la plante des pieds. Au point que quand il marchait, il n'avait plus d'équilibre. Son fils l'a aidé à marcher. Et je n'oublierai jamais cette femme, ce petit bout de femme. Parce que ce monsieur était très très agressif avec ce couple, publiquement. Et ce petit bout de femme, de prendre la parole et de lui dire publiquement, Dieu fait ce qu'il veut, à lui seul la gloire. Moi, j'étais jeune dans ma foi, hein. J'étais tout petit dans ma foi, mais je me suis dit, mais waouh, Dieu fait ce qu'il veut avec ma vie, à lui seul toute la gloire. Autrement dit, elle adorait Dieu. Elle adorait Dieu. Elle savait lever les yeux. Alors je ne dis pas que c'est facile, je ne dis pas que c'est simple, mais je dis que c'est possible. Et je dis que c'est possible de rester fidèle à Dieu, même quand Dieu agit de façon incompréhensible. Même quand les circonstances sont absolument confuses et qu'on se demande où ce qui se passe. Mais Dieu reste Dieu et Dieu est fidèle. Amen. Et l'histoire de Job nous montre que Dieu sera fidèle avec Job et que Dieu va rétribuer son intégrité et que Dieu va lui donner beaucoup plus qu'il n'avait au départ. Et que Dieu l'a consolé de ses pertes et que Dieu lui a donné de même de prier pour ses amis qui étaient eux quelque part dans une logique tout à fait, je dirais, très humaine de Dieu. Deuxièmement, eh bien, il regardait en avant. Dans Job 42, verset 2, nous lisons ensemble, après une longue discussion avec ses amis, et puis une longue discussion où Dieu ne répond pas aux questions de Job. Job pose des questions et on a le sentiment que Dieu répond à côté de la plaque. En fait, Dieu lui dit, mais je poursuis mon but avec toi. Et ce que je fais, c'est juste. Et à un moment donné, Job reconnaît tout cela. Je résume vraiment de longs chapitres. Job reconnaît tout cela et il dit en substance ceci. Je reconnais, verset 2, que tu peux tout et que rien ne s'oppose à tes pensées. Quel est celui qui a la folie d'obscurcir mes desseins? Oui, j'ai parlé sans les comprendre de merveilles qui me dépassent et que je ne conçois pas. Je reconnais que tu peux tout et que rien ne s'oppose à tes pensées. Autrement dit, Dieu ne fait pas d'erreur. Même si, très concrètement, on est comme Job, ou comme la femme de Job. Généralement, on la critique beaucoup, cette pauvre femme, mais moi je la critique plus tellement depuis que j'ai des enfants. Elle aussi a perdu 10 enfants. Quand elle dira à Job, mais t'en as pas marre, non? T'en as pas marre de croire en Dieu. Maudit Dieu et crève. Il y a une maman qui parle là. Un cœur de mère qui souffre. Mais Job, lui, savait regarder en avant. Et quelque part, dans sa souffrance, dans sa douleur, il avait la capacité de dire, mais toutes choses concourent au bien de ceux qui aiment Dieu. Même les choses difficiles. Dans Acte 8, on se rend compte qu'il y a une persécution rapide et brutale sur Jérusalem et l'Église. L'Église est malmenée pendant quelque temps. Et ce faisant, elle est dispersée dans toute la région de la Samarie, de la Judée, même plus loin, jusqu'à Antioche, etc., actuelle Turquie. Pourquoi une persécution? Parce que Dieu poursuivait son but. Et Dieu a poussé les croyants hors de Jérusalem pour qu'ils accomplissent son but, aller par toutes les nations prêcher la bonne nouvelle. Dieu poursuit un but. Dieu ne fait pas d'erreur. Job savait regarder en avant parce qu'il avait déjà compris le verset de Romains 8. Toute chose concourt au bien

0: de ceux qui aiment Dieu. Dieu règne aujourd'hui encore. Les hommes qui ont voulu du mal à Daniel, qui ont voulu sa mort et qui avaient tout rédigé avec détail, avec soin pour la promulgation d'une loi inique qui allait forcément mettre Daniel hors course, qui allait l'éliminer radicalement. Et bien, Daniel savait que Dieu ferait quelque chose. Daniel savait que Dieu en tirerait gloire. Daniel savait que cela allait servir à la gloire de Dieu. Et lorsque Daniel sort de la fosse, c'est le roi Darius, un incroyant qui appréciait Daniel pour ses capacités, ses compétences, son esprit supérieur. Darius disait, mais c'est le Dieu de Daniel qui règne. Il règne sur toutes choses et en tout temps. Qu'on lui donne gloire, honneur et respect et crainte. Amen. Mais évidemment, quand on est au fin fond de la bouillabaisse, là, c'est autre chose. Là, on se dit vivement que ça s'arrête. Et vite, et le plus vite sera le mieux. Job savait regarder en avant. Non seulement il levait les yeux, mais il savait regarder en avant au-delà des circonstances. Il apercevait la main de Dieu qui agissait déjà et qui allait amener un bon fruit. Quand nous avons appris que nos enfants allaient naître trop tôt, après avoir passé des mois ou des années à les avoir, d'arriver à un moment, il a fallu, où j'ai dit au Seigneur, où ma femme a dit, elle dans son coin, moi dans mon coin, moi dans la voiture, elle à l'hôpital, quand on les voyait souffrir les deux, quand les médecins avaient dit une phrase, un euphémisme du type, maintenant il faut qu'elle se batte. Ça voulait dire, nous on a fait tout ce qu'on a pu, maintenant c'est la vie qui doit faire le reste, il faut qu'elle se batte. Alors on essayait de les aimer, mais à un moment donné on voyait bien que de les garder pour les garder, c'était franchement pas sympa pour les filles. En même temps, on savait aussi que si elles partaient, il n'y aurait pas d'autres. Quand on est monté à Colmar, je me rappelle, je suis monté à Colmar tout seul, à Strasbourg, et je priais tout le long. À Colmar, à un moment donné, je dis maintenant, Seigneur, je pleurais. Je criais, je pleurais, je chantais, je priais. Je disais, Seigneur, si tu veux les reprendre, je te les redonne. On les aura eu 15 jours, mais je te les rends. Et ma femme, le même jour, quelques heures avant, avait fait la même prière. Il m'avait dit aux petites, si vous voulez partir, maman vous laisse partir. Si la vie est trop dure, partez. Je ne vois pas aujourd'hui quel aurait été le bien qu'elle parte, mais il n'empêche que. Et c'est là que Dieu a agi. C'est là que Dieu a agi. Et voilà comment il a agi. Les petites se sont rétablies. Et tranquillement, ils ont remonté la pente. Et je pensais honnêtement qu'on pouvait un jour ou l'autre parler aux médecins, au corps médical, aux gens qui s'occupaient de nos filles. C'est vraiment, franchement, je tire mon chapeau à ces gens-là. Ils font un travail formidable. Et on voulait témoigner. Et je n'ai jamais eu l'occasion de parler à quelqu'un, tellement ça court là-dedans. Quatre mois après qu'ils sont rentrés de l'hôpital, c'était au mois de février suivant, il y avait un frère qui est venu, qui est étudiant en médecine. À l'époque, il faisait justement un stage dans le service néonatal où étaient nos filles. Et il me dit ici, dans la salle, « Dis donc, vous avez laissé un sacré témoignage. » Je dis « Ah bon ?» Je lui dis « Écoute, je n'ai jamais eu l'occasion de dire un seul mot. » Il dit « Ouais, mais vous avez parlé autrement. » Dans tout le service, aujourd'hui encore, on se rappelle de Emma et de Zoé et de ses parents qui avaient une paix incroyable. Et si tous les parents de nos enfants étaient comme les parents d'Emma et de Zoé, on en saurait beaucoup plus. Et du coup, c'est lui qui a pu dropper le message de l'évangile, de médecin à médecin. Amen. Il y a des fois des moments donnés où c'est le entre guillemets le malheur du croyant qui sert à l'évangélisation du monde. C'est lorsque Lazare est décédé, lorsque Lazare est mort, que finalement, parce qu'il a été ressuscité, que de nombreux juifs ont cru en Jésus. Jean 11, 45. Jésus dira de la mort de Lazare, cette maladie est pour la gloire de Dieu. Comment ça, la gloire de Dieu? La gloire de Dieu en ce qu'il s'est manifesté puissamment au travers de son Fils pour ramener Lazare de la mort à la vie. La gloire de Dieu. Cette maladie, non seulement était pas la gloire de Dieu, mais elle a aussi fortifié la foi des croyants. Les disciples étaient apeurés. Thomas dira, mais tu vas aller mourir. Bon, on va mourir avec toi. On va aller avec toi pour mourir. Mais Jésus dira, c'est afin que votre foi grandisse que cela est arrivé. Bien aimé, des fois, il y a des choses qui nous arrivent et elles sont pour que nous développions notre foi, que notre foi grandisse, que notre foi se développe. Alors, je n'aime pas les problèmes. Je ne sais pas comment c'est pour vous. Généralement, je les fuis ou je les anticipe et j'essaie de les gérer pour que ce soit moins difficile. Mais des fois, le problème vient. Et à ce moment-là, eh bien, c'est là que Dieu se manifeste et c'est là que notre foi est importante en Dieu. Amen. Je vais terminer en disant une troisième pensée. Job levait les yeux vers le haut, vers le ciel. Il savait regarder en avant, mais il savait aussi regarder en lui-même. Regardez voir ce qu'il dit dans Job 23, verset 10. Job 23, 10. C'est Job qui parle et qui dit « Il sait néanmoins quelle voie j'ai suivie. Et s'il m'éprouvait, je sortirais pur comme l'or. » Relisons ensemble déjà les versets 8 et 9. Mais si je vais à l'Orient, il n'y est pas. Si je vais à l'Occident, je ne le trouve pas. Est-il occupé au Nord? Je ne puis le voir. Se cache-t-il au Midi? Je ne puis le découvrir. Il sait néanmoins quelle voie j'ai suivie. Et s'il m'éprouvait, je sortirais pur comme l'or. Certaines épreuves dans notre vie sont permises par Dieu parce qu'elles nous purifient, parce qu'elles nous nettoient, parce qu'elles font de nous sortir les scories. Comme on met l'or au feu pour le purifier de ses scories, Dieu des fois nous met dans le creuset afin de nous purifier intérieurement. Dieu veut nous purifier et Dieu veut nous amener plus loin. Et dans ces moments difficiles, non seulement notre vie se purifie, mais en plus de cela, notre foi se développe, cette foi qui est si précieuse. Parce que par la foi, nous avons accès aux choses de Dieu. Cette confiance en Dieu se développe dans les moments difficiles, tant que tout est facile. Vous savez, tant qu'on a une sécu derrière nous, une caisse de complémentaire de maladie, tant qu'on a une famille autour de nous, mais quand on va en Afrique, quand on va prier avec des gens qui n'ont ni sécu, peu de famille, etc., tout à coup, cette foi-là, elle est obligée d'aller creuser plus loin. Job savait aussi regarder en lui-même. Et cette épreuve l'a purifié, l'a nettoyé, l'a fait grandir dans sa foi et dans sa compréhension de Dieu. J'aimerais conclure. Si tu passes dans un moment où Dieu devient pour toi incompréhensible, j'aimerais t'inviter à considérer la vie de Job et ses réactions. Comment peut-on dire? Comment peut-on s'exprimer ainsi? Se lever, déchirer son manteau, ça c'est facile encore. Mais après, se prosterner et adorer Dieu et dire « Je suis sorti nu du sein de ma mère, nu je retournerai chez elle, dans le sein de la terre, Dieu a donné, Dieu a ôté, que son nom soit béni. » Je le crois parce que dans la mesure où Job savait lever les yeux vers le ciel, il savait en qui il avait placé sa confiance. Il savait en qui il pouvait placer sa confiance. Deuxièmement, ce quelqu'un qui était au-dessus de lui, il savait que ce Dieu-là faisait concourir toute chose à son bien ultime. Et que par sa vie et par ses moments difficiles, Dieu poursuit un but qui dépasse notre vie. Moi, aller témoigner à Strasbourg au corps médical, franchement, je ne sais pas ni comment ni quand je l'aurais fait. Mais là, Dieu nous y a emmenés par un moment extrêmement difficile. Et dans ces moments-là, j'ai appris à lâcher prise et à adorer Dieu en lâchant prise. Mais aussi, ma foi s'est développée. Ma foi s'est développée. Et puis troisièmement, eh bien, ces épreuves ont permis à Job d'être purifié. Et à la fin, il pourra dire, je sais que mon Rédempteur vit. Je sais. On a beau me dire, on a beau me critiquer, on a beau se moquer de moi en me disant, mais où est ton Dieu? Moi, je sais que mon Rédempteur vit. Moi, je sais que mon Rédempteur est vivant au siècle des siècles. Mon oreille avait entendu parler de toi, Seigneur. Mais maintenant, mon œil te voit. Maintenant, mes yeux ont compris, ont vu, j'ai saisi, j'ai compris. Et je t'aime au-delà des bienfaits que tu peux me donner. Je t'aime parce que je t'aime. Abraham l'a fait en donnant son fils. Seigneur, je t'aime plus que mon fils. Je t'aime plus que la bénédiction. Je t'aime parce que je t'aime. Des fois, quand on chante « Je suis l'ami de Dieu », parfois je suis gêné. Je vais vous dire pourquoi. L'ami de Dieu dans la Bible, c'est un mot extrêmement précieux. C'est l'aboutissement d'un processus de marche avec Dieu. Abraham était un appelé. Il est sorti et il a marché avec Dieu. Il a eu des hauts et des bas, etc. Mais ce n'est qu'à la fin de ses jours où Dieu l'a appelé l'ami, quand il avait commencé à lâcher prise et à aimer Dieu pour Dieu lui-même. Amen. Je voudrais nous inviter ce matin à avoir ces cœurs d'adorateurs comme Job, comme Abraham, et à avoir confiance en Dieu en dépit de tout. Je voulais terminer par cette phrase en disant la chose suivante. La confiance en Dieu a mené Job à la délivrance. Il y avait de quoi devenir fou par ce qui lui est arrivé. Je ne sais pas combien de cellules psychologiques auraient dû prendre soin de Madame Job et de Monsieur Job dans les temps modernes. Il n'y avait pas de psychologue, pas de psychiatre, pas de médicaments, pas d'anxiolytique, ni d'antidépresseur, ni rien du tout. Il y avait là des hommes, un homme et une femme qui souffraient. Et comment l'ont-ils surmonté ? En faisant confiance, en regardant vers le haut. Et celle-là donne la confiance dans l'avenir. Toute chose concourt bien de ceux qui aiment Dieu. Et cette foi-là provoque en nous cette capacité de se développer, de grandir et de laisser Dieu nous purifier. La confiance mène toujours à la délivrance. On peut dire ça ensemble ? La confiance mène toujours à la délivrance. Ce qui ne veut pas dire que les enfants de Job sont ressuscités. Hein. Ils étaient bien morts. Mais néanmoins, Job s'en est sorti psychiquement, humainement, et même matériellement, et même affectivement, parce qu'il a gardé sa confiance à Dieu, même quand Dieu était devenu incompréhensible. Amen. Alors, si vous n'avez rien retenu du message, retenez cette dernière phrase. La confiance mène toujours à la délivrance. On se lève ensemble et on répète ça. La confiance mène toujours à la délivrance. Une toute dernière fois. La confiance mène toujours à la délivrance. Puis j'invite les musiciens à venir et puis on va prier ensemble. Seigneur, merci parce que tu nous aimes. Et même quand des fois les circonstances sont choquantes, sont brutales, nous rendent confus et confuses. Nous voulons te garder notre confiance en dépit de tout. Parce que tu es celui qui nous a appelés au salut. Parce que tu es celui qui nous a pris dans le creux de ta main et nul ne peut nous arracher du creux de ta main. Parce que tu es celui qui nous accorde un amour indéfectible, un amour incommensurable. Nous voulons te garder et te donner notre confiance. Amen.
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Zaria Zachary, la chanson Stay, Phare FM avec vous, 4h48, la radio Autrement qui vous accompagne dans la nuit Autrement jusqu'à 5h. On est mardi 21 juillet, bienvenue. Les langages de l'amour, votre prochain rendez-vous, ce sera dans 7 minutes. Avant cela, de la musique, Mandrive, Devil Drive, et tout de suite on écoute One Republic, Need Your Love, à tout à l'heure.

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1: Le prophète Jérémie demanda : L'Éthiopien peut-il changer sa peau ou un léopard ses taches ? Jérémie 13, verset 23. La réponse est évidemment non. Certaines choses ne peuvent pas changer. Peut-être que pour vous, le facteur immuable le plus influent dans la vie est votre propre histoire. Vos parents, qu'ils soient bons ou mauvais, morts ou vivants, connus ou inconnus, sont vos parents. Vous ne pouvez pas le changer. Votre enfance, qu'elle soit agréable ou douloureuse, est votre enfance. Notre histoire ne doit pas être changée, mais acceptée. Nous gâchons notre temps et notre énergie lorsque nous nous interrogeons sur ce que nous aurions pu être. Admettez vos échecs et acceptez les échecs des autres. Puis, demandez à Dieu de vous aider à faire quelque chose de bien de votre futur. Peu importe ce qui est arrivé dans le passé, il vous est possible de vivre de bonnes relations à l'avenir.
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2: C'est l'heure pour moi de vous dire au revoir. Retrouvez votre prochain rendez-vous avec l'équipe de Bonjour chez vous. Pour ma part, je reviens à minuit. Je vous souhaite une excellente journée, un très très bon mardi. Merci de rester avec Phare FM. À bientôt.

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2: Bonjour à tous, bienvenue dans Bonjour chez vous pour continuer cette semaine de remise en forme. On se remet sur pied, on ne se relâche pas. C'est pas parce qu'on est en février que toutes les résolutions de janvier tombent à l'eau. Et aujourd'hui, on vous encourage à aller plus loin dans votre vie de prière. Et je cherche Nadine. Nadine ? Nadine ?
3: Nadine !
2: Nadine ? Nadine n'est pas
3: Nadine,
2: encore là.
3: Nadine, Kabouya !
4: Elle s'est fait désirer.
2: Elle s'est fait désirer. Mais elle revient cette semaine. On ne sait pas quand. Frank Tat ?
3: En fait, elle avait hâte de revenir pour pouvoir échanger avec moi. C'était sa plus grande joie qu'elle a dit.
2: Ben, c'est sûr. Elle languissait après ce moment. Frank, il a retenu tellement de blagues pendant l'absence de Nadine. Mais
3: les gens pensent peut-être qu'on s'aime pas, mais on se voit tous les jours au centre. Là, je fais une blague. Elle roule ses yeux. Elle continue sur son chemin. Non, c'est cool de revoir Nadine. C'est très, très bien. Elle a une belle profondeur. Pourquoi vous parlez pas? Tu vois, ils font exprès de me laisser comme ça, des temps morts un peu, des creux.
2: Ben oui, on te laisse toute la place, Frank.
3: J'ai pas mes bibles aujourd'hui, Evelyne, pour meubler.
2: C'est trop drôle. Elle a une belle profondeur. On lui dira.
3: Ben oui, c'est vrai.
2: Oui, Nadine est pleine de profondeur et de sagesse.
3: Eh oui.
2: Bien d'accord. Alors, aujourd'hui, on va parler de notre vie de prière. Et Frank, tu fais une rubrique réponse d'expert. Pourquoi Jésus nous a-t-il donné la prière du Notre Père? T'as des belles choses à nous partager sur ce thème?
3: Je suis maintenant en mode ne pas déranger.
2: D'accord.
3: Je vais faire 6 minutes Bye. Pour cette réponse.
2: 6 minutes?
3: Je suis prêt.
2: 6 minutes, top chrono?
3: Ouais.
2: OK, mais c'est pas tout de suite, hein. Tu sais okay. que c'est après.
3: Ouais.
2: D'accord, parfait. On a hâte de t'entendre, allez.
3: Je suis prêt.
2: On va commencer cette émission. On va vous donner soif d'aller encore plus loin dans votre vie de prière, que vous soyez à vos débuts, que vous ayez déjà bâti une belle relation avec Dieu. Il y a toujours plus, une autre dimension à atteindre. Et on t'écoute, Aurélie, pour la pensée du jour.
4: Aujourd'hui, j'aimerais t'encourager à passer du temps dans la présence de Dieu et vraiment à te déverser, à lui remettre tout ce que tu peux parce que Dieu est notre Père et en bon Père, il est là, il nous attend dans ce lieu secret. Et pour t'encourager aujourd'hui, j'aimerais te dire qu'il faut que ton cœur soit bouillant pour Dieu. Si ton cœur ne boue pas pour Dieu, tu vas pas comprendre la nécessité de passer du temps avec lui. Quand j'étais jeune convertie, je savais pas ce qui se passait à l'intérieur de moi. Je voulais juste être dans sa présence. Je n'avais pas des grandes phrases, je parlais même pas beaucoup dans les temps de prière, mais Dieu était là. On passait du temps ensemble. Et quelquefois, on se limite parce qu'on se dit « Ah, mais moi, je sais pas prier, j'ai pas de mots, etc. » Mais ce qui compte, c'est le cœur. Une fois que tu as un cœur pour Dieu, un cœur qui peut choisir de mettre les autres choses de côté et dire « Je veux juste passer du temps avec toi, papa, même si tu ne dis rien, reste juste dans cette présence-là. » Et tu vas voir que tu seras béni, tu vas voir que la présence de Dieu va te couvrir et il y aura cet échange avec Dieu. Donc, aie juste un cœur sincère qui veut plus de Dieu, même si tu n'es pas un expert dans la parole, même si tu n'as pas des poèmes qui sortent de ta bouche, reste juste dans la présence de Dieu. Une autre chose aussi que j'aimerais t'encourager aujourd'hui, c'est de réaliser que ta vie dépend de Dieu, tes sources sont en Dieu. Parfois, on perd tellement du temps dans certaines choses. Je pense à la femme à la perte de sang dans la Bible. La Bible dit qu'elle a fait 12 ans, elle recherchait quelque chose, elle recherchait la guérison. Elle est allée à gauche, à droite, chez différentes personnes. Mais un jour, elle a rencontré Jésus-Christ. Et toi, quand tu passes du temps avec Dieu, tu rencontres le Seigneur, tu rencontres Jésus-Christ. Et il y a des choses qu'on peut chercher pendant plusieurs années, mais il suffit juste d'un instant dans sa présence. Il suffit juste qu'il te visite, qu'il te remplisse pour que ton cœur soit léger, pour que ces choses auxquelles, depuis lesquelles tu cours, ben, qu'elles disparaissent en fait, parce que lui, il saura combler ton cœur. Donc, je t'encourage aussi dans ce sens-là, c'est ta vie dépend de Dieu. Donc, va auprès de lui et dis-lui, Seigneur, mes sources sont en toi, ma vie dépend de toi. Une autre chose aussi que je veux t'encourager à faire pour finir, c'est cherche à vivre plus avec Dieu. Et quand on dit plus avec Dieu, c'est pas seulement au niveau du temps, mais aussi au niveau de la qualité de la vie de ta prière. Cherche à vivre plus avec Dieu. Cherche à lui dire des choses que tu n'as peut-être pas encore dit, des choses qui viennent de ton cœur, des choses profondes, des choses que tu peux partager avec lui, que peut-être tu n'as jamais dit à personne d'autre. Cherche à aller plus loin avec Dieu. Si tu te dis, par exemple, bon, moi, je fais peut-être 5 minutes dans la prière, aller plus loin, c'est peut-être commencer à dire, OK, Seigneur, je veux passer 10 minutes avec toi aujourd'hui. Et puis là, tu es juste dans sa présence, tu passes ce temps-là. Et le but n'est pas tant que ça le temps, mais si on va aller plus loin, il faut quand même qu'on se dispose aussi de différentes manières. Et tu peux dire, ben, d'habitude, je prie juste d'une certaine façon, mais aujourd'hui, Seigneur, je veux aussi grandir dans la qualité de notre temps de prière. Et là, tu vois, tu dis des choses qualitatives, tu peux aussi te servir de la parole de Dieu pour prier avec la parole de Dieu. Et ça, ça va t'aider comme ça à grandir et à avancer dans cette vie de prière.
2: Amen, merci Aurélie. On sent la soif quand tu partages cette pensée. Et il y a quelqu'un d'autre qui avait soif. On va regarder notre verset du jour, le psaume 63, au verset 2. Le psalmiste dit « Ô Dieu, tu es mon Dieu. C'est toi que je recherche. Mon âme a soif de toi. Mon corps même ne cesse de languir après toi comme une terre aride, desséchée et sans eau. » C'est tellement beau, et en fait, on peut aller lire tout ce psaume-là si on le souhaite. Hein. C'est tellement beau de voir cette soif de Dieu. Il y a des moments où il faut se sentir comme ça, comme tellement déshydraté, comme en plein désert, à chercher à avoir juste une goutte d'eau, à chercher à avoir juste un peu de sa présence, juste goûter un peu à sa présence. Et je crois que on a des fois été trop classique dans la façon dont on peut prier, trop routinier peut-être aussi dans la façon dont on arrive, on se présente devant Dieu, on fait ci, on fait ça. Aujourd'hui, j'aimerais vraiment vous encourager à passer à une autre dimension, à prendre des temps simplement juste à contempler sa présence, des fois juste dans le silence, à juste baigner dans sa présence, être bien, sentir sa présence qui vient vous renouveler, qui vient vous rafraîchir, qui vient travailler en vous, sa parole qui se dépose des fois délicatement juste dans votre cœur. Vous avez cette douce voix qui vient vous murmurer des choses que voilà, vous attendiez peut-être pas. Vraiment une dimension différente, en fait. Il y a plusieurs façons de prier. Il y a plusieurs périodes dans notre vie aussi. Ouais. Des fois, on a besoin de combattre. Des fois, on a besoin vraiment d'arriver avec des demandes parce qu'on a des vrais besoins. Mais il y a des saisons dans lesquelles on a besoin de vivre quelque chose de différent. J'aimerais vous challenger cette année de vous dire, je vais passer plus de temps à chercher la face de Dieu qu'à chercher sa main dans mes temps de prière. Et en fait, plus on cherche sa face, plus on le désire lui, plus en fait, bah, sa main va se manifester, mais de façon spontanée, naturelle, sans même qu'on ait eu à le demander, sans même qu'on l'ait recherché. Parce que en fait, il est bon, il est bonté, tout ce qui est de lui est bonté. Mais vraiment, pensez à revoir en fait la façon dont vous vous approchez de lui, les attentes que vous avez quand vous vous approchez de lui, à vraiment vivre quelque chose avec lui. Et je pense que ça peut amener encore une autre dimension dans la vie de prière et ranimer peut-être une flamme qui s'était au fur et à mesure un petit peu estompée.
3: Des fois, c'est particulier parce que on a des saisons dans la vie où est-ce qu'on sent sa présence fortement. Mm-hmm. On est vraiment comme tu es toujours, on dirait, entouré, ou tu as envie, ou tu as une soif. Et d'autres fois, et ça m'est déjà arrivé, et à d'autres aussi, des gens autour de moi, je me rappelle, qui venaient me voir et qui me disaient, c'est fou, j'ai l'impression que je sens plus Dieu comme avant. J'ai l'impression que je suis comme dans un désert, c'est pas facile. Pourtant, j'ai rien fait de mal, je suis pas dans le péché, je suis pas en train de faire ci, mais je sens pas. Et parfois, l'absence comme ça du ressenti de la présence de Dieu, justement, c'est une des façons que Dieu va vouloir t'attirer pour aller encore plus loin. Mm-hmm. C'est-à-dire te forcer, entre guillemets, j'utilise le mot forcer, hein, mais à chercher davantage sa face, son visage, à aspirer, à goûter à sa gloire encore plus. Et donc, parfois, Dieu nous parle par le fait et veut nous attirer à aller plus loin dans sa présence parce qu'on tombe dans des routines, dans des façons de faire, dans des... Et là, soudainement, c'est comme si... Mais pourtant, je l'entendais tout le temps avant, qu'est-ce qui se passe? Et là, il est en train de dire non, viens plus loin. Peut-être même prends un temps à part. Prends un temps, un jour, deux jours, trois jours de jeûne et prière. Oui. Cherche-moi davantage parce que je veux révéler quelque chose de nouveau dans ta vie. Et là, il faut savoir un peu interpréter qu'est-ce que Dieu veut nous dire et qu'est-ce qu'il s'apprête à faire. Et pour ceux à la maison qui vivent peut-être cette saison-là, je veux t'encourager à prendre ça au sérieux et à se dire, pourquoi est-ce que c'est peut-être comme ça? Et de te dire, je vais creuser. Et je vais, même si je sens pas tangiblement quelque chose, parce que souvent on est contrôlé et dirigé par nos émotions et ce qu'on sent physiquement, mais là, même si tu ne sens rien, tu vas te dire, je vais creuser. Et je crois qu'en creusant, parce que sa parole le dit, cherche-moi et tu vas me trouver, tu vas vivre quelque chose de nouveau et de rafraîchissant avec le Seigneur. Et je veux aussi encourager quelqu'un, parce qu'on en a parlé hier de la nuit de la percée, oui, à mettre quelque chose qui va peut-être comme donner une activation, quelque chose qui va faire que, waouh, j'ai l'impression que là, je suis boosté, quoi. Il y a quelque chose qui se passe. Et les prières des autres que tu vas entendre vont te motiver et vont te faire aller à quelque part d'autre avec le Seigneur. En tout cas, c'est une façon que Dieu utilise pour nous amener à lui.
4: Et même entre avoir des partenaires de prière, ça aide beaucoup. Parce que parfois, effectivement, on ne sait pas peut-être trop quoi dire. Mais le fait de prier avec une autre personne, ça va beaucoup aider à développer même notre vie de prière. Être dans des endroits vraiment où on prie. Également, ça va beaucoup aider. Et je me rappelle au début de ma vie chrétienne, mais j'avais une colocataire, elle priait beaucoup, beaucoup, beaucoup, beaucoup. Et quelque part, on passait souvent les vendredis soirs, juste à prier, comme ça, ensemble. Après, le groupe s'est agrandi, il y a eu d'autres personnes qui sont venues. Et le fait d'être en collaboration avec d'autres, mais ça nous fait grandir, même si on ne le voit pas tout de suite. Et ça augmente la soif de Dieu. Parce que tu te dis, waouh! Quand je la vois, elle est à fond, quoi. Tu vois, et ça te pousse.
2: C'est parfait, et communicative.
4: Ça te pousse aussi à aller plus loin. Et je reviens aussi sur le jeûne. Comme Frank a dit tout à l'heure, parfois, aller plus loin, ben, ça prend ça. Ça prend vraiment de se dire, Seigneur, je te veux, toi. Et je suis prête à mettre des choses en place pour te trouver. Parce que peut-être dans cette saison, ben, je sens qu'on est peut-être éloigné. Ça prend de mettre des choses en place. Et le Seigneur honore ces choses-là. Qu'on n'ait pas peur d'être gauche, de mal faire ou des choses comme ça. Parfois, on se dit, ah, mais moi, je sais pas trop comment ou quoi faire. Commence et le Saint-Esprit va te diriger. Oui. Il va te porter. Mais il faut aussi éliminer toutes ces peurs-là. Quand on décide de s'approcher de Dieu et de mettre les choses en place, vas-y. Mm-hmm. Et tu vas voir que le Saint-Esprit va te porter.
1: Oui, oui. Et puis, même par rapport au temps de jeûne dont tu parlais, tu rebondis aussi dessus, Aurélie. Personnellement, ça m'est arrivé de vraiment avoir un désir très très fort de prendre 2-3 jours à part jeûne et prière. Et je le dis très humblement, je ne l'ai pas fait. Mmh. Et ce désir est resté pendant quelques temps, quelques mois. Et je disais, ah, il faut vraiment que je le fasse. Et je n'ai pas pris le temps de le faire. Mmh. Et ce désir s'est estompé après, il est parti. Et en fait, je crois qu'il y a des moments où le Seigneur nous attire lui-même,
3: ouais,
1: en fait.
3: Tout à fait.
1: Et il dépose quelque chose en nous, et c'est la façon dont il nous attire, c'est comme il dit, viens, je veux déposer quelque chose, et ben, je regrette vraiment aujourd'hui de ne pas avoir obéi à ça, parce que je pense que je suis passée à côté de quelque chose que Dieu voulait me dire, voulait déposer en moi, peu importe, je ne sais pas ce qu'il voulait de moi, mais il m'attirait dans sa présence. Et moi, personnellement, je me suis dit, je ne refuserai plus cette invitation, parce qu'en fait, ça n'arrive pas tous les jours. Et certains d'entre vous, je crois que vous savez exactement de quoi je parle quand je vous parle d'être attiré, d'être invité dans sa présence, invité à vous mettre à part, à tout couper. Et j'aimerais vraiment vous encourager à ne pas dire non à cette invitation, mais à répondre et à agencer votre agenda. Peut-être vous êtes père de famille, mère de famille, peut-être que vous en avez un emploi du temps très très chargé, beaucoup de responsabilités au travail. Ça vaut la peine de couper et d'aller dans sa présence. Ne faites pas la même erreur que moi, à laisser passer le temps, à négliger cet appel. Parce qu'après, je vous le dis, on le regrette, parce qu'il y a quelque chose de spécial que Dieu veut vous dire, que Dieu veut faire avec vous, que Dieu veut déposer sur vous, en vous. Et ces temps-là sont des temps précieux que le Seigneur appointe de lui-même. C'est parce que c'est une saison spéciale, une saison particulière pour vous. Et c'est aussi une forme d'obéissance que de répondre oui à cet appel.
4: Yveline, parfois, c'est même pas un temps. Parfois, c'est comme là, tout de suite.
1: Oui,
4: tu sens
1: aussi
4: dans ton cœur que le Seigneur t'attire à la prière. Parfois, ça va pas faire même 3 jours. Mm-hmm. C'est juste là. C'est ce moment-là, il faut aussi dire oui
1: c'est vrai, t'arrêtes tout et tu vas dans sa présence, effectivement. Alors on va enchaîner, on va voir avec notre rubrique réponse d'expert, pourquoi Jésus nous a-t-il donné la prière du Notre Père?
3: Mmh. C'est là que c'est à moi, Evelyne?
1: Il paraît.
3: Oui, OK. C'est parti. Pourquoi Jésus nous a-t-il donné la prière du Notre Père? Matthieu 6, versets 9 à 13. Je vais lire la seconde 1910. Classique. Voici donc comment vous devez prier. Notre Père qui est aux cieux, que ton nom soit sanctifié, que ton règne vienne, que ta volonté soit faite sur la terre comme au ciel. Donne-nous aujourd'hui notre pain quotidien. Pardonne-nous nos offenses, comme nous aussi nous pardonnons à ceux qui nous ont offensés. Ne nous induis pas en tentation, mais délivre-nous du malin, car c'est à toi qu'appartient tiennent dans tous les siècles le règne, la puissance et la gloire. Amen.
1: Amen.
3: Donc Jésus n'est pas en train de nous donner une formule. Tu vois, tu peux prier cette prière si elle est faite de tout ton cœur, mais ce n'est pas une formule à répéter toute notre vie et ça devient ta prière que tu dis à tous les jours, tout le temps, parce qu'à un moment donné, c'est comme si tu l'as dit de manière très, très... C'est de la routine et ce n'est pas ce que Jésus voulait. Il démontrait par là... On peut prier, comme j'ai dit, cette prière. Maintenant, il démontrait aussi certains principes. Et c'est juste ça que je veux faire avec vous, c'est de décortiquer cette prière pour faire ressortir ce qui est mis en avant à travers de cette prière pour que toi, après, dans ta vie de prière, tu peux se dire, waouh, j'ai vu ces principes et je veux pouvoir prier dans cette direction avec tes propres mots et vraiment déverser ton cœur devant le Seigneur à ce niveau-là. Donc là, je vais y aller un peu phrase par phrase, et à la fin, je vais faire un petit résumé de les différentes choses et les facettes qui ressortent à travers de cette prière. Donc, il commence par déclarer qui est Dieu, notre Père. C'est une révolution, je dis comme ça, c'est une révélation pour tous ceux qui étaient là parce qu'ils s'adressaient à Dieu, l'Éternel des armées, Yahweh, etc., toutes ces différentes façons qu'il pouvait l'appeler, mais là, il commence en priant « Notre Père ». Et là, il disait, c'était pas juste « Mon Père », « Notre Père » qui est aux cieux. Déclare qui il est, la façon dans laquelle on doit l'approcher en tant que Père. Tu vois, c'est pas pareil quand tu t'approches de ton Père ou que tu t'approches, entre guillemets, d'un Dieu que tu ne connais pas forcément ou qui te semble très éloigné et très impersonnel, c'est un peu différent. Et donc là, il est en train juste de déclarer notre position à nous en tant qu'enfants de Dieu. S'il est notre Père, on est ses enfants. Et donc, le cœur avec lequel tu t'approches de lui est différent. Il dit que ton nom soit sanctifié, que tu sois reconnu pour Dieu. Et là, c'est pas ça que ça dit, Frank. J'ai fait exprès, j'ai pris une autre version. Parce que je veux faire ressortir certaines choses. Et tellement de fois, le Notre Père a été dit dans la 1910, la seconde 1910, cette édition qui est la plus répandue, la plus connue. Mais là, je vais la lire dans la version Sommer. Verset 9. « Priez donc ainsi, Notre Père, toi qui es dans les cieux, que tu sois reconnu pour Dieu. » Tu vois, ça change un peu parce que on est tellement dans la routine, hein, soudainement, que tu sois reconnu pour Dieu. Waouh, qu'est-ce qu'il est en train de faire? Il continue en démontrant un peu la portion de la crainte de Dieu qu'il doit avoir en nous, que ton nom soit sanctifié dans la version qu'on connaît le plus, cette révérence envers Dieu, son nom et qui il est. Cette partie de la crainte de Dieu, et même j'ai envie de dire que quand tu dis « Oh Dieu », que ton nom soit sanctifié. Tu entraînes, c'est une forme d'adoration, de révérence, de grand respect que tu as pour lui. Donc tu t'approches comme étant ton Père céleste, tu l'approches comme ça. Mais tu as quand même la crainte de Dieu qui est en toi. Et une forme d'adoration et de révérence envers lui, qui est tout à fait normal que ce soit là, même s'il est ton Père, il demeure Dieu. Combien de fois je l'ai dit ça dans Bonjour chez vous, en prêchant à droite et à gauche. Il est notre Père céleste, mais il demeure Dieu. Et la crainte de Dieu doit toujours être en nous. La deuxième phrase qu'il dit, il continue. Et il dit « Que ton règne vienne, que ta volonté soit faite sur la terre, comme elle est aux cieux. » Ton règne vienne. La prière que le règne du Père puisse se manifester autant dans le règne de Dieu qui va s'établir dans le futur très, très proche, le retour de Jésus, le règne de Dieu qui va s'établir, que le règne de Dieu puisse venir. Et on est en train de... Tu pries pour ce qui est à venir, mais aussi, tu le pries pour ta propre vie à toi aussi. Que ton règne vienne, que ta volonté soit faite, que sa justice, son amour, sa paix puissent se manifester ici sur la terre. Quand le règne de Dieu se manifeste, ça amène les attributs de la perfection de Dieu le Père. Sa justice, sa paix, son amour inconditionnel, que ton règne se manifeste. Et lorsque le règne de Dieu se manifeste, toutes ces choses vont être présentes alors qu'il manifeste qui il est. Il dit tout, et là, on est en train de tourner notre prière vers les autres. On n'est pas juste centré sur nous. Et là, ça, c'est particulier parce que le début du Notre Père va vraiment être vers Dieu et vers les autres. Et après, ça va tourner vers nous. Ça devient une prière qui est dirigée en notre faveur, alors qu'au début, il y a cette dimension qui est vers le Père et après vers les autres. Et donc, il prie, il dit que ta volonté soit faite sur la terre, autant la volonté générale pour l'humanité, que sa bonté puisse continuer, qu'il puisse sauver à tous les niveaux. Tu vois, il y a plein de choses que tu peux mettre dans la volonté de Dieu. Mais après ça, que ta volonté soit faite, et là, quand tu commences à le prier dans ta propre vie, là, ça devient une prière d'abandon. Que ta volonté soit faite. Et là, tu es en train de dire à travers de ma vie que ta volonté soit faite. Mm-hmm. Et même si c'est contraire à ta volonté en ce moment, quand tu es en train de prier que ta volonté soit faite, tu es en train de le dire pour ta propre vie aussi. Et ça, c'est énorme. C'est un abandon de celui qui prie en acceptant de se soumettre à la volonté de Dieu. Rappelle-toi de ce que Jésus a dit. Il a dit, moi, ma nourriture, c'est de faire la volonté de celui qui m'a envoyé. Il dit ça dans Jean 4, 34. Ma nourriture est de faire la volonté de celui qui m'a envoyé et d'accomplir son œuvre. Que ta volonté soit faite. Jésus devait prier ça. Père, pas ma volonté, mais ta volonté à toi. Il devait prier ça régulièrement. Je veux accomplir ta volonté parce que c'est ma nourriture, c'est ce qui me tient en vie. C'est énorme comment Jésus voyait et comprenait les choses. Donne-nous aujourd'hui notre pain quotidien. Démontre et rappelle à celui qui prie qu'il est dépendant de Dieu pour tout ce qui le garde en vie. Tu sais, des fois, on est trop vite à dire c'est à cause de mes propres forces, de mes efforts, dans mon travail que moi j'ai trouvé, à cause j'ai fait mes études, que j'ai passé, que j'ai traversé. Tout ça, c'est grâce et c'est une bonté et une manifestation de l'amour de Dieu. Quand Dieu, le jour où est-ce que... La Bible a dit que la pluie tombe sur les justes et les injustes en ce moment. Tout le monde bénéficie de la bonté de Dieu. Mais quand tu réalises et tu te rappelles que tout est entre ses mains, et le jour que Dieu, entre guillemets, il déciderait de faire « foup », les choses deviennent très compliquées. Et aujourd'hui, tu es en train de te rappeler « je dépends de toi ». Pour mon pain autant physique, ce que j'ai de besoin. Je me rappelle et je rappelle à mon âme que je dépends de toi. Mais non seulement ça, mais spirituellement aussi. Donne-moi mon pain quotidien. Rafraîchis-moi, nourris-moi par ta parole. Matthieu 4, 4, Jésus dit, il est écrit, l'homme ne vivra pas de pain seulement, mais de toute parole qui sort de la bouche de Dieu. Mm-hmm. Oh Père, nourris-moi. Autant pourvois mes besoins, mais nourris-moi spirituellement. Amène dans ma vie un rafraîchissement, une nourriture solide. Pardonne-nous nos offenses. Ah, ça, c'est énorme, parce que là, t'es en train de faire un travail sur toi-même. Jésus dit, pardonne-nous nos offenses, comme nous pardonnons aussi à ceux qui nous ont offensés. Démontre l'importance du pardon aux yeux de Dieu. Jésus est en train de démontrer, comme je vous rappelle, des principes. Et si, dans cette courte prière qu'il a faite, il met de l'avant le fait de pardonner, imagine à quel, il a pas dit, rends-moi riche. Il n'a pas dit si ou ça fait que je puisse voir tous les malades guéris. Non, il n'a pas prié dans cette direction. Mm-hmm. Oh, il a dit pardonne-nous, comme nous aussi on pardonne à ceux. Et tu vois, c'est les deux qui vont ensemble. Dieu nous pardonne parce que nous aussi nous pardonnons. Et nous pardonnons parce que Dieu nous a pardonné, parce qu'on ne méritait absolument pas ça. Mais Jésus est en train de rappeler le pardon et à quel point c'est important. Nous demande de pouvoir le dire avec assurance, c'est-à-dire de vivre ce verset. Aujourd'hui, si tu es en train de prier le Notre Père, de tout ton cœur, je prie que tu puisses le dire avec assurance. Qu'en effet, tu n'as pas de non-pardon en toi. Parce que tu es en train de prier ça, pardonne-moi, même les choses que j'ignore que j'ai fait qui sont mal, pardonne-moi, Père. Comme moi, je pardonne aux autres. Je prie qu'il n'y ait pas de non-pardon dans ta vie. Vraiment que tu puisses le relâcher. On a lu un témoignage hier, une femme de 23 ans qui a relâché le pardon, qui a pardonné. C'est énorme. Résiste au mal. Ne nous induis pas en tentation. La version Sommer dit, et ça, c'est particulier parce que quand tu lis la 1910, il dit, ne nous induis pas en tentation. C'est comme si Dieu voulait nous pousser vers ça. Mais quand tu lis la version Sommer ou même la seconde 21, ça l'amène une autre un peu perspective à ce niveau-là. La version Sommer dit, garde-nous de céder à la tentation. Mm-hmm. Oh Père, garde-moi de céder à la tentation. La tentation va venir pour pécher, pour faire le mal. Mais là, tu es en train de crier à lui encore là. Tu es en train de renouveler ta confiance en lui. Tu es en train de lui dire et tu te rappelles à quel point la tentation voudra te porter vers le péché et que toi, tu ne dois pas dépendre de ta propre force humaine pour ne pas succomber au péché. Parce qu'on l'a vu trop souvent dans l'histoire de l'humanité. Les hommes luttent, la tentation est là de faire telle ou telle chose. Ils essaient et à un moment, ils capitulent. On l'a vu trop souvent dans l'histoire de l'humanité. Les hommes luttent, la tentation est là de faire telle ou telle chose. Ils essaient et à un moment, ils capitulent. Mais quand tu puises ta force

0: délivre-moi de ce mal, de l'attaque de l'ennemi qui entraîne et qui voudrait se préparer. Délivre-nous du mal. T'es en train, encore une fois, de renouveler ta dépendance envers lui. Donc, en gros, la prière du Notre Père nous démontre et nous rappelle ce qui est important dans la vie du croyant et aussi ce que nous avons besoin en tant qu'enfants de Dieu dans notre propre vie. L'importance de ces choses. Regardez, connaître qui est ton Père et d'avoir cette perspective vis-à-vis de ton Père céleste. C'est pas juste un Dieu éloigné, très, très élevé, Yahweh, Elohim. El Shaddai, éternel des armées. C'est vrai, toutes ces choses. Mais il est ton Père céleste. Il est en train de nous rappeler de respecter et de craindre Dieu. Il est en train de nous rappeler d'accepter la volonté de Dieu et aussi de prier afin qu'elle s'accomplisse sur la terre. Il est en train de nous encourager à connaître sa parole à travers du pain quotidien, de compter sur lui pour tout ce que nous avons besoin, pas juste sur l'aide des uns et des autres, des frères et des sœurs, c'est une réalité, l'Église locale, les gouvernements. Non, tu comptes sur lui premièrement et tu renouvelles cette dépendance envers lui, d'aimer ton prochain à travers le pardon et de résister au mal alors que le mal va vouloir venir, mais toi, tu tiens ferme et tu t'appuies sur lui. Voilà ce qu'il est en train de nous rappeler en quelques mots et faire ressortir à travers de cette prière.
1: Merci, Frank. Merci beaucoup. Super intéressant et édifiant, vraiment.
0: C'est pas ennuyant.
1: Non, okay, absolument pas. Non, moi, je trouve que c'est bénissant, en fait, parce que effectivement, il y a des grands principes, des grandes réalités que Jésus a voulu mettre en avant dans cette prière et des choses que, en fait, chaque point peut être creusé pendant une heure.
0: Oui,
1: tu manques de sujet de prière, prends le Notre Père et décortique-le. Et c'est vrai qu'on le lit souvent de manière très machinale. Même les enfants le connaissent par cœur parfois.
0: Tout à fait.
1: Mais s'arrêter dessus et comprendre ce que ça signifie, ça change tout. Donc je pense que ça vous a intéressé à la maison. Demain, on continue notre semaine pour se remettre sur pied. On va parler de la douloureuse réalité des blessures entre chrétiens. C'est le genre de trucs qui peuvent nous garder à terre tellement longtemps. Et on aura une rubrique « Couple et relations » avec Nadine,
0: wow,
1: qui fera son grand retour demain. Quelles sont les limites des relations fraternelles? Ce sera le thème qu'elle va aborder. On va être très contents de la retrouver. Donc, ne manquez pas l'émission de demain. Merci, Frank. Merci, Aurélie. Et à demain. Bonjour chez vous.
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3: Vous avez parfois l'impression que Dieu est loin, mais si on regarde de près, c'est nous-mêmes, avec notre côté rebelle, qui nous éloignons de lui. Alors la Bible nous invite à changer cela et propose un choix simple mais profond. Il suffit que l'on dise, en toute humilité, je ne place plus ma confiance en moi-même, je n'en fais plus qu'à ma tête, je vais suivre la voie de Dieu. Et en faisant cela, on découvre une puissance, une sagesse, une paix qu'on ne trouve nulle part ailleurs. Essayez, ça vaut vraiment le coup.
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2: Bienvenue sur Phare FM, vous êtes dans Cocorico, bienvenue. On commence tout de suite ce matin avec The Chosen, la saison 3. Découvrez aussi l'histoire derrière le morceau Perfectly de Micah Tyler dans Behind the Song. On commence en musique avec With the Kingdom, Emma Daoumas, Miles Smith et Andrea Bocelli, DNA. Très belle écoute sur Phare FM.
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0: Hey, this is Micah Tyler with the message of my new song, Perfectly.
1: Hey, c'est Micah Tyler et voici le message de ma nouvelle chanson, Perfectly, parfaitement en français.
0: I want to be perfect.
1: Je veux être parfait. Je regarde autour de moi les gens à côté de moi et je regarde sur les réseaux sociaux et encore et encore. Et je vois cette image parfaite de la vie de quelqu'un d'autre. Je pense à moi, quand les autres sont courageux et tout ce que je vois, finalement, c'est la peur dans ma vie. Et puis je me souviens que c'est l'amour parfait de Dieu qui chasse cette peur. Dieu a un plan parfait pour ma vie. Et dans le même temps, lorsqu'arrive la fin de la journée, de pouvoir lever les mains au ciel et reconnaître nos erreurs, cela me fait non seulement ressentir, mais finalement, cela fait apparaître l'amour parfait de Dieu pour moi. Et je réalise que Dieu...

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4: Et vous êtes toujours sur Phare FM. Est-il possible de trouver la paix dans un monde qui ne cesse de se battre? C'est la question qu'on se pose ce matin dans votre rendez-vous. Une minute, s'il vous plaît. Ça arrive dans une dizaine de minutes. Et on continue en musique avec Sound of Legends, Cocoon, Dan Black, Major Lazer, No Place Like Home. Très belle écoute sur Phare FM.
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0: une minute, s'il vous plaît.
1: Au moment où je vous parle, il y a plus de 40 guerres en cours dans le monde. 40 guerres. Bien sûr, tous les hommes aspirent à la paix. Mais plus nous parlons de paix, moins il y en a. Que ce soit à la maison ou à l'étranger, tant de gens ne parviennent même pas à trouver la paix dans leur propre maison. Au lieu de cela, des conflits, des luttes, des abus, des ruptures. Il y a très longtemps, Jésus est venu et il a dit « Aimez vos ennemis, je vous donne ma paix ». Jésus était quelqu'un d'entier. Il sait depuis toujours que le seul moyen pour que la paix s'installe, c'est que quelqu'un arrête de tirer, même si on lui tire dessus. Le seul moyen, ce sont des gens qui laissent tomber les armes et qui refusent de se battre, de se venger. Des gens qui aiment leurs ennemis, quoi qu'il arrive. Oh, c'est une stratégie risquée et il en résultera très probablement du mépris, de la persécution, du rejet, de la haine. Cela peut même coûter la vie. Jésus ne nous le cache pas. Celui qui veut sauver sa vie, dit-il, la perdra de toute façon. Mais il dit aussi que quiconque croit en moi ne mourra pas, mais il aura la vie éternelle. Alors si nous aspirons vraiment à la paix, demandons simplement à Jésus le courage et la joie de témoigner son nom, quoi qu'il arrive.
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1: Bonjour à toutes et à toutes, vous êtes bien sur Phare FM, c'est Raphaël, on se retrouve pour votre point météo de ce mardi 21 juillet en France. Les conditions estivales se maintiennent avec un ensoleillement très généreux sur la quasi-totalité du territoire et le réveil s'effectue sous un ciel parfaitement bleu et lumineux. On atteint déjà 19 degrés à Paris, 20 degrés à Troyes, 19 degrés à Metz et du côté de Lyon, 22 degrés. Pour l'après-midi, le mercure atteint son pic avec 25 degrés à Paris, 26 degrés à Troyes et 25 degrés à Metz. L'ambiance devient nettement plus lourde en direction du sud avec des maximales qui grimpent à 28 degrés à Lyon et jusqu'à 33 degrés à Marseille. Profitez pleinement de ces températures et passez une excellente journée à l'écoute de Phare FM.
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0: Bushel G avec Weight of My Shoulders, Bushel G que vous pourrez retrouver au Cheezos Festival cet été. 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C'est dans un mois le Cheezos Festival, ne tardez pas. Bienvenue.
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0: Bienvenue sur Phare FM, bienvenue pour cette deuxième heure de Cocorico. Moi c'est Naomi, votre hôte durant les 30 prochaines minutes. Retrouvez les langages de l'amour, on va parler de la créativité des enfants ce matin. Découvrez aussi l'histoire de Maryse dont Dieu s'intéresse à vous. Elle va nous partager comment elle a réussi à trouver la paix intérieure. Et on continue en musique ce matin avec M. Pokora, Brian et Katita Rowalt, Jérémy Camp, Amel Bent et Jane.

0: Dieu s'intéresse à vous. Écoutez.
1: Moi, je suis la quatrième d'une famille de 6 enfants élevée dans la religion de l'époque. Puis à l'âge de 20 ans, mon ami de cœur, ça faisait 5 ans qu'on se fréquentait, il est décédé subitement, mais devant moi. Puis quand il est parti, j'ai dit, ça peut pas finir bêtement comme ça, ça se peut pas. Puis à un moment donné, j'ai dit, Dieu, si t'es là, révèle-toi, puis montre-moi où on va quand on meurt. Là, j'ai rencontré quelqu'un, Gaétan. La première fois que je suis allée chez eux, son frère, il est venu me voir, puis il m'a demandé si la Bible, c'est un livre que je connaissais. Ben, j'ai dit, ben oui, moi, je lisais le Nouveau Testament, puis j'avais même suivi des cours de Bible à l'école, au cégep, quand j'étais plus jeune. Fait qu'il dit, ah oui, tu savais tout ça que dans la Bible, c'est écrit où on va quand on meurt? Ben, moi, j'ai jamais dit à personne que je voulais savoir où on va quand on meurt. Fait que j'ai dit, ah, et là, moi, je veux savoir. Je veux des réponses. Il a lu le verset, car Dieu a tant aimé le monde, mais au lieu du monde, il a mis mon nom. Il dit, car Dieu a tant aimé Maryse, qu'il a donné son fils unique afin que Maryse ne périsse point, mais qu'elle ait la vie éternelle. Puis moi, la vie éternelle, là, c'était important. J'étais tellement bien après parce que je savais maintenant où j'allais aller si je mourais, parce que j'avais vu mourir puis je savais que comme ça, ça peut arriver.
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1: La créativité est un don de Dieu. Tous les enfants sont dotés de créativité parce qu'ils sont faits à l'image de Dieu. Dans nos efforts pour enseigner nos enfants, il peut arriver que nous étouffions cette créativité au profit de la conformité. La créativité est ce merveilleux don qui permet de penser en dehors de toute limite. C'est notre créativité qui nous permet ainsi de développer cette singularité que nous possédons en nous-mêmes. Le docteur Howard Hendricks raconte l'histoire d'un enfant qui dessinait des fleurs avec des visages. Le professeur lui dit « Johnny, tu sais que les fleurs n'ont pas de visage ?» Johnny répondit « Bah, les miennes en ont un. » La créativité de Johnny est toujours présente. Cependant, si son professeur réussit à le convaincre, ses fleurs finiront par ressembler à celles des autres. Éteindre la créativité, c'est faire de nos enfants de simples biscuits ronds plutôt que de merveilleux flocons de neige.
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M Pokora avec mille fois, retrouvé dans moins de 2 minutes. Positive Morning pour vous accompagner jusqu'à 9h30, juste après Stormzy avec Blessing. On finit en beauté ce matin. Très belle journée sur Phare FM et à demain.

0: Il est 6h30, passé de 2 minutes. Voilà, bon, on va pas faire tout un pataquès. Passé de 2 minutes, c'est pas très très grave. On est mardi, on est le 21 juillet 2026. On va démarrer cette journée avec Parole du jour à 6h40. Ne vous laissez pas distraire. C'est l'été, c'est justement la saison pendant laquelle on se laisse le plus distraire partout et n'importe quoi. Avant d'en trouver Parole du jour, il y a Joseph O'Brien, De Palmas et puis Tendri et Konosco avec Alpha Omega. Cette programmation me fait plaisir. Très beau mardi.
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1: La Bible dit dans Hébreux chapitre 12, verset 1 « Courons avec persévérance l'épreuve qui nous est proposée. » Bonjour. En mars 1987, Eamon Coughlan participe aux qualifications pour les championnats du monde d'athlétisme en salle. Il détient alors le record du monde du 1500 mètres et est le favori de la course. Malheureusement, à 2 tours et demi de l'arrivée, il trébuche et chute violemment. Il se relève et à force d'efforts parvient à rattraper les leaders de la course. À 20 mètres de l'arrivée, il est en 3e position, ce qui suffit pour se qualifier pour la finale. C'est alors qu'il commet une erreur fatale. Il regarde par-dessus son épaule vers l'intérieur de la piste. Ne voyant personne, il relâche légèrement son effort. Mais il n'a pas remarqué qu'un autre coureur fonçait à toute vitesse de l'autre côté. Il dépasse Eamon à seulement 1 mètre de la ligne d'arrivée, l'éliminant ainsi de la finale. Le formidable effort de Coughlan s'est avéré inutile pour une seule raison. Il a détourné son regard de la ligne d'arrivée pour se concentrer sur ses adversaires potentiels. L'auteur du livre des Hébreux écrit « Rejetons tout fardeau et le péché qui nous enveloppe si facilement et courons avec persévérance l'épreuve qui nous est proposée. » Fardeau désigne des choses légitimes mais qui peuvent nous ralentir. Le péché désigne quelque chose d'illégitime, que l'on sait mauvais et qui peut nous coûter la course. Alors, débarrasse-toi de ces choses et courons avec persévérance la course qui nous est proposée, les yeux fixés sur Jésus, qui est l'auteur de la foi, l'auteur qui la mène à la perfection.
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2: Et on en a eu des distractions pendant cet été entre la Coupe du monde de football et puis le Tour de France aussi également. Mais peut-être que là, 21 juillet, normalement, vous devriez être tranquille pour le reste de la fin juillet et pour tout le mois d'août pour vous concentrer sur ce qui est vraiment essentiel.
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2: 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Ce sera, je le rappelle, du 21 au 23 août. Donc ça a commencé dans un mois, tout pile, à Paray-le-Monial. Pour avoir vos billets, rendez-vous sur jesusfestival.fr. Dans moins de 3 minutes sur Phare FM, l'école Pierre avec Couleur Pamplemousse. Avant ça, c'est Toby Mac. Quel micro sur Phare FM avec Lord It Feels Good.

0: Si le ciel est couleur pamplemousse, c'est très certainement que vous êtes réveillé très tôt ce matin, ou alors au contraire que vous allez vous coucher, j'allais dire très tard ce soir, mais bon, 22-23 heures, c'est pas non plus très très tard de ouf. C'était l'école Pierre sur Phare FM.
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7: Bonjour à tous, bienvenue pour votre agenda du jour sur Phare FM. À Paris, le Jardin des Plantes propose tout l'été une immersion passionnante au cœur de la nature et de ses milieux les plus fragiles avec les animations flash de la ménagerie. Jusqu'à la fin de l'été, des visites guidées courtes et dynamiques permettent de découvrir les zones humides à travers les animaux de la ménagerie. Marais, rivières, lacs ou mangroves deviennent ici un véritable terrain d'exploration pour comprendre la biodiversité et ses enjeux de protection. Ces animations sont proposées plusieurs fois par jour au cours de l'été, notamment à 14h, 15h et 16h, et s'adresse au public familial à partir de 6 ans. Les animations flash, c'est tout l'été jusqu'à fin août pour découvrir autrement l'un des plus anciens zoos du monde au cœur de la capitale. Vous pouvez en retrouver toutes les infos pratiques sur kidipic.fr.
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3: Je suis content, je suis de bonne humeur. On est mardi, on est le 21 juillet, c'est l'été, il fait chaud, il fait beau. Vous êtes en vacances et je vous accompagne jusqu'à 9h30 ce matin. Je suis trop content. Vous savez quoi, je suis tellement content qu'on va avoir un beau programme pour la peine. Parce que quand je suis pas content, on a un programme moche. Non, pas du tout. Même quand je suis pas content, il y a un beau programme sur Phare FM. Voilà, ça dépend pas de mon humeur. Et ça, c'est cool parce que mon humeur, croyez-moi, elle est vachement changeante. Avant 7h sur Phare FM, Nick Jonas avec Brandon Lake avec le remix de Hope. Il y aura également les mots imposés à 6h56. Le mot imposé aujourd'hui, c'est le mot enfantement. Et ben, je pense encore à ma femme. Hein. Déjà, hier, j'ai pensé avec le mot amour. Là, avec le mot enfantement, forcément, hein, j'ai eu un bébé il y a 7 mois de ça. Donc, forcément, c'est ce à quoi ça me fait penser. Et vous, à quoi le mot enfantement vous fait-il penser? 0-652-300-342 pour me répondre. Les Jonas Brothers. Ah bah tiens, on a Nick Jonas avant 7h et là on a les Jonas Brothers au complet. Ah ça c'est beau ça, ça me fait plaisir. Ils sont accompagnés par Switchfoot ce matin sur Phare FM, voici Greetings from your hometown.

0: 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Avec Jonathan Mpassi Mayala, président du CEPROMOR, le mot imposé du jour est enfantement.
1: L'enfantement, je vois la vie qu'une maman donne, ça passe par les douleurs d'enfantement, mais après les douleurs d'enfantement, il y a la joie. On a l'enfant et voilà, nous, dans les actions que nous faisons, donc nous accompagnons ces personnes à pouvoir soulager. Les douleurs d'enfantement sont inévitables, mais du moins, on entoure ces personnes, ces femmes-là aussi, à pouvoir accoucher dans des bonnes conditions, à pouvoir avoir des enfants dans des bonnes conditions. Mais il y a aussi un autre aspect de l'enfantement, c'est-à-dire enfantement dans le sens de donner naissance aux disciples aussi. Très important, ce que je fais doit avoir de l'impact. Je dois aussi enfanter les autres personnes qui doivent porter cette vision que j'ai, de manière que si je ne suis plus là, la vision continue, le travail continue.
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0: 0700, voici l'heure. Bienvenue sur Phare FM, la radio autrement dans Positif Morning. Moi c'est Timothée, je suis avec vous jusqu'à 9h30. On est mardi, on est le 21 juillet 2026. On fait une grosse dédicace ce matin. 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L'actualité apaisée et pertinente en 1 minute 30, ça commence ce matin avec la rédaction A2PRL. Bonjour.
1: Bonjour à tous. L'Assemblée nationale adopte le projet de loi d'urgence agricole, un texte controversé qui prévoit notamment la réintroduction dérogatoire de deux pesticides interdits en France, mais aussi de faciliter la construction d'ouvrages de stockage d'eau pour les agriculteurs. Le projet de loi doit être examiné dans la journée au Sénat en vue d'une adoption définitive. 5 départements en alerte maximale pour incendie aujourd'hui. Il s'agit de l'Aude, du Gard, du Vaucluse, du Var et des Bouches-du-Rhône. Le gouvernement étudie le déploiement d'une obligation vaccinale contre la grippe pour tous les soignants. Il en a fait l'annonce hier soir après un avis favorable de la Haute Autorité de Santé. La ministre de la Santé, Stéphanie Rist, explique que cette mesure viserait à mieux protéger celles et ceux qui risquent le plus de développer des formes graves de la grippe. La décision a été saluée par le Syndicat national des professionnels infirmiers. Une amende record pour AliExpress. Le géant chinois de l'e-commerce s'est vu infliger hier une amende de 550 millions d'euros par la Commission européenne. L'instance reproche à la filiale du géant chinois Alibaba de ne pas avoir pris des mesures nécessaires pour mettre fin à la vente de produits illégaux sur sa plateforme. De nouvelles sanctions seront prises le 20 octobre si d'ici là aucune mesure n'est prise par la société chinoise. Et puis 2 millions de personnes dans les rues de Madrid hier soir. Soirée de fête pour acclamer les joueurs de la Roja de retour après leur titre de champion du monde. Les joueurs de l'Espagne ont défilé à bord d'un bus à Imperial. Ils ont également été reçus par le Premier ministre et la famille royale. Voilà pour votre actualité. Passez une excellente journée à notre écoute.
2: On passe la matinée ensemble sur Phare FM, c'est Raphaël, on se retrouve pour votre point météo de ce mardi 21 juillet en France. Les conditions estivales se maintiennent avec un ensoleillement très généreux sur la quasi-totalité du territoire et le réveil s'effectue sous un ciel parfaitement bleu et lumineux. On atteint déjà 19 degrés à Paris, 20 degrés à Troyes, 19 degrés à Metz et du côté de Lyon, 22 degrés. Cet après-midi, le mercure atteint son pic avec 25 degrés à Paris, 26 degrés à Troyes et 25 degrés à Metz. L'ambiance devient nettement plus lourde en direction du sud avec des maximales qui grimpent à 28 degrés à Lyon et jusqu'à 33 degrés à Marseille. Profitez pleinement de ces températures et passez une excellente journée à l'écoute de Phare FM.
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1: C'était Chandler Moore avec God I'm Just Grateful sur Fire FM. Faut mieux que je le prononce correctement, sinon vous n'allez pas le retrouver dans votre playlist.
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1: Bon, et là aussi. Là aussi, il faut que je le prononce correctement. C'est le nom de mon invité, l'invité du jour, d'ici 3-4 minutes sur Phare FM, Patrick Makovka. Il va ce matin faire un petit focus sur les plantes d'intérieur. Vous le savez, c'est l'été, il fait chaud. Le paysage ressemble plus à, je sais pas moi, à une planche à dessiner où quelqu'un aurait juste étalé du jaune partout dessus. Les champs sont jaunes, l'herbe est jaune, les feuilles sont... Tout est jaune, voilà, à cause de la chaleur et de la sécheresse. Donc forcément, les premiers impactés, ce sont les végétaux de votre jardin, bien sûr, mais aussi vos plantes d'intérieur. Attention, c'est pas parce qu'elles sont à l'intérieur et qu'elles sont peut-être moins exposées au soleil qu'elles ne souffrent pas de la chaleur elles aussi. Il faut en prendre soin et on va découvrir quel est le minimum syndical ce matin.
4: Il faut survoler les besoins primaires d'une plante, la lumière, la chaleur. À partir de ce moment-là, il est tout à fait possible de s'en occuper.
1: Et ben voilà, donc vous savez que le minimum syndical est possible avec votre plante. Pour avoir tous les bons conseils de Patrick Makovka sur le soin apporté à ses plantes d'intérieur, ce sera dans 4 minutes après Tasha Layton et Ben Fuller avec Meet Me in the Valley sur Phare FM.

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1: Prendre soin de ses plantes peut sembler simple. Arroser, exposer à la lumière, rempoter de temps en temps. Mais pourtant, entre les besoins spécifiques de chaque espèce, les erreurs les plus fréquentes et les conditions de nos intérieurs, s'occuper de végétaux demande bien plus d'attention que ce que l'on peut imaginer. Pour mieux comprendre les bases du bien-être végétal, je reçois aujourd'hui Patrick Makovka, coach végétal. Bonjour Patrick.
2: Bonjour Timothée.
1: Patrick, on entend souvent dire que les plantes, notamment les plantes d'intérieur, sont assez faciles à entretenir. Pourtant, beaucoup de gens les voient dépérir. Alors, pourquoi cette impression de simplicité est trompeuse aujourd'hui?
2: Alors elle est trompeuse, Timothée, pour plusieurs raisons. Parce que tout d'abord, on pense à cette époque de l'année au jardin et à l'extérieur. Et toi, tu me poses une question particulière et spécifique. Et là, je te remercie parce qu'elle est pertinente. Qu'est-ce qu'on fait de nos plantes d'intérieur et qu'est-ce qui se passe pour elles à la sortie de l'hiver? Déjà, vous constatez que la durée de jour augmente et que les pousses vont se manifester un peu plus. Et à la sortie de l'hiver, en général, vous avez des plantes qui ont perdu un grand nombre de feuilles. Et ça, c'est dû essentiellement à la baisse de la durée de jour, mais aussi au taux d'humidité de l'air qui, lui, dégringole quand on se met à chauffer nos intérieurs. Et ça, c'est particulièrement perturbateur. Toutes les plantes sont souvent en souffrance à la sortie de l'hiver, ce qui fait qu'il faut profiter de cet instant où elles se remettent en pleine forme, on va dire, mais il y a un petit truc qui va pas très bien, et là, il faut en profiter pour effectuer le rempotage.
1: Alors, on parle de plus en plus de bien-être végétal. Qu'est-ce qui explique cet engouement aujourd'hui? Est-ce que c'est une tendance, un besoin de nature, alors une prise de conscience des besoins réels des plantes?
2: Moi, je considère que le bien-être par les plantes, c'est essentiel. Alors, ça se passe déjà en faisant un petit tour dans la nature, mais pour tous ceux et toutes celles qui habitent en appartement ou dans des maisons sans jardin, c'est évident qu'avoir quelques plantes dans la maison, c'est un moyen déjà de s'oxygéner, de changer les idées, d'avoir un petit être vivant qui n'est pas forcément un animal, mais dont on doit s'occuper. Et là, ça nous donne quelques responsabilités. Je pense que c'est une énorme contribution au bien-être de la personne, des personnes qui vivent avec des plantes dans la maison. Encore faut-il avoir les bonnes conditions de lumière, de chauffage, etc. Ce dont nous avons parlé juste avant. Mais oui, c'est essentiel. C'est essentiel.
1: Quand on conseille quelqu'un, est-ce qu'il faut surtout l'orienter vers les besoins universels des plantes ou adapter chaque geste aux spécificités de son espèce, de sa lumière, de son rythme de vie?
2: Alors là, on va faire vite et simple. Timothée, il faut essayer de s'occuper des généralités. Parce que si on rentre dans le détail d'une plante, d'un cactus ou d'une plante verte, traditionnelle, tropicale. Alors on peut faire un distinguo. Le cactus, il n'a pas besoin d'autant d'eau qu'une plante verte dite tropicale. Mais non, il faut être assez généraliste. Il faut survoler les besoins primaires d'une plante, la lumière, la chaleur. À partir de ce moment-là, il est tout à fait possible de s'en occuper.
1: Merci Patrick pour ces premiers éclairages qui montrent que bien prendre soin de ces plantes, c'est d'abord comprendre leur langage et ensuite y répondre tout simplement. Dans un instant, on va aborder les enjeux plus pratiques, les erreurs les plus courantes, les besoins réels des plantes et les conseils qui changent vraiment la donne. Patrick, je vous dis à tout à l'heure sur Phare FM.
2: À tout à l'heure.
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0: Alors vous allez dire, eh mais ça ressemble drôlement à Bleu Soleil de Louisa. Ben oui, c'est normal, c'était Louisa sur Phare FM, c'était pas Bleu Soleil, c'était Jetlag.
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0: J'espère que vous allez bien, que vous êtes de bonne humeur en ce mardi 21 juillet. Si c'est pas le cas, je vais vous mettre de bonne humeur avec le bon son de Jérémy Frérot qui arrive dans un instant avec son single Frérot, justement. Il y aura Ellie Holcombe juste après ça. Et puis, parole du jour à 7h40. Chaque jour, un mot d'encouragement de la part de Bob et des Bigas. Si vous avez le moral dans les chaussettes, un encouragement, ça fait toujours du bien. Ça permet de remonter le moral un petit peu plus haut que les chaussettes. Peut-être que ça arrivera au niveau des genoux. Voilà, c'est déjà mieux que rien. Mais au moins, ce sera remonté. Avant tout ça, le rendez-vous à ne surtout pas manquer maintenant sur Fire FM s'intitule Les femmes parlent aux femmes. C'est un rendez-vous spécialité pour vous, mesdames. D'ailleurs, il n'y a pas de temps mort pour vous hein, si vous êtes maman, puisque toute l'année vous êtes à la maison, peut-être avec bébé et pendant l'été. Et bah, bébé, il est encore là. Alors, peut-être que papa est à la maison et monsieur peut s'occuper un petit peu plus de bébé, mais un petit temps mort pour vous, ça fait pas de mal. Les femmes parlent aux femmes sur Phare FM.
3: Les femmes parlent aux femmes.
4: La matinée s'était bien passée, mais au cours de l'après-midi, mes enfants se sont mal tenus et ma patience a fondu comme neige au soleil. Le dîner non plus ne s'est pas passé selon mes désirs et j'étais à bout de nerfs. J'ai reculé ma chaise, quitté la table pour aller dans ma chambre. La maman demandait un temps mort. Je me suis jetée sur le lit et j'ai regardé le plafond. Quel genre de maman quitte la table de cette façon? C'est une maman fatiguée, épuisée, vidée, me dis-je. Mais c'est aussi une maman pressée qui a commencé sa journée sans prier pour demander à Dieu de la fortifier et de lui donner de voir les choses comme lui les voit. Si votre journée pointe vers le bas, vers le découragement, arrêtez-vous et parlez à Dieu. Demandez-lui simplement de venir à vous, là où vous vous trouvez, pour vous donner la force de continuer. Et vous verrez la différence.
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0: 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Pour toi, un mot d'encouragement de la part de Bob et d'Ebigas.
1: La Bible dit dans Hébreux chapitre 12, verset 1 « Courons avec persévérance l'épreuve qui nous est proposée. » Bonjour. En mars 1987, Eamon Coughlan participe aux qualifications pour les championnats du monde d'athlétisme en salle. Il détient alors le record du monde du 1500 mètres et est le favori de la course. Malheureusement, à 2 tours et demi de l'arrivée, il trébuche et chute violemment. Il se relève et à force d'efforts parvient à rattraper les leaders de la course. À 20 mètres de l'arrivée, il est en 3e position, ce qui suffit pour se qualifier pour la finale. C'est alors qu'il commet une erreur fatale. Il regarde par-dessus son épaule vers l'intérieur de la piste. Ne voyant personne, il relâche légèrement son effort. Mais il n'a pas remarqué qu'un autre coureur fonçait à toute vitesse de l'autre côté. Il dépasse Eamon à seulement 1 mètre de la ligne d'arrivée, l'éliminant ainsi de la finale. Le formidable effort de Coughlan s'est avéré inutile pour une seule raison. Il a détourné son regard de la ligne d'arrivée pour se concentrer sur ses adversaires potentiels. L'auteur du livre des Hébreux écrit « Rejetons tout fardeau et le péché qui nous enveloppe si facilement et courons avec persévérance l'épreuve qui nous est proposée. » Fardeau désigne des choses légitimes mais qui peuvent nous ralentir. Le péché désigne quelque chose d'illégitime, que l'on sait mauvais et qui peut nous coûter la course. Alors, débarrasse-toi de ces choses et courons avec persévérance la course qui nous est proposée, les yeux fixés sur Jésus, qui est l'auteur de la foi, l'auteur qui l'amène à la perfection.
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2: Bob et Debigas font clairement partie de ces duos qu'on apprécie sur Phare FM retrouver, que ce soit au travers d'un rendez-vous comme Parole du jour ou d'une musique avec le prochain duo sur Phare FM, Thériane et Lindy. D'ailleurs, vous retrouvez l'interview complète de Lindy dans Purement Positif pendant la semaine de Radio Don avec Johan et Nathanaël. 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C'était les invités spéciaux à ce moment-là. Thériane et Lindy, Walking with My God sur Phare FM.

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0: ensemble jusqu'à 9h30 dans Positive Morning. C'était Shime sur Phare FM.
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0: Le chiffre du jour de ce mardi 21 juillet 2026, c'est le chiffre 11 et ça correspond à un arrondissement. Alors non, ça ne correspond pas à un arrondissement parisien, mais bien à un arrondissement lyonnais. Alors c'est une information que j'ai déjà partagée cette année, mais j'aimerais la redonner puisque on approche de l'été. On est déjà en plein cœur de l'été, pardon. Et que peut-être vous avez envie de faire plaisir à votre animal de compagnie, à votre chien. Alors là, vous allez me dire, oula, faire plaisir à son chien à Lyon, dans le 11e, de quoi est-ce qu'il va nous parler? Une info qu'il a déjà donnée, mais qu'est-ce qu'il raconte? Le tout premier restaurant gastronomique pour chiens en France a ouvert ses portes à Lyon. La propriétaire du Dogstronomy, donc vous avez compris, un mélange de jeux de mots entre dog, le chien, et astronomie de gastronomie. L'établissement fait de nombreux chiens heureux grâce notamment à ses glaces. Il y a des plats raffinés, des gâteaux personnalisés. Là-dedans, l'équilibre animal est préservé, hein, bien évidemment. Donc, si vous avez envie de faire plaisir de manière équilibrée, raffinée, personnalisée à votre chien, vous faites pas ça toute l'année. Enfin, je sais même pas si vous allez faire ça autrement que maintenant dans cette vie. Faites-le à Lyon, dans le 11e arrondissement. C'est le chiffre du jour sur Phare FM. Vous y réagissez en direct. 0652 300 342. Pendant qu'on va retrouver Teddy Swims un peu avant 8h avec Mr. Know It All. Il y aura également les conseils de Focus Famille pour réussir à sonder notre relation au sein de notre famille. Et puis Kenji Girac pour poursuivre avec Undo Stress.

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1: Bonjour et bienvenue dans notre rendez-vous Focus Famille. Vous avez enfin rencontré la bonne personne et vous pensez au mariage. Mais comment être sûr de votre choix ? Le mariage est une chose trop importante pour laisser vos émotions décider seules. Pourtant, c'est ainsi que beaucoup choisissent leur conjoint. Ils confondent l'amour avec l'attirance physique. Mais il existe des moyens de savoir s'il est sage d'aller plus loin dans votre relation. Premièrement, demandez-vous si vous appréciez réellement la compagnie de l'autre. Beaucoup de conseillers conjugaux pensent que c'est l'élément le plus important pour une relation qui dure. Deuxièmement, regardez comment se passe la communication dans votre couple. Un bon conjoint, c'est quelqu'un qui partage et qui écoute dans une atmosphère où la peur d'être jugé n'existe pas. Troisièmement, assurez-vous que vous voulez tous les deux vous engager dans une relation à long terme. Rayez le mot « divorce » de votre vocabulaire. Et quatrièmement, êtes-vous capable de résoudre vos conflits facilement ? Si vous avez répondu non à une seule de ces questions, réfléchissez à deux fois avant d'aller devant l'autel.
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0: sans transition aucune, il est 8h. Vous êtes toujours dans Positive Morning ou bienvenue dans Positive Morning si vous venez de me rejoindre à l'instant. Moi c'est Timothée. Et j'ai le plaisir d'être à vos côtés jusqu'à 9h30 tout au long de la semaine, du lundi au vendredi pendant tout le mois de juillet. Moi j'aimerais faire une dédicace à deux Jean-Pierre, deux JP comme j'aime les appeler. Ils sont du Haut-Rhin, du côté de Merxheim et de Bergholt. Ouais, c'est vraiment du côté de l'Alsace, hein. Vous l'avez reconnu avec ces noms de villes. 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Impact Plus, le flash info qui positive vous est présenté ce matin par la rédaction A2PRL. Bonjour.
1: Bonjour à tous. Journée à risque sur le front des incendies dans le sud de la France. 5 départements sont placés aujourd'hui en alerte rouge pour les feux de forêt, soit l'alerte maximale. Il s'agit du Gard, de l'Aude, du Vaucluse, des Bouches-du-Rhône et du Var. Les députés adoptent la loi d'urgence agricole, un vote au bout de la nuit dans une ambiance houleuse, un an après la forte mobilisation citoyenne contre la loi du plomb. Le texte prévoit plusieurs dispositions controversées, notamment de confier à l'ANSES le pouvoir d'autoriser à titre dérogatoire la réintroduction de 2 pesticides interdits en France. Autre projet de loi au menu des députés aujourd'hui, celui sur la protection des enfants, conçu au départ pour répondre à la crise de l'aide sociale à l'enfance. Il a été remanié après plusieurs affaires récentes de violences sur mineurs, telles que l'affaire Liana et les scandales dans le périscolaire. Air France suspend ses vols vers Riyad et Dubaï. La compagnie ne veut prendre aucun risque. Alors que la situation reste très tendue au Moyen-Orient, les États-Unis ont frappé l'Iran pour la 10e nuit consécutive. Téhéran riposte et assure avoir visé des cibles militaires américaines à Bahreïn et au Koweït. Pendant ce temps, la colère du Quai d'Orsay, deux agents de l'ambassade de France à Téhéran ont été retenus pendant plusieurs heures par les services de sécurité iraniens. L'un d'eux a même été molesté. Le ministre des Affaires étrangères Jean-Noël Barrot dénonce une action d'intimidation extrêmement grave. Et puis, si jamais vous avez payé trop d'impôts l'an dernier, des millions de Français vont recevoir un virement du fisc à partir de ce vendredi, en même temps que la distribution des avis d'imposition. Voilà pour l'actualité. Très bonne journée à tous.
2: On passe la matinée ensemble sur Phare FM, c'est Raphaël, on se retrouve pour votre point météo de ce mardi 21 juillet en France. Les conditions estivales se maintiennent avec un ensoleillement très généreux sur la quasi-totalité du territoire et le réveil s'effectue sous un ciel parfaitement bleu et lumineux. On atteint déjà 19 degrés à Paris, 20 degrés à Troyes, 19 degrés à Metz et du côté de Lyon, 22 degrés. Cet après-midi, le mercure atteint son pic avec 25 degrés à Paris, 26 degrés à Troyes et 25 degrés à Metz. L'ambiance devient nettement plus lourde en direction du sud avec des maximales qui grimpent à 28 degrés à Lyon et jusqu'à 33 degrés à Marseille. Profitez pleinement de ces températures et passez une excellente journée à l'écoute de Phare FM.
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0: de la très belle Coupe du Monde 2026 qu'on a vécu il y a encore là jusqu'à quelques jours. C'était Shakira et Burna Boy avec Die Die sur Phare FM.
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0: On est mardi, on est le 21 juillet 2026, vous êtes en vacances, vous êtes dans le sud de la France, il y a les cigales qui chantonnent tranquillement le matin, vous avez pris le petit déjeuner sur la terrasse, vous êtes très loin de chez vous, et pourtant ce matin je vais quand même parler de vos plans d'intérieur, et là vous faites « Ah, j'ai complètement oublié de remettre un petit peu de terre, j'ai complètement oublié de mettre de l'eau, j'ai complètement oublié d'en parler à ma belle-mère pour qu'elle vienne arroser mes plans d'intérieur ». Pas de panique, pas de soucis, on se calme, ok, on se détend. On va ce matin découvrir comment faire pour soigner ces plantes d'intérieur. Avec l'invité du jour, c'est Patrick Makovka, il est de retour sur Phare FM, il était déjà avec nous tout au long de cette année. Il revient exclusivement pour vous, voilà, ce mardi 21 juillet, il se déplace, il se fait plaisir. Patrick, il vous raconte avec son cœur, avec sa passion, comment soigner vos plantes d'intérieur.
3: Je parie davantage sur l'évolution des mœurs vis-à-vis de la nature et de le fait qu'il faille la préserver.
0: Et c'est pour ça d'ailleurs que vous vous êtes arraché les cheveux quand je vous ai dit soignez ces plantes d'intérieur et que vous avez pensé à votre pauvre eucalyptus qui est resté à la maison pendant les deux prochaines semaines consécutives. Allez, c'est peut-être l'occasion d'envoyer un message à la belle-mère pour lui dire est-ce que t'as le double des clés pour venir soigner mon eucalyptus ? Pendant que vous envoyez votre SMS et que Patrick Makovka se prépare sur Phare FM pendant 4 minutes, on va écouter Joe Doc dans Positive Morning avec autant que de larmes sur Phare FM.

0: l'invité du jour.
1: Dans la première partie, nous avons vu que s'occuper de ces plantes demande plus qu'une simple routine, c'est une compréhension des cycles naturels, de la lumière et du fonctionnement du végétal. Dans cette seconde partie, nous allons aborder les aspects pratiques, erreurs classiques, les gestes de base indispensables et la question que beaucoup se posent, existe-t-il une meilleure manière d'entretenir une plante plus qu'une autre? Mon invité est toujours Patrick Makovka, coach végétal. Alors Patrick, la plupart des gens font des erreurs sans s'en rendre compte. Est-ce qu'on peut dire que l'entretien des plantes comporte forcément un risque de trop d'eau, pas assez de lumière, mauvais pot, etc.
2: Clairement, oui, on est souvent confronté à cette problématique, mais ça nous arrive déjà à titre privé dans nos intérieurs. Et vous pensez bien que dans une collectivité, une entreprise, c'est évidemment le problème numéro un, parce que comme je l'ai dit tout à l'heure, c'est à tout le monde et c'est à personne. Et là, on fait beaucoup d'erreurs, bien évidemment.
1: Comment est-ce que vous travaillez en tant que coach végétal pour limiter ces erreurs et donner des conseils adaptés à chaque environnement, chaque plante, chaque personne?
2: Alors, il y a toujours une personne dans une boîte, dans une entreprise, qui a cette sensibilité et qui ne veut pas voir dépérir les plantes. Alors, tant qu'elle est là, on essaie de l'identifier, cette personne, et ensuite, on lui donne quelques petits tuyaux, mais en général, elle a des plantes à la maison et elle sait déjà à peu près quoi faire. C'est pas trop problématique. Il faut juste lui redonner quelques petits tuyaux, petits trucs supplémentaires, notamment le fait de nourrir, rempoter et nourrir les plantes. Ça, c'est un véritable problème parce que on n'est pas équipé. La lumière, on peut gérer. La température, on peut gérer. L'eau, on peut gérer. Mais le rempotage, ça devient, surtout compte tenu d'un volume de terre qui va être considérable, c'est quelque chose qui va être véritablement laissé de côté. Et la fertilisation, dans une grande entreprise, on va pas forcément acheter un engrais qu'on ne saura pas où stocker du côté de la cantine. Voilà, ça, c'est des choses qu'on ne fait pas. Donc la plante est rarement nourrie et elle est jamais rempotée. Et c'est pourtant quelque chose de nécessaire à faire, en tout cas pour le rempotage, tous les 2 ans. C'est pas possible d'aller au-delà. La plante va vite s'anémier. Elle va être confrontée à des problèmes de fertilisation, d'apport d'engrais. Ce qu'on peut faire, mais 2 ans, il faut quand même rempoter.
1: Alors beaucoup de gens se demandent quelle est la plante la plus facile à entretenir, ou alors quelle est la plante que vous me conseillez? Qu'est-ce que vous répondez à cette question?
2: Je dirais que les plantes grasses, les plantes dites succulentes, les cactus et toutes les autres plantes grasses, parce qu'on fait souvent la confusion, un cactus c'est une plante grasse, et puis toutes les autres qui ont des feuilles surépaisses avec de l'eau dedans, la capacité à stocker de l'eau, ce sont des cactus ou des plantes grasses.
1: Est-ce que vous espérez que les gens vont finir par comprendre ou changer leur manière de s'occuper de leurs plantes à l'avenir avec vos conseils personnalisés, mais aussi l'évolution des mœurs vis-à-vis de la nature?
2: Je parie davantage sur l'évolution des mœurs vis-à-vis de la nature et le fait qu'il faille la préserver. Je compte plus là-dessus parce qu'on a une prise de conscience. Alors là, je sors de nos plantes d'intérieur, je sors complètement du contexte, mais il faut absolument qu'on prenne conscience de la nature, de celle qui nous entoure, de ce qui nous permet de vivre sur cette planète. Évidemment, à notre échelle, on va s'occuper de nos petites plantes dans la maison, mais globalement il faut qu'on s'occupe de nos grandes plantes et de tous nos végétaux qui sont sur la planète, parce qu'ils sont source de vie, et sans ces plantes-là, on n'est rien et on va disparaître.
1: Prendre soin de ces plantes, c'est à la fois créer un lien, apprendre à observer et offrir de bonnes conditions de vie à un être vivant qui n'exprime pas ses besoins comme nous. Pour suivre les conseils et les accompagnements proposés par Patrick Makovka, vous pouvez le retrouver via son activité de coaching végétal sur YouTube, Végétosphère. Merci beaucoup Patrick Makovka pour cet éclairage et d'avoir été avec moi sur Phare FM.
2: Je vous remercie, je vous souhaite une belle journée.
1: Merci, au revoir.
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0: Nico Evans sur Phare FM, la radio autrement. Am I Wrong? J'affectionne particulièrement ce morceau. Je vous l'ai déjà raconté, hein. Je l'ai découvert lorsque j'ai regardé pour la première fois une série à la télé qui proposait justement de faire un classement des meilleurs clips d'internet. Et là, c'était Nico Evans, Am I Wrong? Et j'ai voyagé. Voilà, pendant le clip, j'ai voyagé, clairement. Il est 8h20 sur Phare FM. Dans deux minutes, c'est le retour de The Chosen. La série événement à propos de la vie de Jésus racontée à travers le regard de ses contemporains. On est à la saison 3 aujourd'hui et c'est l'épisode 10. Jésus de Nazareth est à Nazareth. Voilà. Je sais pas comment on peut appeler ça. Est-ce que c'est une contre-pétrie ? Non, j'ai pas la figure de style en français. C'est pas grave. En tout cas, The Chosen va arriver dans deux minutes avec un court extrait de ce qui se passe, de ce qui passera pardon, ce soir à 20h40 sur Phare FM. Et si vous voulez visualiser directement la série parce que vous préférez voir une série plutôt que de l'écouter, je comprends. Et bien vous pouvez aller sur thechosen.fr. The Chosen, c'est dans deux minutes.
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1: Du bon son pour l'été sur Phare FM, la radio autrement, pour vous rafraîchir lorsque les températures sont trop hautes et trop chaudes. C'était Funky dans Positive Morning.
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1: Il est 8h31. Vous êtes sur Phare FM, la radio autrement, et vous êtes sur la route direction les vacances. Alors, il y a deux types de personnes. Il y a celles et ceux qui, encore en 2026, utilisent une carte routière pour s'orienter. Oui, je vous assure que ça existe. J'en ai encore pas rencontré. Peut-être mes grands-parents. Peut-être si je retourne voir mes grands-parents, ils vont faire ça, eux. Ouais, je pense qu'il... Non, je sais pas, mon grand-père, il est hyper technologique. Il a un GPS maintenant. Bref, je vais vous parler du GPS, justement, à 8h40, dans Présentiel, un moment avec Jésus, sur Phare FM. Il y a des GPS qui permettent d'indiquer la bonne route pour aller en vacances. Et il y a des GPS qui permettent d'indiquer la bonne route pour que son âme, son esprit, son cœur soient au mieux dans la vie. Et ben, on va pas laisser son GPS spirituel s'éteindre ce matin sur Phare FM, alors qu'on est mardi, on est le 21 juillet, c'est les vacances, c'est l'été, il fait chaud, on aura envie de faire pause. Et ben non, on fait pas une pause avec ce GPS spirituel. Avant de retrouver Présentiel, un moment avec Jésus, Kungs avec Galaxy, Alexander Papas et Philippine Lavray, direction les rues de Paris ce matin sur Phare FM. Très belle matinée, très beau mardi.
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4: Il y a des jours où on se sent vulnérable, fragile ou juste dépassé. Et si le plus important, ce n'était pas de réussir à tout gérer, mais de savoir qu'on peut compter sur quelqu'un de fiable. Justement, Jésus veille avec douceur sur ceux qui lui font confiance. Et même vous, il vous connaît. Chacun par votre prénom, il peut prendre soin de vous. Ce n'est pas à vous de faire tous les efforts pour rester proche de lui. C'est lui qui reste proche, quoi qu'il arrive. Alors la vraie question, ce n'est pas « vais-je y arriver ?» ou bien même « suis-je à la hauteur ?» mais plutôt « est-ce que je peux lui faire confiance aujourd'hui ?» Parce que lui, il a promis de ne jamais abandonner ceux qui se tournent vers lui. Et il tient toujours ses promesses.
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1: Bonjour mon ami. As-tu déjà essayé de te repérer dans un endroit inconnu sans GPS? Rapidement, c'est la confusion. Mon esprit en toi est ton guide spirituel. Il ne se contente pas de t'indiquer la bonne direction. Il te conduit vers la vérité et éclaire ma volonté pour toi. Comme je l'ai dit, quand il viendra, lui, l'esprit de vérité, il vous conduira dans toute la vérité. Il t'aide à discerner ce qui vient de moi et à éviter les distractions. Mon ami, reste attentif. Ne laisse pas le bruit du monde étouffer la voix de mon esprit. Aujourd'hui, fais confiance à mon esprit. Il sait mieux que toi où aller. Ton ami.
2: Seigneur Jésus, je te remercie pour ta promesse de toujours être avec moi. Merci pour ton Esprit Saint qui vit en moi et me guide chaque jour. Aide-moi à écouter sa voix et à me laisser conduire par lui et à marcher avec assurance dans la vérité. Que je ne tombe pas dans les pièges du doute ou de la peur, mais que je trouve en toi force et réconfort. Je me réjouis de savoir que je ne suis jamais seule, car tu es toujours à mes côtés. Amen.
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3: Bon, de toute façon, aujourd'hui, avec le GPS, il y a deux possibilités. Hein. Soit vous avez quelque chose qui se branche directement sur l'allume-cigare, et donc c'est la batterie de la voiture qui est fournie. Soit vous avez directement le GPS intégré sur le téléphone, et là, s'il y a un problème de batterie, bon bah il faut avoir le chargeur à proximité aussi. Mais bon, on laisse pas le GPS spirituel s'éteindre. Vous l'avez entendu, c'était Présentiel, un moment avec Jésus sur Phare FM. Avant de faire une courte pause, il y a Mathieu Brouillet avec Malala. Il y aura également Marlon Roudette. Et puis là, on poursuit avec Be Witness, Max. Max Jean-Louis, donc du groupe Parfaitement Parfait, hein, avec Zita sur Phare FM. Ça s'appelle Au Creux du Rocher. C'est juste pour vous, c'est fraîcheur sur Phare FM.

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4: Est-ce qu'il y a des musiques qui vous rendent tellement heureux que vous avez juste envie, c'est de les écouter en boucle? Moi je sais, je débarque comme ça à l'improviste. Bienvenue sur Phare FM, la radio autrement, dans Positive Morning. C'est Timothée, je suis à vos côtés jusqu'à 9h30 et je suis à vos côtés du lundi au vendredi tout au long du mois de juillet. Jelly Roll et Karine Leon, c'est ce qui arrive avant 9h avec Lighter, un des morceaux de la Coupe du Monde édition 2026. Pour moi, ça aurait dû être l'hymne de la Coupe du Monde, tellement il est intense, tellement il est puissant, tellement il est fédérateur. Mais Shakira a plus de succès. Eh oui, et on comprend pourquoi. Si, j'allais dire 6h55, non, 8h55, les mots imposés sont de retour également ce matin dans Positive Morning. Le mot imposé là, c'est le mot nuit. Moi ça m'évoque rien de positif actuellement la nuit, hein, parce que les nuits sont chaudes. Donc je sais pas si ça vous évoque vous quelque chose plutôt de positif. Vous m'envoyez votre description du mot nuit au 0 652 300 342. Et tout ça arrive bien évidemment après l'énergie débordante et rock'n'roll de Jeremy Camp sur Phare FM. On écoute Reflector. C'est un réflexe, hein, je prends une voix grave quand j'entends Jeremy Camp.

0: oser. Avec Alain Nussbaumer, directeur du Rimlisauf, le mot imposé du jour est nuit.
1: J'aime beaucoup travailler la nuit. C'est là où je suis inspiré. C'est là où on m'embête le moins. C'est là où je peux faire plein de choses et puis rêver. Et je parlais du mont Ararat tout à l'heure. Il m'arrive souvent de monter sur ce mont la nuit, en fait. Et il y a un ciel étoilé. C'est magnifique de juste pouvoir s'asseoir et puis de regarder toutes ces étoiles avec beaucoup de symboles, symboles de tout. Les personnes qu'on peut accueillir, symbole de tout ce qui peut se passer, les étoiles filantes aussi, des gens qu'on rencontre et puis qu'on n'entend plus jamais parler. Ce côté nuit, ce côté silence, ce côté temps où les choses peuvent émerger. Pour moi, je suis très créatif après minuit. Tous les grands projets, tout ce que j'ai pu entreprendre, toutes les innovations dont on a parlé, sont toutes nées après minuit, en fait. Et pour moi, c'est un moment très important dans la création et dans l'innovation et dans le temps où on est face à soi-même et aussi à l'écoute de celui qui nous inspire.
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2: Il est 9h, bienvenue sur Phare FM, la radio autrement, dans Positive Morning. Votre émission du lundi au vendredi de 6h30 à 9h30, avec moi Timothée, et ce, tout au long du mois de juillet. Ça fait un bout de chemin. Je rappelle, on est mardi, on est le 21 juillet 2026. Hydratez-vous, c'est important, on est encore en été. Hein. Ah, parce que d'un coup, il y a de la pluie par-ci, il y a de la grêle par-là, qu'il faut commencer à se relâcher sur les bonnes habitudes. Non, non, on continue de bien s'hydrater. Dédicace à Adam depuis Bourgoin-Jallieu en Isère. 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Bonjour.
3: Bonjour à tous. Le Parlement tout proche d'interdire les réseaux sociaux aux moins de 15 ans en France. La proposition de loi sera soumise au vote du Sénat dans l'après-midi, puis à l'Assemblée nationale en fin de journée. Emmanuel Macron espère une application dès la rentrée de septembre prochain. Le texte comporte aussi notamment l'interdiction du téléphone portable au lycée. Dans le même temps, le Sénat doit aussi se prononcer aujourd'hui sur le projet de loi d'urgence agricole. L'Assemblée nationale l'a adopté cette nuit. Un texte controversé qui prévoit notamment la réintroduction dérogatoire de deux pesticides interdits en France, mais aussi de faciliter la construction d'ouvrages de stockage d'eau pour les agriculteurs. Plus de 500 000 euros déjà récoltés pour la forêt de Fontainebleau. Le guichet unique annoncé par Emmanuel Macron s'était fixé un premier objectif de 200 000 euros. Face à l'engouement, il est désormais fixé à 2 millions d'euros. Les fonds récoltés seront alloués à la restauration de la forêt touchée par un violent incendie la semaine dernière. Et justement, nouvelle journée à risque du côté des incendies aujourd'hui, notamment dans le sud de la France. L'Aude, le Gard, les Bouches-du-Rhône, le Vaucluse et le Var sont en alerte maximale. 31 autres sont en alerte orange. Ils sont également 6 en alerte orange pour canicule. Et puis après une journée de repos bien méritée pour les coureurs, hier reprise du Tour de France cet après-midi. Au programme, le contre-la-montre individuel entre Évian-les-Bains et Thonon-les-Bains. Le parcours est exigeant avec une côte de près de 10 km au début du tracé, suivi d'une descente rapide et technique. Les écarts devraient être importants à l'arrivée. Voilà pour l'actualité, très bonne matinée à tous.
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1: Je pense que ce morceau va rentrer dans les annales de l'histoire de l'école Pierre tellement il est extraordinaire, tant dans sa mélodie que dans ses paroles. C'était Guérir sur Phare FM.
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1: Moi, je suis nouille. Je vous parle de l'école Pierre et j'oublie complètement de vous dire que vous pouvez aller sur notre site internet farfm.com/replay pour retrouver l'intégralité de notre entretien avec les étudiantes de la promo 7, dernière promotion en date de l'école Pierre, à propos de la sortie de leur tout nouvel album intitulé Il y a un espoir. Dedans, vous allez retrouver des morceaux comme Mon aimé, Nos âmes, d'ailleurs que vous retrouvez sur Phare FM, ou Amour à l'extrême, également présente cette musique sur Phare FM. Est-ce qu'on va la voir là dans les prochaines minutes? Oh bah non, on a déjà eu l'école Pierre à 9h, on va pas l'avoir une deuxième fois avant 9h30. Il y aura Bormin, Forest Frank, David Lampel et Sean Rodriguez avec Oni sur Phare FM.
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4: Je suis Christine, j'ai découvert Parole du jour grâce à une amie chez qui j'étais allée en visite et nous avons pu échanger et ensuite parler de ce que nous avions lu. Au fur et à mesure des jours, j'ai eu envie d'aller plus loin et là j'ai ouvert ma Bible, notamment aller rechercher les versets qui étaient cités. Il y a des versets qui m'ont vraiment parlé et réconforté très fort. Je peux carrément dire que lire Parole du jour, oui, ça permet de vivre ma foi de façon épanouissante au quotidien. C'était un commencement. J'avais découpé en fait un texte qui parlait de l'amitié et c'était une période où justement j'avais eu des déceptions en fait en amitié. Je l'ai pris pour moi et quelques temps après j'ai rencontré une personne qui est devenue vraiment une amie très chère. Parole du jour pour moi c'est comme un tremplin qui nous permet de plonger dans la piscine d'amour de Jésus.
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0: C'était Cry For You de Bormin sur Phare FM, la radio autrement. Une petite pause de 2 minutes et juste après ça, on retrouve la nouveauté musicale pour conclure Positive Morning avec Toby Mac et Third Day, avec un titre que je n'avais jamais compris comment ça fonctionnait auparavant. Je vous explique. Par exemple, il y a le nom du titre, donc là en l'occurrence c'est Campfire, et il y a entre parenthèses autre chose dedans. Alors parfois, ça peut être pour parler d'une version, donc par exemple Campfire, acoustique version par exemple, ou alors ça peut être pour donner la présence d'un invité, sauf que là en l'occurrence, l'invité est déjà accompagné avec l'artiste, c'est-à-dire Toby Mac et Third Day. Et donc là, Campfire, That Very Love, c'est le nom sous-titre, c'est la précision artistique de ce morceau exceptionnel que vous allez découvrir à 9h30 sur Phare FM d'ici 2 minutes. Avant ça, il y aura Icar et Axel Red également avec cette reprise de Joe Dassin. Vous voyez, pour le coup, là, il y a écrit « À toi, Joe Dassin », donc on sait que c'est la reprise. Avec cette nouvelle version sur Phare FM, à tout à l'heure.
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0: 19h30, passé d'une petite minute, on a bien profité avec Toby Mac et Third Day pour la nouveauté musicale sur Phare FM. Je vous donne rendez-vous demain, mercredi 22 juillet, toujours dans Positive Morning de 6h30 à 9h30. Et je vous laisse, non pas tout seul, mais en bonne compagnie avec Innocent, entre ses bonnes mains, ses chaudes mains. Entre 9h30 et midi dans Pause Café sur Phare FM. Très beau mardi, ciao, bye. 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
1: Bienvenue dans Pause Café, si mes mains sont chaudes, on va éviter alors de se faire des câlins. Excellente journée sur Phare FM.
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1: Phare FM, deuxième jour de la semaine, on démarre tout de suite Pause Café en musique dans les prochaines heures. On va retrouver certainement de la bonne musique également et aussi des petites pensées assez sympathiques hein, pour réfléchir, mais pas trop, hein, c'est les vacances. Allez, on s'écoute Megan Woods, voici Heaven Down Here sur Phare FM. Très belle journée. 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

0: Heaven Down Here, Megan Woods sur Phare FM. Quelles paroles encourageantes. Même une journée ordinaire peut devenir extraordinaire grâce à un geste de bonté ou une parole qui fait du bien. Et dans Pause Café, il y a plein de paroles qui font du bien. Vous allez le découvrir dans quelques instants.
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0: Espérons que vous allez bien aujourd'hui, ce mardi 21 juillet. En effet, moi, c'est Innocent avec vous jusqu'à midi. Dans un quart d'heure, je vous partage une info insolite, le best-of de l'été, histoire de vous détendre un tout petit peu. Et puis avant cela, eh ben juste de vous raconter l'histoire d'un champion du monde, une remontée spectaculaire et puis une erreur qui lui coûte la victoire. À 1 mètre de l'arrivée, non, je ne parle pas du match des Bleus face à l'Espagne, je parle de vous. C'est vous, le champion ou la championne du monde, on peut dire ça comme ça. Ne vous laissez pas distraire, même si c'est l'été. Parole du jour dans 5 minutes environ va vous booster dans ce sens. Juste après, Jack et Carla, on s'écoutera également Sarah Reeves sur Phare FM. Très belle matinée.

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1: La Bible dit dans Hébreux chapitre 12, verset 1 « Courons avec persévérance l'épreuve qui nous est proposée. » Bonjour. En mars 1987, Eamon Coughlan participe aux qualifications pour les championnats du monde d'athlétisme en salle. Il détient alors le record du monde du 1500 mètres et est le favori de la course. Malheureusement, à 2 tours et demi de l'arrivée, il trébuche et chute violemment. Il se relève et à force d'efforts parvient à rattraper les leaders de la course. À 20 mètres de l'arrivée, il est en 3e position, ce qui suffit pour se qualifier pour la finale. C'est alors qu'il commet une erreur fatale. Il regarde par-dessus son épaule vers l'intérieur de la piste. Ne voyant personne, il relâche légèrement son effort. Mais il n'a pas remarqué qu'un autre coureur fonçait à toute vitesse de l'autre côté. Il dépasse Eamon à seulement 1 mètre de la ligne d'arrivée, l'éliminant ainsi de la finale. Le formidable effort de Coughlan s'est avéré inutile pour une seule raison. Il a détourné son regard de la ligne d'arrivée pour se concentrer sur ses adversaires potentiels. L'auteur du livre des Hébreux écrit « Rejetons tout fardeau et le péché qui nous enveloppe si facilement et courons avec persévérance l'épreuve qui nous est proposée. » Fardeau désigne des choses légitimes mais qui peuvent nous ralentir. Le péché désigne quelque chose d'illégitime, que l'on sait mauvais et qui peut nous coûter la course. Alors, débarrasse-toi de ces choses et courons avec persévérance la course qui nous est proposée, les yeux fixés sur Jésus, qui est l'auteur de la foi, l'auteur qui la mène à la perfection.
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L'amour à l'infini, love you till death. Forest Black sur Phare FM. Merci de nous avoir choisi ce matin dans Pause Café pour vous accompagner. L'été sur Phare FM, j'aime la guitare solo dans ce morceau Ma Vida de Tendri sur Phare FM. Et juste après ça, je vous partage l'info insolite de Best of de l'été.

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3: Le best-of de l'été, vous l'avez déjà entendu, hein, mais pendant cet été, comme promis, hein, l'info insolite, best-of de l'été, l'histoire se passe au niveau des États-Unis. Une traversée de l'Atlantique, hein, dans un port américain, les douaniers ouvrent un cargo arrivé d'Angleterre. Ben, rien d'anormal, hein, des voitures, des conteneurs, routine totale. Et puis, au milieu de la cargaison, deux yeux qui brillent. C'est pas un passager, c'est pas un marin, mais un renard. Oui, un renard roux, planqué là depuis le départ, hein, qui a traversé l'Atlantique en clandestin sur plus de 5000 kilomètres, sans billet, sans cabine, sans même être repéré pendant près de deux semaines. On imagine le voyage, le bruit, le froid, l'océan, et lui discret comme une ombre. À l'arrivée à New York, bah, surprise générale, le passager n'était sur aucune liste, hein. Résultat, bah, direction le zoo du Bronx. Finalement, il y en a un qui pourra vraiment dire qu'il est arrivé à New York sans avoir acheté le moindre billet. C'était votre info insolite, best of de l'été sur Far FM. Place à la musique, très belle journée sur Far FM.

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0: quelle intensité dans ce morceau qu'on vient de s'écouter. Vous l'avez découvert sur Phare FM, c'était Tasha Layton, rendu avec Ben Fuller. Bienvenue dans Pause Café, moi c'est Innocent avec vous jusqu'à midi, il est 10h. Direction Toulon pour aller saluer Jean-Paul, partenaire financier de Phare FM. Très très belle journée. 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

0: Tyrion, Eli Soares sur Phare FM, King of Kings.
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0: J'ai presque envie de vous dire, mais ça va le champion ou la championne? Bienvenue, si vous nous rejoignez, tout à l'heure, là, à partir de 9h30, je vous ai appelé champion, championne. Et puis, je vous ai encouragé avec Parole du Jour d'aujourd'hui, si vous l'avez loupé, direction notre site internet, paroledujour.com, pour découvrir un très, très bel encouragement aujourd'hui. Et on va pas s'arrêter là. On va continuer à vous encourager, notamment avec cette notion de champion, championne, pour parler d'un champion du monde. Non, je parle pas de foot. Mohamed Ali a dit, je suis reconnaissant pour toutes mes victoires, mais je le suis particulièrement pour mes défaites, car ce sont elles qui m'ont fait travailler plus dur. Un bel encouragement pour vous aujourd'hui. Comment vivre le bonheur, hein? Vous pouvez déclarer, je suis heureux aujourd'hui grâce à votre rendez-vous. C'est parti, à retrouver à 10h13 sur Phare FM. En attendant, placez la musique sur Phare FM. Très belle journée.

0: Aimez-vous perdre ? Ces derniers temps, avec nos garçons, mon épouse et moi essayons de leur apprendre différents jeux de société ou de cartes pour stimuler leur logique, déduction, réflexion et élocution. Évidemment, nous leur disons que l'essentiel c'est de jouer, de vivre un bon moment en famille, mais en toute honnêteté, quand vous jouez, vous ne jouez pas pour perdre. Après 2 fois, 5 fois, 7 fois accumuler leur tard, soit vous partez du principe que c'est de toute manière fichu, soit vous changez de tactique, de manière de jouer pour voir si cela a une incidence positive. Bien sûr, selon ce que je cherche à transmettre ou expérimenter, ça ne me dérange pas de laisser ou faire gagner quelqu'un d'autre. Mais la majeure partie du temps, sans chercher à gagner à tout prix, c'est quand même bien plus agréable et, osons le dire, valorisant. Boxeur américain considéré comme un des plus grands de tous les temps, Muhammad Ali a pu dire « Je suis reconnaissant pour toutes mes victoires, mais je le suis particulièrement pour mes défaites, car ce sont elles qui m'ont fait travailler plus dur. » Quand ça fait mal, comme quand ça fait du bien, c'est que quelque chose se passe, et c'est bien là comment la vie devrait être. Il n'y a rien de pire que de ne plus rien sentir et subir le quotidien. Et si aujourd'hui, je comptais toutes ces raisons que j'ai d'être heureux ? Être confronté à l'épreuve est assurément une manière d'apprentissage efficace pour apprendre à les traverser sans encombre pour le présent et l'avenir.
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Bel été sur Phare FM. Au cœur de cette période estivale, bah, la prochaine chanson prend une résonance toute particulière. Plus jamais soif de copains, avant de retrouver un peu plus tard un bel encouragement dans les langages de l'amour sur Phare FM. 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

0: les langages de l'amour.
1: Faites aux autres ce que vous voulez qu'ils fassent pour vous. Nous l'appelons la règle d'or. Mais je trouve que beaucoup d'adolescents n'ont jamais appliqué ce verset à leurs parents. Aimez vos parents comme vous aimeriez que vos parents vous aiment. Si vous êtes un adolescent, j'ai une question à vous poser. Connaissez-vous le langage de l'amour de votre mère, de votre père, ou bien celui de votre sœur ou de votre frère? Si oui, leur exprimez-vous de l'amour en utilisant les mots qui vont les toucher? Votre besoin émotionnel le plus profond en tant qu'adolescent est de vous sentir aimé par vos parents et les autres membres de votre famille. Si vous vous sentez aimé, vous serez probablement ouvert à leur instruction. Donner et recevoir de l'amour, un guide sur les 5 langages de l'amour pour les adolescents. Choisir d'aimer les autres est la meilleure chose que vous pouvez faire pour vous-même.
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0: Waouh! Ils se sont mis à plusieurs, à quatre. Andrea Bocelli, David Guetta, Ejae, Megan Stallion, pour nous donner juste un seul message. Vous êtes unique. Hein. Chacun porte une histoire, justement, une histoire de sa vie. Et puis, des talents aussi, une personnalité qui ressemble à personne d'autre. Restez tel que vous êtes, j'ai envie de vous dire. Après, il y a toujours des points à améliorer. Hein. Bienvenue dans Pause Café.
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0: D'autres, restez tel que vous êtes, j'ai envie de vous dire. Après, il y a toujours des points à améliorer. Hein. Bienvenue dans Pause Café.
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1: Salut tout le monde, ici Toby Mac et je suis là pour vous parler de mon nouveau single Nothing Sweeter, rien de plus doux en français. J'ai vécu des moments incroyables parmi les plus beaux que l'on puisse imaginer, mais j'ai aussi traversé des épreuves très dures. Je pense que, sur ce point, on n'est pas si différents les uns que les autres. Nous faisons tous l'expérience de la bonté de Dieu, mais nous connaissons aussi des moments de confusion et de profonde douleur. J'ai écrit Nothing Sweeter parce que j'ai connu les hauts et les bas. J'ai vu la beauté de la vie et la tristesse comme au bord d'une tombe amère. Et j'en suis venu à cette conclusion. Il n'y a rien de plus doux que l'amour de Dieu. Nothing Sweeter, c'est ce que je veux ressentir en me réveillant et en me couchant. Rien n'est plus doux que l'amour précieux de Dieu.

mardi 21 juillet sur Phare FM. On ne peut pas toujours changer les circonstances, mais on peut choisir de ne pas les vivre seul. Hein. Merci en tout cas de partager ce moment avec nous ce matin sur Phare FM. Voici pour vous Oni de Shane Rodriguez sur Phare FM. Très très belle journée.

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0: Son de plein air à la terrasse du 99 et au Square de l'Europe. Jusqu'au 29 août, habitants et visiteurs peuvent profiter d'une multitude d'activités, ateliers créatifs, sport, cuisine, couture, tricot ou encore animation scientifique pour les enfants. L'objectif ici est simple, faire vivre le quartier, proposer des moments de partage accessibles à tous les âges. Un été au 99, c'est donc jusqu'à fin août à Genève pour un été participatif, créatif et résolument convivial au cœur du quartier des Charmilles, dont vous pouvez en retrouver toutes les informations concrètes sur genève.ch.
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Ah là là, ça c'est des choses que je peux écouter 10 milliards de fois. Juste parce qu'il y a des percus, il y a de la batterie, etc. Bienvenue sur Phare FM, bientôt 11h. Quelle joie, quel bonheur d'être avec vous. Hier, j'ai rencontré un auditeur de la radio. Franchement, il était tellement enthousiaste de me croiser et puis on a discuté ensemble. Bientôt, vous aurez son histoire à la radio. D'ailleurs, si vous aussi, vous avez une histoire à partager avec la radio, comment vous l'avez découverte, ce qu'elle vous apporte au quotidien, n'hésitez pas à partager cette histoire, même pendant l'été, au 0652 300 342. La suite, c'est la musique pour vous, Avril Lavigne, dans quelques instants. Avant cela, un bel encouragement, une minute, s'il vous plaît, sur Phare FM.

0: Une minute, s'il vous plaît.
1: Parfois, la vie peut ressembler à une prison. Nous avons été créés avec un esprit de liberté, mais si quelque chose, quelqu'un ou une situation nous en prive, alors nous avons le sentiment de perdre cette liberté. Vous voyez ce que je veux dire ? Le travail peut ressembler à cela. Une femme au foyer peut avoir l'impression d'être un oiseau en cage, ou avoir quelqu'un qui nous domine peut nous étouffer. Parfois, nous pensons que la liberté signifie faire ce que je veux, quand je veux. Mais c'est une illusion. La liberté, c'est de savoir que nous sommes aimés personnellement et de savoir que nous pouvons vivre cet amour. La liberté existe lorsque nous sommes conscients de notre valeur, conscients de pouvoir être nous-mêmes avec les autres par cet amour. Et alors, quoi que ce soit qu'on fasse contre nous, même nous enfermer, au fond de nous-mêmes, nous resterons toujours libres. C'est peut-être pour cela que Jésus a dit qu'il venait pour libérer les captifs. Oh, il peut être facile de réagir à ce propos en disant « Je n'ai pas besoin d'être libéré de quoi que ce soit ». Mais en fait, peut-être savons-nous que nous ne vivons pas cette liberté et qu'il nous manque quelque chose. Qu'en pensez-vous ?
0: Une méditation de Bernie Daimet.
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0: Bienvenue, si vous nous rejoignez sur Phare FM, c'était One Republic avec Give Me Something, il est 11h06.
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0: Et avec d'autres invités hein, ce matin, d'ici une demi-heure, qui vont défiler également pour vous faire du bien, notamment Pascal Portocalli à 11h25. Sa thématique, une tenue un peu courte. Je sais pas où il était peut-être à la plage, je sais pas. Il nous écrit des pensées qui nous encouragent bien évidemment sur Phare FM, ça sera bon pour vous hein, juste après la musique. Avant cela, on va laisser la place également à un autre invité, c'est Eric Denimal pour nous parler de la Bible, mais pas n'importe comment, la Bible pour les nuls, donc c'est adapté vraiment à tous. Ça c'est à 11h14 sur Phare FM et puis lui il est très très fort. Je ne sais pas comment il fait, il a une voix. C'est Lewis Capaldi, on va le retrouver d'ici 3 minutes environ avec son titre Survive. Avant cela, Hillsong FR, voici Parle sur Phare FM. Très belle fin de matinée.

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1: Les textes de l'Ancien Testament, première partie de la Bible, racontent l'histoire du peuple hébreu. Cette histoire est à la fois politique et religieuse. Dieu y est présent comme dans aucune autre histoire de peuple au monde. Pour nous, Français, cette dimension est difficile à saisir. En effet, dans l'histoire de France, Dieu est passablement absent. Et lorsqu'on en parle, c'est pour évoquer les guerres de religion. Il est vrai encore que nous avons tendance à réécrire notre histoire non seulement avec un esprit laïque, République oblige, mais aussi avec une dose plus ou moins forte d'anticléricalisme notoire. Quoi qu'il en soit, il n'est pas possible de comprendre l'Ancien Testament si on évacue Dieu, parce que la Bible propose à la fois l'histoire d'une nation et l'histoire du Dieu de cette nation. De plus, la Bible insiste pour dire que Dieu participe à cette histoire. Et ce que la Bible montre, page après page, c'est que Dieu est le maître du temps et de l'histoire, de tous les temps et de toutes les histoires. Cela mérite réflexion.
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1: Et oui, bien sûr, une jolie fille qui porte une tenue sexy, c'est certain, ça attire les regards des hommes. Et ça marche dans l'autre sens, bien sûr. En soi, porter une tenue sexy, ou tout simplement attirante, n'est pas un mal. Mais cela ne rend pas service et n'est pas utile. Alors que dire face à une personne habillée de façon suggestive? Quand il s'agit de gens qui ne connaissent pas Dieu, il n'y a rien à dire. Ces personnes n'ont pas à veiller sur tes pensées. Quand il s'agit de frères ou de sœurs dans la foi, les choses sont un tout petit peu différentes. Hein, si tu n'as pas de relation d'amitié particulière avec la personne, tu n'es probablement pas la mieux placée pour lui faire une remarque. En revanche, si cette personne est déjà ton ami, s'il y a une relation de confiance entre vous, alors tu pourrais, en toute discrétion et avec autant de tact que possible, lui faire savoir que cette tenue peut constituer une invitation à pécher en pensée. Cela doit juste être proposé comme un appel bienveillant à prendre soin les uns des autres. Jamais être catapulté comme une sanction morale sur fond d'interdit, de malédiction ou d'accusation. Ensuite, il y a le palier supérieur. Il arrive que celui qui regarde en vienne à pécher, soit en pensée, soit en action, par exemple en agressant verbalement, physiquement ou sexuellement la personne portant une tenue suggestive. Dans ce cas, il convient d'être très clair, ce n'est jamais, jamais la faute de la personne qui porte une tenue trop courte ou trop moulante, car chacun est responsable de son propre péché. Les agresseurs se défaussent souvent de leur responsabilité en arguant du fait que l'autre portait telle tenue, avait telle pose ou a dit tel mot. Peut-être que cela ne l'a pas aidé à se retenir. Mais cela ne fait jamais porter la responsabilité à la personne agressée. Si tu es ou tu as été victime d'agression, je t'encourage à en parler à une personne de confiance et à ne pas te laisser intimider ni culpabiliser. Le coupable, c'est l'autre. Et si tu as été agresseur, alors je t'encourage à entrer dans un processus de repentance et de réparation avec une sœur ou un frère qui saura accueillir ton cœur repentant. Car le bon moment pour demander pardon, c'est toujours maintenant.
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Un mot simple, blessings, mais qui veut dire beaucoup de choses en bénédiction. D'ailleurs, ça me rappelle aussi mon cours de latin quand je faisais littéraire au lycée. Benedicere, si je me trompe pas, qui veut dire simplement dire du bien. C'est ce que on a envie de vous souhaiter aujourd'hui, hein, dire du bien sur vous, que vous allez passer une belle journée, etc., que vous allez retrouver de l'énergie, dire du bien. C'est ce que on a envie de vous souhaiter aujourd'hui, hein, dire du bien sur vous, que vous allez passer une belle journée, etc., que vous allez retrouver de l'énergie pour ceux qui sont malades. Que

0: Les femmes parlent aux femmes.
1: Voici quelques bons trucs faciles pour éviter à votre famille la grippe et les contagions en tout genre. Tout d'abord, les mains doivent être lavées fréquemment. Encouragez votre enfant à faire ce geste en le laissant choisir son savon. Buvez beaucoup pour vous hydrater et éliminer les toxines. Mettez également une tranche de citron dans votre eau. Et aussi, mangez des produits frais chaque jour. Les légumes et les fruits tranchés constituent des encas sains et faciles à consommer. Suffisamment de sommeil préservera également votre système immunitaire. Et pour finir, priez. Sachez que la recherche scientifique affirme que les gens qui prient tombent moins souvent malades et se remettent plus rapidement. Alors quoi de plus simple? Lavez-vous souvent les mains, buvez beaucoup, mangez sainement, dormez suffisamment et priez régulièrement. En appliquant ces conseils simples et efficaces, rhume et refroidissement seront gardés à distance.
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6: Bonjour à tous, bienvenue pour votre agenda du jour sur Phare FM. Pendant les vacances d'été, les jeunes aventuriers ont rendez-vous sur les murs d'escalade. Au Mans, la salle Vertical Art propose des stages spécialement conçus pour les enfants de 9 à 13 ans. Chaque session se déroule sur 3 après-midi avec des créneaux répartis tout au long de l'été, depuis le 29 juin jusqu'à fin août. L'idée est fort simple, permettre aux enfants de découvrir l'escalade de bloc ou de progresser à leur rythme sans s'engager sur une semaine complète. Au programme, grimpe, jeux, petits défis, travail de la motricité et de la coordination, le tout encadré dans une ambiance ludique et sécurisée. Pas besoin d'avoir déjà grimpé, les stages sont ouverts aussi bien aux débutants qu'aux enfants déjà initiés. Les stages d'escalade Vertical Art, c'est tout l'été au Mans, une bonne idée pour bouger, prendre confiance et vivre les vacances autrement. Vous pouvez en retrouver le programme complet sur kidiclic.fr.
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Les liens familiaux, ça compte hein, parmi les plus précieux de notre vie. Hein. Cette chanson est un bel hommage à ces relations justement qui construisent et nous accompagnent également. C'était Petite Sœur de Emma et Andy sur Phare FM. On va poursuivre en musique avant de retrouver un dernier bel encouragement de cette émission parce qu'il est bientôt midi. Philippe est déjà prêt pour vous accompagner à partir de midi. Skymel, juste après Alison Hyde.

0: 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Vous avez un nouveau message.
1: Salut toi. Se tourner vers Dieu, c'est se repentir, ce qui veut dire changer d'avis. Si je peux me permettre un conseil, c'est que tu fasses peut-être le point sur la gestion de ton temps. La plupart des gens pensent que plus ils en font, plus ils structurent leur vie, moins ils seront pris au dépourvu et moins ils se sentiront vulnérables. Je vois les choses autrement. J'aimerais que tu ralentisses la cadence et que tu prennes le temps de te poser. Savoure les moments simples de la vie et fais-moi confiance. De toute façon, je t'aiderai à être fort et à réussir ce qui te tient à cœur. Ce qui ne veut pas dire qu'il ne faut jamais prévoir ou agir. Mais si tu ne fais que ça, tu passeras à côté de ce que j'ai de mieux pour toi. C'est toujours une bonne idée de passer du temps avec moi, à un moment ou un autre, d'une journée chargée. Lève le pied. Passe une bonne journée. Dieu.
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2: Un bel encouragement, surtout si vous êtes déjà en vacances. Profitez-en, les huitistes, les haussiens, on arrive, nous aussi. Hein. Forking and Country, ils seront prochainement, très très bientôt, hein, dans un mois maintenant, jour pour jour, hein, 21, 22, 23 août prochain, à Paray-le-Monial, dans le cadre de ce festival de musique Jesus Festival. Si vous n'avez pas encore acheté vos billets et que vous n'habitez surtout pas très loin de la région lyonnaise, Paray-le-Monial, etc., faites-le, ça se passe sur jesusfestival.fr. Allez, on termine avec ce dernier morceau, Forking and Country, Ever and Ever Before, sur Phare FM. Et moi, je vous retrouve demain à partir de 9h30, donc pause café, bon appétit et à demain.

104 FM, bienvenue en ce 21 juillet. 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Positive Music, c'est jusqu'à 16h. 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

0: Ce mardi, on reçoit Manon Bacco pour une information positive et encourageante résumée en 1 minute 30.
1: Bonjour à tous. 635 000 euros, c'est le montant collecté pour l'instant sur la plateforme de la Fondation du patrimoine pour sauver la forêt de Fontainebleau après les terribles incendies qui ont ravagé 2500 hectares de ce poumon vert situé aux portes de Paris. La ministre de la Transition écologique menace de démissionner. Monique Barbu se dit en désaccord avec l'adoption du projet de loi d'urgence agricole. Un texte qui réintroduit de manière dérogatoire certains pesticides interdits en France mais autorisés dans l'Union européenne. Il doit être examiné cet après-midi au Sénat. La protection des enfants, également au menu de l'Assemblée nationale. Aujourd'hui, le texte avait été conçu pour répondre à la crise de l'aide sociale à l'enfance, mais il a depuis été remanié suite à l'affaire Liana et des scandales dans le périscolaire parisien. Parmi les mesures, on retrouve l'imprescriptibilité des crimes commis sur les mineurs. L'interdiction des réseaux sociaux aux moins de 15 ans en bonne voie pour la rentrée. Un accord a été trouvé hier entre députés et sénateurs de la commission mixte paritaire sur une version commune du texte. Cette promesse présidentielle de fin de mandat vise à protéger les mineurs des risques auxquels les plateformes les exposent. La Haute Autorité de Santé recommande de rendre obligatoire la vaccination annuelle contre la grippe pour tous les professionnels de santé. Le déploiement devrait être prioritaire dans les EHPAD et les unités de soins de longue durée. Et puis l'ensemble des contribuables recevront l'avis d'imposition dans quelques jours. En parallèle, l'administration fiscale procédera au remboursement de l'éventuel trop-perçu à la source. Un virement sera adressé aux concernés d'ici la fin du mois. Bonne journée à tous.
2: On passe la journée ensemble sur Phare FM, votre point météo de ce mardi 21 juillet en France. Si l'ambiance reste respirable au nord, les températures entament une nouvelle remontée progressive. Pour votre pause déjeuner, le soleil brille sans partage d'un bout à l'autre du pays et la chaleur s'intensifie nettement sur les bords de la Méditerranée, notamment à Marseille et Nice. L'après-midi, le mercure atteint son pic avec 25 degrés à Paris, 26 degrés à Troyes et 25 degrés à Metz. L'ambiance devient nettement plus lourde en direction du sud avec des maximales qui grimpent à 28 degrés à Lyon et jusqu'à 33 degrés à Marseille. Votre soirée s'annonce idéale pour prolonger vos activités en extérieur. Passez une excellente journée à l'écoute de Phare FM et à très vite pour votre prochain point météo.
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0: Jonas Brandland Lake. Hop, à l'instant, sur Phare FM à midi 6. Bienvenue.
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0: Midi dépassé de quelques minutes sur Phare FM, bienvenue dans Positive Musique avec Louisa qui arrive avec Declag à midi 27, c'est la nouveauté musicale qui arrive dans moins d'une demi-heure. Avant, Jérémy Frérot, Julien Libota, Tenry pour vous sur Phare FM, Sébastien Korn, Chabot, Zemile Smith, c'est deux rendez-vous bien sûr, hommes et femmes, mode d'emploi à parler de ce ring de boxe à midi 24 et un peu plus tôt, Dieu s'intéresse à vous avec le témoignage de Maryse pour vous sur Phare FM.

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1: Moi, je suis la quatrième d'une famille de 6 enfants élevée dans la religion de l'époque. Puis à l'âge de 20 ans, mon ami de cœur, ça faisait 5 ans qu'on se fréquentait, il est décédé subitement, mais devant moi. Puis quand il est parti, j'ai dit, ça peut pas finir bêtement comme ça, ça se peut pas. Puis à un moment donné, j'ai dit, Dieu, si t'es là, révèle-toi, puis montre-moi où on va quand on meurt. Là, j'ai rencontré quelqu'un, Gaétan. La première fois que je suis allée chez eux, son frère, il est venu me voir, puis il m'a demandé si la Bible, c'est un livre que je connaissais. Ben, j'ai dit, ben oui, moi, je lisais le Nouveau Testament, puis j'avais même suivi des cours de Bible à l'école, au cégep, quand j'étais plus jeune. Fait qu'il dit, ah oui, tu savais-tu ça que dans la Bible, c'est écrit où on va quand on meurt? Ben, moi, j'ai jamais dit à personne que je voulais savoir où on va quand on meurt. Fait que j'ai dit, ah, et là, moi, je veux savoir. Je veux des réponses. Il a lu le verset, car Dieu a tant aimé le monde, mais au lieu du monde, il a mis mon nom. Il dit, car Dieu a tant aimé Maryse, qu'il a donné son fils unique afin que Maryse ne périsse point, mais qu'elle ait la vie éternelle. Puis moi, la vie éternelle, là, c'était important. J'étais tellement bien après, parce que je savais maintenant où j'allais aller si je mourais, parce que j'avais vu mourir, puis je savais que comme ça, ça peut arriver.
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2: Bonjour à tous, bienvenue pour votre agenda du jour sur Phare FM. Cet été à Laval, direction l'eau, le fun et les bonnes affaires avec le retour de l'opération Été Fantastique à la piscine Aquabulle. Durant cet été, le complexe aquatique propose un programme estival pensé pour toute la famille avec des animations quotidiennes et un espace extérieur aménagé pour se rafraîchir et s'amuser. Au menu, accès à des structures gonflables, des toboggans et des espaces ludiques ouverts tous les jours. En semaine, des animations viennent compléter l'offre de 14h à 18h pour rythmer les après-midi d'été. Bonne nouvelle pour les plus jeunes, l'entrée est fixée à seulement 1€ pour les moins de

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2: On veut une solution gagnant-gagnant. On veut sortir d'une dispute grandie et rapprocher l'un de l'autre. Et pour ça, il faut prévoir des règles à l'avance. Quand tout va bien, on en discute. On vous rappelle quelques-unes de nos règles à nous, mais oui. Construisez les vôtres en fait. C'est ça qui est important. Alors, pas devant les enfants, le haut de la dispute, que tous les deux, pas dans votre chambre à coucher, dans un lieu que vous aurez un petit peu destiné à ça.
3: Hein, un lieu neutre, c'est vraiment la priorité.
2: Le mot magique, si vous êtes en public, pour pouvoir dire à l'autre, arrête ce que tu fais, t'es en train de me faire mal.
3: Un mot qui soit tiré non pas de votre vocabulaire quotidien, mais vraiment un mot exceptionnel, que les autres penseront, oh, ils se disent une gentillesse, et uniquement vous deux comprenez ce qui est en train de se passer, c'est arrête tout de suite, tu me fais mal, on va en reparler plus tard.
2: Les temps morts, vous les décidez ensemble, la durée, et puis donnez-vous la permission de prendre du temps pour...
3: Évacuer la pression. Ce que l'on veut, c'est pas de coups en dessous de la ceinture, en fait. Et c'est là, à cause de la pression que des fois on se donne des coups en dessous de la ceinture, on se fait mal, presque volontairement parfois. Donc le but, c'est pas d'émotions qui soient trop violentes, au point qu'on se fasse mal.
2: Et puis quand vous réengagez, vous priez ensemble, et vous vous donnez la main. Vous n'êtes toujours pas d'accord avec l'autre, mais au moins, il faut que la colère ne soit plus présente, en fait. Et si la dispute arrive le soir tard?
3: Alors, dans ce cas-là, il y a un verset de la Bible que l'on veut vous lire, qui est dans Éphésiens, chapitre 4, verset 26, qui nous dit « Si vous vous mettez en colère, ne péchez pas, que le soleil ne se couche pas sur votre irritation, ne donnez pas accès au diable. »
2: Si nous, ça nous arrive à 10h du soir, impossible de faire notre 3 fois une demi-heure. Donc, ce qu'on vous conseille, c'est de pouvoir vous coucher en vous disant « Écoute, tu m'énerves, là, ce soir, mais je t'aime, on est dans une alliance, on va y arriver, reparlons-en demain. »
3: Puis vous verrez que le lendemain matin, en fait, les choses sont en général bien plus simples quand on est plus frais. Alors encore une fois, on claque pas la porte, on ne disparaît pas. C'est mieux si on reste à la maison, si on a besoin d'aller marcher. Prenez votre téléphone, dites à votre conjoint, c'est là que je serai, tu peux m'appeler, je reviens, je te promets, on va travailler ensemble. Important de le préciser. Quand on discute, quel langage est-ce que l'on adopte?
2: Le langage de celui qui a été offensé. Si par exemple, moi je suis hyper émotionnelle et je pleure parce que je me suis sentie blessée au niveau émotionnel.
3: J'ai pas le droit de venir vers Rachel et dire, ouais, mais ça fait pas de sens tout ça. Arrête d'être tout émotionnel. Si je fais ça, c'est comme si je ne reconnaissais pas la valeur de ce que mon épouse vit. Et donc, je dois d'abord valider. Et ça veut dire quoi? Je comprends ce que tu es en train de ressentir. Je comprends que je t'ai blessé. Même si après, vous devez expliquer quelque chose qui vous semble plus logique, ce qui est absolument capital, c'est de valider le langage de celui ou celle qui se sent offensé. Que ce langage soit émotionnel ou logique, je dois venir sur le terrain avec le langage de celui qui est offensé.
2: Et on tourne les doigts vers soi. Quand tu as dit ça, je me suis sentie de cette façon-là.
3: Deux questions essentielles. De quoi est-ce que tu as besoin, chérie? Parce que j'arrive pas à le comprendre. Et puis, qu'est-ce que je peux faire pour toi? Avec ces deux expressions, vous devriez pouvoir vous en sortir et être capable de réengager.
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0: tout juste l'admis sur Phare FM en ce 21 juillet. Jetlag, Louisa à l'instant sur Phare FM dans Positive Musique.
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0: De la nouveauté, de la musique, de l'accompagnement, on est là 24h sur 24, 7 jours sur 7, même pendant les vacances, on vous accompagne. D'ailleurs, vous avez emmené Phare FM ou dans vos valises, hein, 0652 300 342. Eh oui, on a hâte de vous lire, de lire vos petits messages de vacances là sur notre WhatsApp de la radio. Tyrion Lindy pour la suite dans Positive Music, Kobe James, Michael Taylor, DJ Snake, Martin Garrix avec Ed Sheeran sur Phare FM du beau monde. Mais tout cela, c'est juste après ce titre emblématique, ce titre attachant, ce titre qui va vous faire rêver. Et oui, un peu de nostalgie, un peu de souvenirs. C'est Christophe Maé avec On s'attache. Bienvenue.

0: Est-ce que ça vous est déjà arrivé d'avoir l'impression d'être tout en bas, au fond du trou, là où plus rien n'a de sens ni de but? Ce genre de moment où on se dit « je sais même pas pourquoi je continue ». La bonne nouvelle, c'est que Dieu peut vous relever même de là. Il est prêt à vous tirer du fond pour vous ramener vers la lumière. Et il suffit d'un geste, lui tendre la main et lui faire confiance. Est-ce que vous seriez prêt à le faire ?
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13h-10, dépassé de deux petites minutes avant 13h. All Sands pour vous, c'est juste après The Chosen. Et votre titre emblématique, Marine, avec Escro dans Positive Music.

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0: Et pour entamer cette deuxième heure ensemble, Tasha Light and Man Fuller pour vous, c'est juste après ceci.
1: On passe la journée ensemble sur Phare FM, votre point météo de ce mardi 21 juillet en France. Si l'ambiance reste respirable au nord, les températures entament une nouvelle remontée progressive. Pour votre pause déjeuner, le soleil brille sans partage d'un bout à l'autre du pays et la chaleur s'intensifie nettement sur les bords de la Méditerranée, notamment à Marseille et Nice. L'après-midi, le mercure atteint son pic avec 25 degrés à Paris, 26 degrés à Troyes et 25 degrés à Metz. L'ambiance devient nettement plus lourde en direction du sud avec des maximales qui grimpent à 28 degrés à Lyon et jusqu'à 33 degrés à Marseille. Votre soirée s'annonce idéale pour prolonger vos activités en extérieur. Passez une excellente journée à l'écoute de Phare FM et à très vite pour votre prochain point météo.
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3: Nouvelle heure sur Phare FM 13h07 avec vous aussi. Vous pouvez nous laisser votre histoire farefm.com/histoire. Jennifer Lopez, David Guetta, Save Me Tonight. C'est juste après Kenji Girac dans Positive Music avec Le Choix sur Phare FM. Belle après-midi.
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2: Prendre soin de ses plantes peut sembler simple. Arroser, exposer à la lumière, rempoter de temps en temps. Mais pourtant, entre les besoins spécifiques de chaque espèce, les erreurs les plus fréquentes et les conditions de nos intérieurs, s'occuper de végétaux demande bien plus d'attention que ce que l'on peut imaginer. Pour mieux comprendre les bases du bien-être végétal, je reçois aujourd'hui Patrick Makovka, coach végétal. Bonjour Patrick.
3: Bonjour Timothée.
2: Patrick, on entend souvent dire que les plantes, notamment les plantes d'intérieur, sont assez faciles à entretenir. Pourtant, beaucoup de gens les voient dépérir. Alors, pourquoi cette impression de simplicité est trompeuse aujourd'hui?
3: Alors elle est trompeuse, Timothée, pour plusieurs raisons. Parce que tout d'abord, on pense à cette époque de l'année au jardin et à l'extérieur. Et toi, tu me poses une question particulière et spécifique. Et là, je te remercie parce qu'elle est pertinente. Qu'est-ce qu'on fait de nos plantes d'intérieur et qu'est-ce qui se passe pour elles à la sortie de l'hiver? Déjà, vous constatez que la durée de jour augmente et que les pousses vont se manifester un peu plus. Et à la sortie de l'hiver, en général, vous avez des plantes qui ont perdu un grand nombre de feuilles. Et ça, c'est dû essentiellement à la baisse de la durée de jour, mais aussi au taux d'humidité de l'air qui, lui, dégringole quand on se met à chauffer nos intérieurs. Et ça, c'est particulièrement perturbateur. Toutes les plantes sont souvent en souffrance à la sortie de l'hiver, ce qui fait qu'il faut profiter de cet instant où elles se remettent en pleine forme, on va dire, mais il y a un petit truc qui va pas très bien, et là, il faut en profiter pour effectuer le rempotage.
2: Alors, on parle de plus en plus de bien-être végétal. Qu'est-ce qui explique cet engouement aujourd'hui? Est-ce que c'est une tendance, un besoin de nature, alors une prise de conscience des besoins réels des plantes?
3: Moi, je considère que le bien-être par les plantes, c'est essentiel. Alors, ça se passe déjà en faisant un petit tour dans la nature, mais pour tous ceux et toutes celles qui habitent en appartement ou dans des maisons sans jardin, c'est évident que avoir quelques plantes dans la maison, c'est un moyen déjà de s'oxygéner, de changer les idées, d'avoir un petit être vivant qui n'est pas forcément un animal, mais dont on doit s'occuper. Et là, ça nous donne quelques responsabilités. Je pense que c'est une énorme contribution au bien-être de la personne, des personnes qui vivent avec des plantes dans la maison. Encore faut-il avoir les bonnes conditions de lumière, de chauffage, etc. Ce dont nous avons parlé juste avant. Mais oui, c'est essentiel. C'est essentiel.
2: Quand on conseille quelqu'un, est-ce qu'il faut surtout l'orienter vers les besoins universels des plantes ou adapter chaque geste aux spécificités de son espèce, de sa lumière, de son rythme de vie?
3: Alors là, on va faire vite et simple. Timothée, il faut essayer de s'occuper des généralités. Parce que si on rentre dans le détail d'une plante, d'un cactus ou d'une plante verte, traditionnelle, tropicale. Alors on peut faire un distinguo. Le cactus, il n'a pas besoin d'autant d'eau qu'une plante verte dite tropicale. Mais non, il faut être assez généraliste. Il faut survoler les besoins primaires d'une plante, la lumière, la chaleur. À partir de ce moment-là, il est tout à fait possible de s'en occuper.
2: Merci Patrick pour ces premiers éclairages qui montrent que bien prendre soin de ses plantes, c'est d'abord comprendre leur langage et ensuite y répondre tout simplement. Dans un instant, on va aborder les enjeux plus pratiques, les erreurs les plus courantes, les besoins réels des plantes et les conseils qui changent vraiment la donne. Patrick, je vous dis à tout à l'heure sur Phare FM.
3: À tout à l'heure.
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2: Dans la première partie, nous avons vu que s'occuper de ces plantes demande plus qu'une simple routine, c'est une compréhension des cycles naturels, de la lumière et du fonctionnement du végétal. Dans cette seconde partie, nous allons aborder les aspects pratiques, erreurs classiques, les gestes de base indispensables et la question que beaucoup se posent, existe-t-il une meilleure manière d'entretenir une plante plus qu'une autre? Mon invité est toujours Patrick Makowka, coach végétal. Alors Patrick, la plupart des gens font des erreurs sans s'en rendre compte. Est-ce qu'on peut dire que l'entretien des plantes comporte forcément un risque de trop d'eau, pas assez de lumière, mauvais pot, etc.?
3: Clairement, oui, on est souvent confronté à cette problématique, mais ça nous arrive déjà à titre privé dans nos intérieurs. Et vous pensez bien que dans une collectivité, une entreprise, c'est évidemment le problème numéro un, parce que comme je l'ai dit tout à l'heure, c'est à tout le monde et c'est à personne. Et là, on fait beaucoup d'erreurs, bien évidemment.
2: Comment est-ce que vous travaillez en tant que coach végétal pour limiter ces erreurs et donner des conseils adaptés à chaque environnement, chaque plante, chaque personne?
3: Alors, il y a toujours une personne dans une boîte, dans une entreprise, qui a cette sensibilité et qui ne veut pas voir dépérir les plantes. Alors, tant qu'elle est là, on essaie de l'identifier, cette personne, et ensuite, on lui donne quelques petits tuyaux, mais en général, elle a des plantes à la maison et elle sait déjà à peu près quoi faire. C'est pas trop problématique. Il faut juste lui redonner quelques petits tuyaux, petits trucs supplémentaires, notamment le fait de nourrir, rempoter et nourrir les plantes. Ça, c'est un véritable problème parce que on n'est pas équipé. La lumière, on peut gérer. La température, on peut gérer. L'eau, on peut gérer. Mais le rempotage, ça devient, surtout compte tenu d'un volume de terre qui va être considérable, c'est quelque chose qui va être véritablement laissé de côté. Et la fertilisation, dans une grande entreprise, on ne va pas forcément acheter un engrais qu'on ne saura pas où stocker du côté de la cantine. Voilà, ça, c'est des choses qu'on ne fait pas. Donc la plante est rarement nourrie et elle n'est jamais rempotée. Et c'est pourtant quelque chose de nécessaire à faire, en tout cas pour le rempotage, tous les 2 ans. Ce n'est pas possible d'aller au-delà. La plante va vite s'anémier. Elle va être confrontée à des problèmes de fertilisation, d'apport d'engrais. Ce qu'on peut faire, mais 2 ans, il faut quand même rempoter.
2: Alors beaucoup de gens se demandent quelle est la plante la plus facile à entretenir, ou alors quelle est la plante que vous me conseillez? Qu'est-ce que vous répondez à cette question?
3: Je dirais que les plantes grasses, les plantes dites succulentes, les cactus et toutes les autres plantes grasses, hein, parce qu'on fait souvent la confusion, un cactus c'est une plante grasse, et puis toutes les autres qui ont des feuilles surépaisses avec de l'eau dedans, la capacité à stocker de l'eau, ce sont des cactus ou des plantes grasses.
2: Est-ce que vous espérez que les gens vont finir par comprendre ou changer leur manière de s'occuper de leurs plantes à l'avenir avec vos conseils personnalisés, mais aussi voilà, l'évolution des mœurs vis-à-vis de la nature?
3: Je parie davantage sur l'évolution des mœurs vis-à-vis de la nature et le fait qu'il faille la préserver. Je compte plus là-dessus parce qu'on a une prise de conscience. Alors là, je sors de nos plantes d'intérieur, hein. Je sors complètement du contexte, mais il faut absolument qu'on prenne conscience de la nature, de celle qui nous entoure, de ce qui nous permet de vivre sur cette planète. Évidemment, à notre échelle, on va s'occuper de nos petites plantes dans la maison, mais globalement, il faut qu'on s'occupe de nos grandes plantes et de tous nos végétaux qui sont sur la planète, parce qu'ils sont source de vie, et sans ces plantes-là, on n'est rien et on va disparaître.
2: Prendre soin de ces plantes, c'est à la fois créer un lien, apprendre à observer et offrir de bonnes conditions de vie à un être vivant qui n'exprime pas ses besoins comme nous. Pour suivre les conseils et les accompagnements proposés par Patrick Makowka, vous pouvez le retrouver via son activité de coaching végétal sur YouTube, Végétosphère. Merci beaucoup Patrick Makowka pour cet éclairage et d'avoir été avec moi sur Phare FM.
3: Je vous remercie, je vous souhaite une belle journée.
2: Merci, au revoir. Au
1: revoir. 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
1: La nouveauté musicale qui sonne drôlement bien. Funky Calma à l'instant, 13h30 sur Phare FM, bienvenue.
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1: Votre destination préférée des vacances, vous êtes plutôt mer, océan, plage ou bien montagne, rando, VTT, bref, 0652 300 342, je suis curieux de le savoir. Ici à la radio, on vous accompagne même en vacances entre juillet et août, hein, Phare FM est présent à vos côtés. D'ailleurs, vous avez emmené Phare FM ou dans vos valises, 0652 300 342. Dans quelques instants avant que moins 10 sonne, One Republic, Claudio Capeo, Alexander Papas, Lemon, Peps pour vous sur Phare FM, c'est du beau monde. C'est Liberta qui arrive dans la playlist Positive Music. Alexander Papas, Lemon, Peps pour vous sur Phare FM. C'est du beau monde. C'est Liberta qui arrive dans la playlist Positive Music.

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1: La Bible dit dans Hébreux chapitre 12, verset 1 « Courons avec persévérance l'épreuve qui nous est proposée. » Bonjour. En mars 1987, Eamon Coughlan participe aux qualifications pour les championnats du monde d'athlétisme en salle. Il détient alors le record du monde du 1500 mètres et est le favori de la course. Malheureusement, à 2 tours et demi de l'arrivée, il trébuche et chute violemment. Il se relève et à force d'efforts parvient à rattraper les leaders de la course. À 20 mètres de l'arrivée, il est en 3e position, ce qui suffit pour se qualifier pour la finale. C'est alors qu'il commet une erreur fatale. Il regarde par-dessus son épaule vers l'intérieur de la piste. Ne voyant personne, il relâche légèrement son effort. Mais il n'a pas remarqué qu'un autre coureur fonçait à toute vitesse de l'autre côté. Il dépasse Eamon à seulement 1 mètre de la ligne d'arrivée, l'éliminant ainsi de la finale. Le formidable effort de Coughlan s'est avéré inutile pour une seule raison. Il a détourné son regard de la ligne d'arrivée pour se concentrer sur ses adversaires potentiels. L'auteur du livre des Hébreux écrit « Rejetons tout fardeau et le péché qui nous enveloppe si facilement et courons avec persévérance l'épreuve qui nous est proposée. » Fardeau désigne des choses légitimes mais qui peuvent nous ralentir. Le péché désigne quelque chose d'illégitime, que l'on sait mauvais et qui peut nous coûter la course. Alors, débarrasse-toi de ces choses et courons avec persévérance la course qui nous est proposée, les yeux fixés sur Jésus, qui est l'auteur de la foi, l'auteur qui l'amène à la perfection.
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0: Need Your Love on One Republic à l'instant, 13h53 sur Phare FM dans Positive Music avant 14h sur Phare FM. Parfaitement imparfait, c'est juste après Shakira, Burna Boy, Die Die avec cette clôture de cette Coupe du Monde avec la victoire de l'Espagne. On va revenir un peu sur cette nostalgie hein, de ce titre. C'est juste après ce rendez-vous spécialement pour l'été, les mots imposés.
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2: 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Le mot imposé du jour est salade de fruits.
3: Quand je m'occupe d'enfants, je raconte une histoire par rapport à la salade de fruits. Parce que justement, chacun est différent. Et ben, on est parfois des bananes ou des pommes ou des poires. Si on mange juste la poire, ça a un goût particulier. Si on mange juste la banane, ça a un goût particulier. Mais si on coupe tout ça en petits morceaux et si on mélange tout, ben, y a quelque chose de magique. Ça a un goût extraordinaire. On peut retrouver plein de choses. Ça rafraîchit beaucoup. Puis en plus, ça fait penser au travail d'équipe. Quand on travaille ensemble, chacun peut apporter sa saveur. Et du coup, c'est nettement meilleur qu'une seule et unique saveur. C'est important de travailler un peu comme une salade de fruits. Et puis, la salade de fruits, les fruits sont coupés aussi. Ça nous amène aussi quelque part à l'humilité. C'est pas des gros bouts qu'on prend, c'est des petits bouts de chaque fruit qu'on arrive à mettre en bouche et à avoir une saveur particulière ensemble. Donc, quand on travaille sous cette forme-là, c'est pas juste une personne qui a la primeur, pas juste une idée, mais c'est plein de petites idées qui, ensemble, arrivent à faire quelque chose de très bon, de succulent, en fait.
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0: Dans Sofa FM, Sadie Sanctus Real pour commencer en beauté cette troisième heure déjà ensemble.
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0: Cisco, 14h06, sur Phare FM. Très bon début d'après-midi en ce mardi 21 juillet.
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0: Nouvelle heure sur Phare FM, 14h06 sur Phare FM, avec un très bon programme qui nous attend avant l'admi Toby Mac, Francis Mercier, Magic System, Major Lazer, Lara Fabian sur Phare FM avec Dan Smokey qui se prépare dans moins de 10 minutes avec Open Alligator avec M et Fais ce que tu veux. Entre temps, deux rendez-vous hein, au programme avec Hommes et Femmes Mode d'Emploi. Mais juste avant, à 14h13, on va accueillir la Bible pour les nuls avec Eric Denimal.

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1: Si vous ouvrez une Bible pour la première fois, vous allez peut-être être étonné de la présentation intérieure de ce livre, pas comme les autres. La plupart du temps, le texte est sur deux colonnes par page. Ce procédé permet de mettre plus de texte sur une même page. Et puis, il y a le texte découpé en chapitres, ce qui est moins original. À l'origine, pourtant, le texte n'avait pas ce découpage. C'est seulement au XIIIe siècle de notre ère qu'un évêque anglais, celui de Canterbury, a pensé qu'il fallait créer des chapitres en faisant des sections dans le texte trop dense. Il paraît qu'Étienne Langton, c'est son nom, a fait ce travail lors d'un déplacement à Paris. Or, le brave évêque ne voyageait que sur le dos d'une mule, et il se trouve que parfois le découpage n'est pas très logique. Il semble que la faute en reviendrait à la monture peu stable du saint homme. La plume de l'évêque a parfois dérapé, mais depuis, même dans les traductions les plus récentes et dans les impressions nouvelles, personne n'a osé changer ce découpage.
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3: Bonjour à tous, bienvenue pour votre agenda du jour sur Phare FM. Cet été, cap sur la Méditerranée sans avoir à quitter Marseille. 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
2: La préadolescence, notre thématique du jour.
3: Ils sont en train de devenir leur propre individualité. Ils vont sortir un peu de l'effet un peu fusionnel avec papa et maman et puis devenir leur propre personne en fait. C'est bon, il faut l'encourager. Toutes les petites graines qu'on aura semées au niveau de leur foi, elles vont commencer à avoir de la place pour se développer en fait. Donc la relation va commencer à changer en fait. On n'est plus dans la surprotection.
4: Oui, alors là c'est très important pour le papa et la maman de comprendre qu'il faut accepter la distance. C'est pas un manque d'amour, on ne les perd pas. Et ça commence par exemple quand ils nous appelaient toujours aux toilettes. Papa, maman, viens m'aider, j'ai fini mon pipi. Ben d'un seul coup, ils vont plus vouloir notre aide. Alors, des fois, il faut quand même continuer d'avoir un petit œil pour voir si tout est bien fait. Mais c'est bien, c'est normal. Ils prennent de la pudeur par rapport à leur intimité. Et ça ouvre la porte à plein de discussions. Mais c'est normal. Si on continue de les surprotéger, on aura une réaction contraire. Parce qu'ils ont besoin de cette autonomie par rapport à nous. Et on va plutôt les équiper maintenant pour leur apprendre à bien faire quand ils font par eux-mêmes, sans nous toujours être là pour les accompagner. Même si c'est une transition, la préadolescence. Donc, il y a encore un peu des deux à la fois.
3: J'allais vous demander. Oui. Ça dépend des enfants. Il y a des petites filles qui sont réglées à 9 ans. Hein. Donc, dans ce cas-là, chez elles, ça va être 7 ans, 8 ans. Ça peut être tôt. Et puis, nos garçons, leur puberté a démarré plus tard. Donc, pour eux, c'était plutôt 11, 12, 13 ans. Vraiment, ça dépend de l'enfant. Hein. Il faut surveiller les petits poils qui poussent, les petites choses comme ça.
5: Donc, c'est ça qui détermine.
3: Oui, oui. Dès qu'on approche de la puberté, elle se prépare, en fait. Avec les petits poils qui commencent à pousser, là, on va être dans la préadolescence.
5: D'accord.
3: Et puis après, ça va basculer avec les premières règles, les premières éjaculations. Chez les garçons, on va, hop, basculer dans la puberté. D'accord. Donc, la prépuberté, ça commence à se mettre en place. Il va falloir justement parler des règles à la fille pour pas que, si jamais elle était précoce, ça lui arrive un matin et puis qu'elle se disent, je vais mourir, quoi. Vraiment, le travail de préparation. N'attendons pas de subir les choses, mais il faut les anticiper.
4: Et savoir où en est l'enfant en lui posant des questions. Parce qu'il ne faut surtout pas donner une information dont l'enfant n'a pas besoin parce qu'il ou elle n'est pas prêt ou prête. Donc, au travers des questions, on va tâter le terrain. Ce sont vos enfants. Vous les connaissez mieux que quiconque. Donc, en fait, vous allez savoir ce dont ils ont besoin pour nos garçons. Les filles, c'était une espèce inconnue qui pleure et avec laquelle on ne peut pas jouer. Donc là, ils n'étaient pas intéressés. Puis dès l'instant où ils ont commencé à en parler, ça voulait dire qu'elles entraient dans leur écran radar. Et donc, on pose des questions. On veut savoir où ils en sont. Comme ça, on sait quelle information amener.
5: C'est vraiment cette communication avec nos enfants qui est primordiale pour pouvoir les accompagner et qui est toujours ce lien pour qu'ils apprennent au sein de la famille et à la manière du Seigneur la prochaine étape, quoi.
3: Oui, toujours on se souvient que Dieu nous a confié leur âme.
5: Ouais, c'est ça.
3: C'est pas juste qu'ils mangent et qu'ils dorment et qu'ils soient propres et qu'ils aillent à l'école, quoi. C'est leur âme qu'il nous a confiée. Dans la préparation aux réactions, à cet âge-là, par exemple, on avait discuté avec eux de si vous êtes dans un anniversaire avec des copains, puis qu'ils regardent quelque chose que vous savez qu'on ne voudrait pas regarder avec vous, des images que vous savez qu'on ne voudrait pas regarder avec vous, comment est-ce que vous allez réagir? Et donc, ils nous racontaient, ils réfléchissaient, qu'est-ce que je pourrais dire? Le jour où c'est arrivé, ils étaient prêts, parce qu'ils avaient déjà réfléchi. Donc, l'anticipation était hyper importante là, de les équiper pour réagir.
5: Là où ils auraient pu être un peu intimidés, finalement, tu les équipes.
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0: Campfire, Toby Mac à l'instant, sans faire FMA tout juste l'admi. Bienvenue dans Positive Musique.
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0: L'admi vient tout juste de sonner milieu d'après-midi en ce mardi. Très content d'être parmi vous avec ce programme qui nous attend avec avant moins 10 ce rendez-vous 14h41 présentiel, un moment avec Jésus. On parlait de GPS ensemble. Ne laisse pas ton GPS de côté. Et un peu plus tard, hein, c'est ce rendez-vous, pourquoi pas, en partenariat avec TWR et côté musique du beau monde avec Elijah Thomas, Gaëtan Roussel, Sean Rodriguez. Et là, pour l'heure, bah, je vous ai calé un petit rendez-vous spécialement pour cet été. Les femmes parlent aux femmes.
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4: Une façon de se créer des souvenirs pour toute la vie, c'est de fêter les réussites de vos enfants. Si vous cherchez des idées de fête, voici une tradition familiale qui vous fera plaisir. Quand votre enfant arrive au terme d'une étape, comme la fin de l'année scolaire ou d'une saison sportive, ou s'il atteint un stade de sa vie, du genre cesser de sucer son pouce ou passer du vélo 4 roues au vélo 2 roues, fêtez l'événement. Faites un repas un peu spécial ou prenez du temps pour en parler en famille. Dans notre famille, l'enfant en question mange ce jour-là dans une assiette rouge qui lui prouve son importance. Pendant la fête, partagez des souvenirs et inscrivez l'histoire de l'événement. Tenez un journal de famille pour faire le rapport de ces fins heureuses que vous pourrez relire ensemble au fil des années et qui vous réjouiront. Pour faire le rapport de ces fins heureuses que vous pourrez relire ensemble au fil des années et qui vous réjouiront.

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1: Bonjour mon ami. As-tu déjà essayé de te repérer dans un endroit inconnu sans GPS? Rapidement, c'est la confusion. Mon esprit en toi est ton guide spirituel. Il ne se contente pas de t'indiquer la bonne direction. Il te conduit vers la vérité et éclaire ma volonté pour toi. Comme je l'ai dit, quand il viendra, lui, l'esprit de vérité, il vous conduira dans toute la vérité. Il t'aide à discerner ce qui vient de moi et à éviter les distractions. Mon ami, reste attentif. Ne laisse pas le bruit du monde étouffer la voix de mon esprit. Aujourd'hui, fais confiance à mon esprit. Il sait mieux que toi où aller. Ton ami.
2: Seigneur Jésus, je te remercie pour ta promesse de toujours être avec moi. Merci pour ton Esprit Saint qui vit en moi et me guide chaque jour. Aide-moi à écouter sa voix et à me laisser conduire par lui et à marcher avec assurance dans la vérité. Que je ne tombe pas dans les pièges du doute ou de la peur, mais que je trouve en toi force et réconfort. Je me réjouis de savoir que je ne suis jamais seule, car tu es toujours à mes côtés. Amen.
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0: Forêt Franck, ok à l'instant, sur Forêt FM 14h52 avant 15h, on parlait de Vianney avec les imbéciles, c'est Tori Kelly qui arrive avec Contrôle. Et comme promis, voici votre rendez-vous en partenariat avec TWR, voici Pourquoi pas.
1: Vous savez, parfois on a tout ce qu'il faut autour de nous, mais à l'intérieur, il manque quelque chose, comme une soif qu'on n'arrive pas à étancher. Jésus en parle dans la Bible, il dit « Si quelqu'un a soif, qu'il vienne à moi et qu'il boive ». Cette soif, c'est ce vide qu'on ressent parfois, ce besoin de paix, de sens, d'un amour vrai. Et Jésus a donné sa vie pour que ce vide soit comblé, pour que vous puissiez vous approcher de Dieu librement. Il a déjà tout accompli, il vous tend la main.
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0: 15h. Allez, avant de s'écouter, Tenry Henry avec le code pour vous sur Phare FM, on remercie une nouvelle personne. Nous allons du côté du Gard, on peut remercier Suzanne, nouvelle donatrice sur pharefm.com/don.
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0: Dessous, 15h06, sur Fort FM, bienvenue dans Positive Music.
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0: 15h06 sur Phare FM avec ce rendez-vous à 15h13. C'est parti, rendez-vous de l'été avant l'admi également The Chosen, ce rendez-vous spécialement fait pour vous cet été entre juillet et le mois d'août. Et côté musique, Andrea Bonicelli, André Rip pour vous sur Phare FM, Jack et Carla, l'école Pierre avec Social Club et Miss Fist avec Megan Woods juste derrière pour vous sur Phare FM. Très bon mardi.
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0: Est-ce que la persévérance est un de vos traits de caractère ? Allié indiscutable de la fidélité, de la patience et de l'obstination, il y a comme une dose d'esprit combatif mêlée à une force tranquille avec cette idée. Une porte se ferme, qu'à cela ne tienne, je m'en vais toquer à une autre. Mon projet n'aboutit pas, juste de créativité pour lui permettre de prendre vie par un autre biais. Ce rêve s'éloigne chaque jour un peu plus de ma réalité. Je ne désespère pas et continue à y croire. Même chose quand il s'agit de l'éducation de nos enfants, de notre vie de couple, de nos relations amicales ou professionnelles. Dennis Waitley, conférencier motivateur, écrivain et consultant américain, a dit « L'échec devrait être notre enseignant, pas notre sentence. C'est un report, pas une défaite. C'est un détour temporaire, pas une impasse. » En voilà une manière de voir les choses avec hauteur et recul. Tu as tendance à oublier, Johan, que c'est à force de te relever après être tombé à maintes reprises, petit, que finalement, tu t'es tenu en équilibre sur tes jambes et que tu as pu acquérir la marche. Et si aujourd'hui, j'acceptais que les choses ne se passent pas exactement comme je l'aurais voulu, sans pour autant renoncer ? Ne rien lâcher pousse à tout envisager.
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0: Dernière demi-heure de cette émission Positive Musique, Andrea Bocelli à l'instant sur Phare FM. Dans quelques minutes sur Phare FM, Behind the Song, l'histoire de ce morceau de Jamie McDonald, Left in the River. C'est juste après Pharrell Black, The Crypt et Pêcheur de Lune pour vous sur Phare FM avec Bar de Minuit.
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L'histoire derrière ma chanson Left It in the River, laissé dans la rivière en français, évoque ce moment où j'ai été baptisé lorsque je suis devenue croyante. Mon meilleur ami et moi avons décidé qu'il était temps de faire une déclaration publique de notre foi. C'est ainsi qu'accompagnés d'un pasteur, nous sommes rendus dans un grand étang et nous avons été tous les deux baptisés le même jour. C'était vraiment l'une de mes expériences les plus marquantes dans ma vie et je n'oublierai jamais la façon dont je me sentais en sortant de cette eau. J'étais vraiment changé et ce pour toujours. Et c'est exactement ce dont parle cette chanson.

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2: Bonjour à tous et bienvenue pour votre agenda du jour sur Phare FM. Avez-vous l'envie de découvrir Chartres autrement cet été? Et bien pour cela, direction les bords de l'Eure pour une balade sur l'eau. Durant tout l'été, il est possible de louer un canoë ou un paddle en autonomie et de glisser au fil de la rivière en plein cœur de la ville. Une expérience paisible qui permet de découvrir un cadre verdoyant entre nature et patrimoine. Au fil de la navigation, on croise les berges arborées, les petites passerelles et même des points de vue uniques sur la cathédrale de Chartres qui se dessine à l'horizon. Une manière originale de redécouvrir la ville comme une carte postale vivante. L'activité est accessible tous les jours de l'été, généralement entre 13h30 et 18h30, avec une obligation de savoir nager et de prévoir une tenue adaptée, susceptible d'être mouillée. Une sortie idéale pour l'été jusqu'à fin août pour prendre le temps de pagayer autrement, dont vous pouvez retrouver tous les détails sur chartres-tourisme.com.
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Soirée mondaine, Noria, à l'instant, Safari FM, 15h51, avant de retrouver vos animateurs en région et Romain en national pour votre programme purement positif jusqu'à 20h. Place à une minute, s'il vous plaît, votre rendez-vous 15h54 et juste après, Télésuisme.

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1: Nous avons tous entendu parler de ces gens qui sautent depuis le sommet des chutes Niagara dans un tonneau. On ne peut pas réaliser ce que cela signifie jusqu'au jour où l'on se tient soi-même en haut de ces chutes. Il y a peu de temps, justement, je me trouvais moi-même aux chutes du Niagara. Et pour tout vous dire, tant que vous n'avez pas vu ce spectacle de vos propres yeux, cette eau furieuse, cette puissance, c'est inimaginable. Tandis que je regardais cette eau déferler, je me suis imaginé moi-même dans un tonneau. Pour tout vous dire, j'en ai tremblé d'effroi. Parfois, la vie ressemble un peu à cela, comme si nous étions entraînés, ballottés par une eau furieuse, précipités dans un gouffre, et comme si rien ne pouvait arrêter la chute. Et alors que je me tenais en haut de ces chutes, trempé par les embruns, il m'est venu cette idée qu'en dépit de toute leur puissance, toute leur férocité, ces chutes du Niagara ne sont qu'une goutte d'eau dans l'océan lorsqu'on les compare à la puissance de Dieu qui a créé tout l'univers. Alors, si le monde nous entraîne dans de tels tourbillons, nous pouvons nous rappeler qu'ils ne sont pas plus qu'une goutte d'eau comparée à la puissance de Dieu qui nous a donné la vie. Et plus encore, sauver la vie par Jésus-Christ.
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2: Et je ne vous lâche pas, sans faire FM avant 16h, j'ai encore un petit temps pour vous passer ce titre Big Flo et Oli avec Sur la Lune, sans faire FM. On se donne rendez-vous demain 22 juillet pour une nouvelle émission. D'ici là, prenez soin de vous, très belle fin d'après-midi, bonne soirée et à demain, ciao.
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0: À 16h, vous êtes sur Phare FM, la radio autrement, c'est purement positif. 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Et nous y voici à 16h, comme chaque jour, à cette même heure, livraison de votre flash info, justement dosée sur Phare FM, toute l'actu de ce mardi.
1: Bonjour à tous. À la une de l'actualité, le maire d'Alès, exfiltré en urgence de son domicile. Christophe Rivenc a été pris en charge la nuit dernière par des agents du RAID en cause de la suspicion de la présence d'une voiture piégée. Menacé la semaine dernière par la DZ Mafia, l'élu et sa famille sont depuis sous étroite surveillance. La ministre de la Transition écologique va-t-elle démissionner? En désaccord avec le projet de loi d'urgence agricole adopté la nuit dernière à l'Assemblée, Monique Barbu pourrait quitter le gouvernement. Le texte approuvé par les députés prévoit notamment la réintroduction dérogatoire de certains pesticides. Il doit aujourd'hui être voté par le Sénat. Dans l'actualité également, le Parlement confirme la nomination de François-Noël Buffet comme défenseur des droits. Le sénateur LR qui a été proposé par Emmanuel Macron mais qui fait polémique au sein du monde associatif. L'ex-ministre est critiqué pour s'être opposé notamment au mariage pour tous. Plus léger à présent, cette info si vous vous trouvez sur la Côte d'Azur. Les séries Emily in Paris et The White Lotus cherchent des figurants à Nice, à Monaco et à Cannes. Les scènes concernées seront tournées entre fin août et mi-octobre. On termine avec un mot de sport. Le Tour de France a repris la route aujourd'hui pour la dernière semaine de course. 16e étape au programme en ce moment. 26 km de contre-la-montre entre Évian et Thonon-les-Bains. Voilà pour l'essentiel de l'actualité. Excellent après-midi à tous.

0: ce mardi n'est même pas encore terminé que nous commençons déjà à regarder les prévisions météo pour demain sur Phare FM. Nous serons le mercredi 22 juillet. Je vous l'annonce, ça va globalement être une belle journée estivale avec un beau temps malgré, d'accord, quelques petits nuages au nord de la Seine. Cependant, les fortes chaleurs vont persister sur un tiers sud de l'Aquitaine à la Méditerranée. Je parlais de chaleur, eh bien regardons les températures dans le détail. Demain par exemple, à Évreux ou encore Yvetot, comptez sur une maximale à 24 degrés. Pareil à Valenciennes, nous aurons 27 degrés à Paris, 33 degrés à Marseille ou encore à Montélimar, 31 degrés à Nice. Et puis pour vous qui nous écoutez en DAB+, à Metz, comptez sur 28 degrés.
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2: 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Ils s'envolent comme des aigles. 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Ils avancent sans s'épuiser.
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0: sur Phare FM, rien de moins que des tubes qui font partie de votre entourage pour cet été. Ben Reeves avec Devil Drive.
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0: Ah ça c'est intéressant. Des chercheurs viennent de dévoiler le nombre idéal de cafés à boire en une journée pour profiter eh bien, des bienfaits du café justement, sans que ça augmente votre stress ou votre nervosité. Le chiffre, je vous le donne immédiatement, il faudrait boire en moyenne 2 à 3 tasses de café par jour. Selon ces chercheurs, ça serait l'idéal. Donc en gros, la science nous dit 3 cafés max. Là j'ai mon mug devant moi qui me dit « Allez !» On peut négocier, et puis ça dépend un petit peu comment vous faites le café également. Chez certains, c'est plus ou moins chargé. C'est peut-être pas trop l'heure du café pour vous. En tout cas, c'est toujours l'heure des tubes sur Phare FM. Voici Bruno Mars et I Just Might.

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1: Quand on cite la Bible, on parle de chapitres, mais aussi de versets. Par exemple, on peut dire Évangile de Jean, chapitre 3, verset 16. Qu'est-ce qu'un verset ? C'est tout simplement une phrase. Or, dans la Bible, tout est numéroté, les chapitres aussi bien que les phrases. C'est au moment de la Réforme en France, c'est-à-dire au XVIe siècle, qu'un imprimeur nommé Robert Etienne a décidé de numéroter dans la marge de sa Bible chaque phrase. C'est ainsi que l'on a commencé à parler de versets. Un peu comme en poésie, il y a des vers à chaque ligne d'un poème. C'est donc dans les Bibles imprimées par les protestants qu'est apparue la numérotation en versets. Puis, le pape Clément VIII, en 1594, a trouvé l'idée assez bonne pour décider que toutes les Bibles devraient adopter cette présentation. Comme la décision officielle venait du pape Clément, la première Bible catholique avec versets s'est appelée la Clémentine.
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C'est l'été des comebacks sur Phare FM avec Major Lazer. On l'avait presque oublié, les de retour avec ce titre No Place Like Home, avec en plus en featuring Nelly Furtado, un star des années 90, du début des années 2000, et un certain Davido qu'on ne connaissait pas, mais bon, très heureux de le découvrir sur ce single. En tout cas, je vous souhaite un bon mardi après-midi. Nous sommes le 21 juillet. Vous êtes en vacances? Il y a un vrai signe pour les vacances. Ce n'est pas forcément le bronzage, non. Tu es en vacances quand tu as du sable dans ta voiture, dans ton sac, dans ton téléphone, que tu ne sais même plus comment c'est arrivé jusque-là. Là, tu sais que tu es en vacances. Alors, je ne sais pas quel est votre cas. En tout cas, avec ou sans le sable, on a Cheyenne et Laisse-moi sur Phare FM. J'ai

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1: Quand avez-vous lu pour la dernière fois un livre sur le mariage ? Je constate que de nombreux couples n'ont jamais lu de livre sur le mariage. Comme c'est triste ! Nous lisons des livres sur d'autres sujets, mais aucun ouvrage sur la relation la plus importante qui existe dans le couple. Je crois que des milliers de divorces pourraient être évités si un couple lisait un ouvrage sur le mariage au moins une fois par an. Je vous propose de lire un chapitre chaque semaine et qu'à la fin de la semaine, vous partagez une chose que vous avez apprise et dont vous pensez qu'elle pourrait vous aider à devenir un meilleur conjoint. Les mariages en bonne santé ne durent pas sans effort. Il faut que la relation entre les époux soit nourrie de façon continue. La lecture et la discussion d'un livre stimuleront la communication au sein de votre couple et cela mènera à une plus grande intimité.
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0: Ambiance légère insouciance pour votre été avec en cette fin d'après-midi le son de Stormzy sur Phare FM Blessings.
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0: Et là, je vais m'adresser à ceux qui ne sont pas encore partis en vacances. C'est un détail très important. C'est un article qui nous le rappelle. Vous avez un smartphone, quasiment tout le monde en a un aujourd'hui. Attention, vous devez faire quelques vérifications avant les vacances, notamment si vous partez à l'étranger. Pour prévenir une consommation involontaire, pensez à désactiver les données en itinérance. Vous savez, c'est dans les paramètres du téléphone, parce que dans certains pays, ça peut faire très mal du côté du hors forfait et ça peut arriver très très très vite. Ça serait dommage que votre plus beau souvenir de vacances, ou plutôt votre plus gros souvenir de vacances, soit votre facture téléphonique au retour. Voilà, j'aime bien ce genre d'article. Il faut les partager, ça peut sauver des étés et des vacances. Petit cas également.

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1: La Bible dit dans Hébreux chapitre 12, verset 1 « Courons avec persévérance l'épreuve qui nous est proposée. » Bonjour. En mars 1987, Eamon Coughlan participe aux qualifications pour les championnats du monde d'athlétisme en salle. Il détient alors le record du monde du 1500 mètres et est le favori de la course. Malheureusement, à 2 tours et demi de l'arrivée, il trébuche et chute violemment. Il se relève et à force d'efforts parvient à rattraper les leaders de la course. À 20 mètres de l'arrivée, il est en 3e position, ce qui suffit pour se qualifier pour la finale. C'est alors qu'il commet une erreur fatale. Il regarde par-dessus son épaule vers l'intérieur de la piste. Ne voyant personne, il relâche légèrement son effort. Mais il n'a pas remarqué qu'un autre coureur fonçait à toute vitesse de l'autre côté. Il dépasse Eamon à seulement 1 mètre de la ligne d'arrivée, l'éliminant ainsi de la finale. Le formidable effort de Coughlan s'est avéré inutile pour une seule raison. Il a détourné son regard de la ligne d'arrivée pour se concentrer sur ses adversaires potentiels. L'auteur du livre des Hébreux écrit « Rejetons tout fardeau et le péché qui nous enveloppe si facilement et courons avec persévérance l'épreuve qui nous est proposée. » Fardeau désigne des choses légitimes mais qui peuvent nous ralentir. Le péché désigne quelque chose d'illégitime que l'on sait mauvais et qui peut nous coûter la course. Alors, débarrasse-toi de ces choses et courons avec persévérance la course qui nous est proposée, les yeux fixés sur Jésus, qui est l'auteur de la foi, l'auteur qui l'amène à la perfection.
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1: Bonjour à tous, bienvenue pour votre agenda du jour sur Phare FM. Elle avait marqué les esprits pendant les Jeux de Paris 2024. La Vasque Olympique fait son grand retour au Jardin des Tuileries, au cœur de la capitale, pour tout l'été. Accessible librement en journée, elle s'élèvera chaque soir dans le ciel de Paris, sous réserve de conditions météo favorables, offrant un spectacle aussi poétique que spectaculaire. Installée au cœur du Jardin des Tuileries, entre le Louvre et la place de la Concorde, la Vasque promet une nouvelle fois d'attirer les curieux, les familles et les passionnés de photographie venu revivre un peu de magie de l'été 2024. L'accès est entièrement gratuit et les horaires des envols sont consultables en ligne selon les conditions météorologiques. Alors si vous passez par Paris cet été, ne manquez pas ce rendez-vous devenu incontournable jusqu'au 14 septembre au Jardin des Tuileries. Vous pouvez en retrouver tous les détails pratiques sur clicclic.fr.
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Mon essentiel, un magnifique duo de l'été, Emmanuel Moir avec Anne-Laure Girbal. Vous êtes sur Phare FM et après avoir écouté la bande originale du Roi Soleil, la comédie musicale, eh bien laissons toujours les artistes s'exprimer. Ils ont besoin de laisser exploser leur créativité en cet été 2026. Lui, notamment, avant de se produire sur la scène du Jesus Festival le mois prochain, écoutons-le déjà par chez nous. Bouche les G sur Phare FM.

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1: Bonjour et bienvenue dans notre rendez-vous Focus Famille. Messieurs, vous voulez émouvoir votre dulciné? Alors retroussez vos manches et chargez le lave-vaisselle. Les mariages qui prospèrent sont ceux où le mari et la femme ont tous les deux développé une mentalité de serviteur. Chacun cherche à répondre aux besoins de l'autre. Il n'est pas nécessaire d'offrir un cadeau très cher pour faire battre le cœur de votre conjoint. Soyez simplement attentif à ses besoins et passez à l'action dès que vous le pouvez. Aidez votre conjoint et facilitez-lui la vie. N'attendez pas que votre femme vous le demande pour lui donner un coup de main dans la maison. Prenez le temps de faire le lit par exemple, de sortir les poubelles ou de lancer une machine de linge. Si elle vous semble débordée, emmenez les enfants au parc pour libérer son après-midi. Elle en profitera pour aller faire du shopping ou rendre visite à des amis ou simplement rester à la maison. Ce sont les petites choses qui font qu'un mariage solide devient encore plus fort.
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0: Ça sert aussi à ça l'été, à retrouver des mélodies un peu oubliées, à les écouter, les savourer. Robbie Williams était sur Phare FM. 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Voici le flash info de cette fin d'après-midi pour ce mardi sur Phare FM.
1: Bonsoir à tous. À la une, le maire d'Alès exfiltré de son domicile la nuit dernière en cause de nouvelles menaces de la DZ Mafia. Christophe Rivin, qui aurait été mis en sécurité dans un lieu tenu secret à la demande du ministre de l'Intérieur Laurent Nunez. Les autorités auraient eu le renseignement d'un possible véhicule piégé. L'élu a déjà reçu la semaine dernière des menaces signées du nom du groupe criminel. Un impressionnant incendie près de l'aéroport de Bordeaux. 2 hectares ont déjà brûlé et d'importants moyens sont déployés. On a également appris la mort de 2 sapeurs-pompiers, annonce du ministre de l'Intérieur, Laurent Nunez, qui devrait prochainement se rendre sur place. On rappelle que la France est sous la menace des feux de forêt. 5 départements du sud-est sont en alerte rouge pour risque très élevé. 31 sont en alerte orange. Dans l'actualité également, la France insoumise annonce le dépôt d'un recours devant le Conseil constitutionnel contre la loi d'urgence agricole. Le texte a été adopté hier par l'Assemblée et doit être voté aujourd'hui par le Sénat. Il prévoit notamment la réintroduction dérogatoire de certains pesticides. L'adoption de ce projet de loi pourrait également pousser la ministre de la Transition écologique, Monique Barbu, à démissionner. Et avant de vous laisser un mot de sport, en football, l'Espagne prend la tête du classement FIFA. Elle double l'Argentine après sa victoire en finale de la Coupe du Monde. La France, elle, reste sur le podium à la 3e place. Voilà pour l'essentiel de l'actualité. Très belle fin de journée à tous.

0: Et ce mardi n'est même pas encore terminé que nous commençons déjà à regarder les prévisions météo pour demain sur Phare FM. Nous serons le mercredi 22 juillet. Je vous l'annonce, ça va globalement être une belle journée estivale avec un beau temps malgré, d'accord, quelques petits nuages au nord de la Seine. Cependant, les fortes chaleurs vont persister sur un tiers sud de l'Aquitaine à la Méditerranée. Je parlais de chaleur, et bien regardons les températures dans le détail. Demain par exemple, à Évreux ou encore Yvetot, comptez sur une maximale à 24 degrés. Pareil à Valenciennes, nous aurons 27 degrés à Paris, 33 degrés à Marseille ou encore à Montélimar, 31 degrés à Nice. Et puis pour vous qui nous écoutez en DAB+, à Metz, comptez sur 28 degrés.
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0: 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D'un point de vue extérieur, on vous a observé, puis on s'est dit que c'était vraiment ce qu'il vous fallait en ce mardi, en cette fin d'après-midi. Un bon son rock de Jérémy Kemp, Reflector.
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0: Et puis nous en parlions tout à l'heure, je ne sais pas si vous étiez déjà arrivé, mais des chercheurs ont défini le nombre idéal de café à boire par jour pour profiter des bienfaits du café sans augmenter le stress. Je vous avais donné ce nombre, boire 2 à 3 tasses de café par jour serait idéal. Alors je me dis, c'est vraiment pas mal ce genre d'étude. Maintenant il faudrait prolonger un petit peu plus, parce que moi le café par exemple c'est surtout au petit déjeuner. Il faudrait nous trouver le nombre idéal de croissants pour accompagner ces 3 cafés, histoire d'être vraiment complet pour les petits déjeuners de l'été. Bon, on n'est pas du tout à l'heure du petit déjeuner, par contre on est à l'heure de la musique sur Phare FM. Max Jean-Louis avec Capital.

0: Dieu s'intéresse à vous. 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
1: Moi, je suis la quatrième d'une famille de 6 enfants élevée dans la religion de l'époque. Puis à l'âge de 20 ans, mon ami de cœur, ça faisait 5 ans qu'on se fréquentait, il est décédé subitement, mais devant moi. Puis quand il est parti, j'ai dit, ça peut pas finir bêtement comme ça, ça se peut pas. Puis à un moment donné, j'ai dit, Dieu, si t'es là, révèle-toi, puis montre-moi où on va quand on meurt. Là, j'ai rencontré quelqu'un, Gaétan. La première fois que je suis allée chez eux, son frère, il est venu me voir, puis il m'a demandé si la Bible, c'est un livre que je connaissais. Ben, j'ai dit, ben oui, moi, je lisais le Nouveau Testament, puis j'avais même suivi des cours de Bible à l'école, au cégep, quand j'étais plus jeune. Fait qu'il dit, ah oui, tu savais tout ça que dans la Bible, c'est écrit où on va quand on meurt? Ben, moi, j'ai jamais dit à personne que je voulais savoir où on va quand on meurt. Fait que j'ai dit, ah, hey, là, moi, je veux savoir. Je veux des réponses. Il a lu le verset, car Dieu a tant aimé le monde, mais au lieu du monde, il a mis mon nom. Il dit, car Dieu a tant aimé Maryse, qu'il a donné son fils unique afin que Maryse ne périsse point, mais qu'elle ait la vie éternelle. Puis moi, la vie éternelle, là, c'était important. J'étais tellement bien après parce que je savais maintenant où j'allais aller si je mourais, parce que j'avais vu mourir puis je savais que comme ça, ça peut arriver.
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C'est tellement bon d'écouter Toby Mac sur Phare FM dans cette fin d'après-midi en ce mardi. Comme chaque jour, j'ai envie d'avoir une petite pensée pour ceux qui sont encore au travail, qui étaient au bureau ou sur le chantier aujourd'hui. Donc courage à ceux qui travaillent encore. Sachez-le, votre heure viendra. Et pendant que les autres auront fini leur tube de crème solaire, eh bien vous, vous commencerez le vôtre. Voilà, ça s'appelle la roue de la vie. Un petit peu d'équité et puis de la musique pour tout le monde avec École Pierre, Nos âmes sur Phare FM.

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3: Bonjour à tous, bienvenue pour votre agenda du jour sur Phare FM. À Évreux, place à la créativité des plus jeunes tout l'été avec les animations proposées à la serre tropicale rue Jean Jaurès. Durant tout l'été, les enfants de 4 à 10 ans peuvent participer à un atelier original autour des Mako Moulas, une activité de peinture et de décoration de figurines en plâtre. L'idée est fort simple, laisser libre cours à l'imagination en personnalisant sa propre création que chaque enfant pourra ensuite ramener à la maison comme souvenir des vacances. Un moment ludique, coloré et accessible pensé pour développer la créativité tout en découvrant l'univers végétal de la serre. Entre découverte de la nature et activités manuelles, la serre tropicale propose ainsi un rendez-vous estival idéal pour les familles. Entre découverte de la nature et activités manuelles, la serre tropicale propose ainsi un rendez-vous estival idéal pour les familles, dont vous pouvez retrouver tous les détails pratiques sur evreux.fr.
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0: Attention, on se souvient. Pour ceux qui ne sont pas encore partis en vacances, mais pour qui ça se profilerait pour les prochains temps et qui, par ailleurs, irait à l'étranger cette année, qu'il faut penser à vérifier son abonnement smartphone. En effet, il se peut que vous ayez une consommation involontaire de données hors forfait si c'est pas pris en charge dans le pays où vous allez avec votre opérateur. Donc, pensez à désactiver les données en itinérance. Ça se passe dans les paramètres du téléphone. Si vous êtes un peu largué avec toutes ces choses-là, vous demandez à quelqu'un de votre entourage qui s'y connaît. Sinon, attention au hors forfait. Je me dis que c'est quand même incroyable. On est en 2026. Notre téléphone a un GPS, une caméra, un assistant vocal. Il ne peut pas encore nous dire attention parce que là, je pense que je vais te ruiner. Donc on fait attention et on y pense. Sur Phare FM, on pense aussi à la musique, celle de Sarah Rivera. On aura aussi Nick Jonas tout à l'heure dans Purement Positif.
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0: On entend souvent parler de religion et de principes. Je vais être très honnête avec vous, ce n'est ni votre religion, ni vos bonnes actions qui peuvent vous sauver. Au fond de vous, vous savez que vous êtes loin de Dieu et qu'un vide persiste dans votre vie. Mais ce vide, seul Dieu peut le combler. Et c'est pour cela qu'il a envoyé Jésus, pour nous rapprocher de lui. Il suffit de croire en lui et de lui faire confiance. Il n'attend qu'une chose, que vous vous tourniez vers lui.
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1: Bonjour mon ami. As-tu déjà essayé de te repérer dans un endroit inconnu sans GPS? Rapidement, c'est la confusion. Mon esprit en toi est ton guide spirituel. Il ne se contente pas de t'indiquer la bonne direction. Il te conduit vers la vérité et éclaire ma volonté pour toi. Comme je l'ai dit, quand il viendra, lui, l'esprit de vérité, il vous conduira dans toute la vérité. Il t'aide à discerner ce qui vient de moi et à éviter les distractions. Mon ami, reste attentif. Ne laisse pas le bruit du monde étouffer la voix de mon esprit. Aujourd'hui, fais confiance à mon esprit. Il sait mieux que toi où aller. Ton ami.
2: Seigneur Jésus, je te remercie pour ta promesse de toujours être avec moi. Merci pour ton Esprit Saint qui vit en moi et me guide chaque jour. Aide-moi à écouter sa voix et à me laisser conduire par lui et à marcher avec assurance dans la vérité. Que je ne tombe pas dans les pièges du doute ou de la peur, mais que je trouve en toi force et réconfort. Je me réjouis de savoir que je ne suis jamais seule, car tu es toujours à mes côtés. Amen.
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3: Je vous amène un nouveau voisin de serviette de plage, Martin Garrix. Il n'est pas venu tout seul en plus, il vient à la plage avec Ed Sheeran, Repeat It sur Pharefm.

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4: Ce qui est bien, c'est quand je choisis pour mon positif sur Far FM pour votre fin d'après-midi, vous n'allez pas avoir l'impression de tourner en rond. On va avoir les mots imposés, l'un de nos rendez-vous de l'été. Et là, c'est un excellent souvenir qu'on a pour vous. David Guetta, Love Don't Let Me Go sur Far FM.

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1: Avec Françoise Caron, présidente des AFP, Association Familiale Protestante, le mot imposé est aujourd'hui « compromis ».
2: C'est pas un mot que j'aime vraiment. J'aime bien accord, au risque de renoncer à certaines choses, mais c'est une autre notion encore que celle du compromis. J'aime pas me compromettre. J'ai l'impression d'abandonner quelque chose de juste et de bon pour être en paix, pour avancer avec l'autre. Par contre, j'aime bien me casser la tête pour m'accorder au pas de l'autre, même s'il est différent, même si ce qu'il est me bouscule et si je pense pas pareil. Alors ce à quoi je vais renoncer, je vais l'avoir fait en toute conscience, pleine liberté, et ça touchera pas à ce qu'il y a de fondamental en moi. Je changerai le mot compromis en capacité de s'accorder malgré tout.
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0: Teddy Swims à la une sur Phare FM à déjà 18h, début de soirée, début d'aventure pour vous si vous nous rejoignez sur pharefm.com. 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Et voici à 18h comme chaque jour, livraison de votre flash info, justement dosée sur Phare FM, toute l'actu de ce mardi.
1: Bonsoir à tous. À la une, cet incendie près de l'aéroport de Bordeaux. Deux pompiers sont morts en luttant contre les flammes, annonce du ministre de l'Intérieur, Laurent Nunez, qui se rendra prochainement sur place. Ils étaient mobilisés sur ce sinistre qui s'est déclaré aujourd'hui dans une prairie. Rappelons que 5 départements du Sud-Est sont aujourd'hui placés en vigilance rouge pour risque très élevé de feux de forêt. 31 sont en alerte orange. Le maire d'Alès, exfiltré de son domicile par le RAID, ça s'est passé la nuit dernière. Les autorités suspectaient la présence d'un véhicule piégé près de chez lui dans le Gard. La sécurité de Christophe Rivenc venait d'être renforcée après des menaces reçues la semaine dernière. Dans l'actualité également, c'est une loi pour répondre à l'urgence agricole. Le texte voté la nuit dernière à l'Assemblée doit aujourd'hui passer par le Sénat. Un texte qui prévoit notamment la réintroduction dérogatoire de certains pesticides. Son adoption définitive pourrait pousser la ministre de la Transition écologique, Monique Barbu, à démissionner. Plus léger à présent, cette info qui devrait intéresser les fans d'Emily in Paris et de The White Lotus. Les deux séries cherchent des figurants à Nice, à Cannes et à Monaco. Les scènes concernées seront tournées entre fin août et mi-octobre. Et puis en football, la France est à la 3e place du classement FIFA. L'Espagne, elle, est en première position. Elle double l'Argentine après sa victoire en finale de la Coupe du Monde. Voilà pour l'essentiel de l'actualité. Très bon début de soirée à tous.
0: Et ce mardi n'est même pas encore terminé que nous commençons déjà à regarder les prévisions météo pour demain sur Phare FM. Nous serons le mercredi 22 juillet. Je vous l'annonce, ça va globalement être une belle journée estivale avec un beau temps malgré, d'accord, quelques petits nuages au nord de la Seine. Cependant, les fortes chaleurs vont persister sur un tiers sud de l'Aquitaine à la Méditerranée. Je parlais de chaleur, et bien regardons les températures dans le détail. Demain par exemple, à Évreux ou encore Yvetot, comptez sur une maximale à 24 degrés. Pareil à Valenciennes, nous aurons 27 degrés à Paris, 33 degrés à Marseille ou encore à Montélimar, 31 degrés à Nice. Et puis pour vous qui nous écoutez en DAB+, à Metz, comptez sur 28 degrés.
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0: sur Phare FM. Rien de moins que des tubes qui font réellement partie de votre entourage pour cet été 2026. Le duo Tasha Layton, Ben Fuller, Meet Me in the Valley.
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0: Et ça, c'est intéressant. Alors, je partage. Des chercheurs viennent de dévoiler le nombre idéal de café à boire par jour pour profiter, eh bien, justement, des bienfaits du café sans augmenter votre stress ou votre nervosité. Je vous donne le chiffre immédiatement. Boire 2 à 3 tasses de café par jour serait vraiment l'idéal. Alors, la source dit donc 3 cafés maximum. J'ai mon mug devant moi qui me dit, allez, on peut peut-être négocier. Et puis, un café, ça dépend un peu comment on le fait. Certains sont plus chargés que d'autres, on va dire. Bon, 18h passées, ce n'est peut-être pas trop l'heure de votre café. En tout cas, c'est toujours l'heure de la musique sur Phare FM. Voici Amel Bent avec Jusqu'au bout.

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2: Prendre soin de ces plantes peut sembler simple. Arroser, exposer à la lumière, rempoter de temps en temps. Mais pourtant, entre les besoins spécifiques de chaque espèce, les erreurs les plus fréquentes et les conditions de nos intérieurs, s'occuper de végétaux demande bien plus d'attention que ce que l'on peut imaginer. Pour mieux comprendre les bases du bien-être végétal, je reçois aujourd'hui Patrick Makovka, coach végétal. Bonjour Patrick.
3: Bonjour Timothée.
2: Patrick, on entend souvent dire que les plantes, notamment les plantes d'intérieur, sont assez faciles à entretenir. Pourtant, beaucoup de gens les voient dépérir. Alors, pourquoi cette impression de simplicité est trompeuse aujourd'hui?
3: Alors elle est trompeuse, Timothée, pour plusieurs raisons. Parce que tout d'abord, on pense à cette époque de l'année au jardin et à l'extérieur. Et toi, tu me poses une question particulière et spécifique. Et là, je te remercie parce qu'elle est pertinente. Qu'est-ce qu'on fait de nos plantes d'intérieur et qu'est-ce qui se passe pour elles à la sortie de l'hiver? Déjà, vous constatez que la durée de jour augmente et que les pousses vont se manifester un peu plus. Et à la sortie de l'hiver, en général, vous avez des plantes qui ont perdu un grand nombre de feuilles. Et ça, c'est dû essentiellement à la baisse de la durée de jour, mais aussi au taux d'humidité de l'air qui, lui, dégringole quand on se met à chauffer nos intérieurs. Et ça, c'est particulièrement perturbateur. Toutes les plantes sont souvent en souffrance à la sortie de l'hiver, ce qui fait qu'il faut profiter de cet instant où elles se remettent en pleine forme, on va dire, mais il y a un petit truc qui va pas très bien, et là, il faut en profiter pour effectuer le rempotage.
2: Alors, on parle de plus en plus de bien-être végétal. Qu'est-ce qui explique cet engouement aujourd'hui? Est-ce que c'est une tendance, un besoin de nature, alors une prise de conscience des besoins réels des plantes?
3: Moi, je considère que le bien-être par les plantes, c'est essentiel. Alors, ça se passe déjà en faisant un petit tour dans la nature, mais pour tous ceux et toutes celles qui habitent en appartement ou dans des maisons sans jardin, c'est évident qu'avoir quelques plantes dans la maison, c'est un moyen déjà de s'oxygéner, de changer les idées, d'avoir un petit être vivant qui n'est pas forcément un animal, mais dont on doit s'occuper. Et là, ça nous donne quelques responsabilités. Je pense que c'est une énorme contribution au bien-être de la personne, des personnes qui vivent avec des plantes dans la maison. Encore faut-il avoir les bonnes conditions de lumière, de chauffage, etc. Ce dont nous avons parlé juste avant. Mais oui, c'est essentiel. C'est essentiel.
2: Quand on conseille quelqu'un, est-ce qu'il faut surtout l'orienter vers les besoins universels des plantes ou adapter chaque geste aux spécificités de son espèce, de sa lumière, de son rythme de vie?
3: Alors là, on va faire vite et simple. Timothée, il faut essayer de s'occuper des généralités. Parce que si on rentre dans le détail d'une plante, d'un cactus ou d'une plante verte, traditionnelle, tropicale. Alors on peut faire un distinguo. Le cactus, il n'a pas besoin d'autant d'eau qu'une plante verte dite tropicale. Mais non, il faut être assez généraliste. Il faut survoler les besoins primaires d'une plante, la lumière, la chaleur. À partir de ce moment-là, il est tout à fait possible de s'en occuper.
2: Merci Patrick pour ces premiers éclairages qui montrent que bien prendre soin de ces plantes, c'est d'abord comprendre leur langage et ensuite y répondre tout simplement. Dans un instant, on va aborder les enjeux plus pratiques, les erreurs les plus courantes, les besoins réels des plantes et les conseils qui changent vraiment la donne. Patrick, je vous dis à tout à l'heure sur Phare FM.
3: À tout à l'heure.
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Bon début de soirée, vous êtes sur Phare FM, 21 juillet, êtes-vous en vacances? C'est facile, hein. Il y a des signes qui ne trompent pas quand on est en vacances et ce n'est pas forcément le bronzage. Moi je dirais tu es en vacances quand tu as du sable dans ta voiture, dans ton sac, dans ton téléphone et que tu ne sais même plus comment c'est arrivé là. Alors avec ou sans sable, en tout cas on a Fleva Music et Sydney Alexander, ça aussi c'est un signe des vacances. Voici His Name sur Phare FM.

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1: Notre thématique du jour, un enfant, c'est un cadeau de Dieu.
2: Ses enfants, c'était un cadeau de Dieu. Là, c'est complexe d'avoir un enfant. Une grossesse, c'est toujours compliqué. C'est toujours une prise de risque. Et on s'est rendu compte que vraiment, c'était un don de Dieu. Et qu'en fait, on allait en être les gestionnaires, qu'ils étaient d'abord les enfants de Dieu avant d'être les nôtres. Et ils nous étaient confiés, vraiment. Le verbe confier est important parce que on en est responsable pendant un temps, mais ils appartiennent à Dieu. Et puis le but, c'est de les conduire vers lui. C'est une âme qui vient sur terre pour être conduite ensuite vers l'éternité. Donc il n'y a pas de responsabilité plus grande en même temps que celle-là et plus belle. C'est vraiment une aventure extraordinaire. Et on a eu la joie d'en avoir cinq. Et on a vu, en fait, des fois des parents nous disent, mais est-ce que vous les aimez tous autant les uns que les autres? Et la question nous surprend parce que déjà on ne se l'est jamais posé nous-mêmes. Puis on s'est aperçu que notre cœur, quand on en avait un, il avait la taille pour un enfant. Puis quand le deuxième s'est prononcé, notre cœur a grandi. Puis il a grandi avec chaque enfant, en fait. Notre cœur n'est jamais trop petit pour recevoir un enfant.
3: On les aime tous différemment, oui. Mais on les aime. Mmh. Et vraiment, ça a été un des points importants pour la construction de notre famille, c'était de mettre Dieu au centre. Quand on a eu nos cinq, on avait choisi quatre ou cinq, quand on était fiancés. Et puis, quand on est arrivé à ce stade-là, on s'est mis devant Dieu en disant, Seigneur, est-ce que notre famille est au complet? Et quand on mangeait à table, après le repas, on se disait, est-ce qu'il en manque un? Est-ce que, vraiment, cette notion de, Seigneur, est-ce que ça y est? Tu nous as tous confiés, tous nos œufs sont dans le panier, là, pour le coup. Et puis, c'est ça, notre famille, oui. Et quand on a eu ce sentiment-là, ça nous a apaisés aussi. On s'est concentrés sur, on les a tous sur rapprochés.
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1: Ambiance été et légère insouciance sur Phare FM dans votre début de soirée avec le Calma de Funky.
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1: J'ai sous les yeux un article d'intérêt général smartphone. C'est vrai qu'on a quasiment tous un smartphone aujourd'hui dans la poche. Ce que les abonnés doivent vérifier avant les vacances, notamment si vous allez à l'étranger, eh bien pensez à prévenir une consommation involontaire. Pensez à désactiver les données en itinérance dans les paramètres de votre téléphone. Il faut savoir que alors dans certains pays, c'est pris en charge par l'opérateur, mais dans d'autres pays, attention, le hors forfait, ça peut faire super mal. Ce serait quand même dommage que votre plus gros souvenir de vacances, ce soit la facture téléphonique au retour. Voilà. Je tenais à partager ce petit pense-bête. Sur Phare FM, les femmes parlent aux femmes. Oui, elles sont là. Et puis Amir avec Alain Parfait, c'est la suite de Purement Positif.
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5: Quoi de plus merveilleux que de franchir la porte d'entrée de votre maison et de vous sentir accueilli. Notre chez nous a quelque chose de spécial, que ce soit grâce aux précieux souvenirs qui refont surface en voyant les photos encadrées, ou alors parce que nous connaissons tous les coins et recoins de notre maison si bien que nous pourrions traverser les pièces les yeux bandés. Ou alors c'est peut-être l'odeur des petits fours qui cuisent ou notre CD favori qui résonne. Quoi qu'il en soit, ce lieu que nous appelons notre chez-nous a quelque chose de spécial. Certes, ma maison n'est pas parfaite, elle n'a rien à voir avec les images des magazines, mais elle est remplie de ces petites choses familières que j'aime. Et lorsque mon mari ou mes enfants en franchissent le seuil, ils savent qu'ils peuvent laisser le monde à l'extérieur. Ils entrent dans un lieu où ils sont vraiment aimés.

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1: La Bible dit dans Hébreux chapitre 12, verset 1 « Courons avec persévérance l'épreuve qui nous est proposée. » Bonjour. En mars 1987, Eamon Coughlan participe aux qualifications pour les championnats du monde d'athlétisme en salle. Il détient alors le record du monde du 1500 mètres et est le favori de la course. Malheureusement, à 2 tours et demi de l'arrivée, il trébuche et chute violemment. Il se relève et à force d'efforts parvient à rattraper les leaders de la course. À 20 mètres de l'arrivée, il est en 3e position, ce qui suffit pour se qualifier pour la finale. C'est alors qu'il commet une erreur fatale. Il regarde par-dessus son épaule vers l'intérieur de la piste. Ne voyant personne, il relâche légèrement son effort. Mais il n'a pas remarqué qu'un autre coureur fonçait à toute vitesse de l'autre côté. Il dépasse Eamon à seulement 1 mètre de la ligne d'arrivée, l'éliminant ainsi de la finale. Le formidable effort de Coughlan s'est avéré inutile pour une seule raison. Il a détourné son regard de la ligne d'arrivée pour se concentrer sur ses adversaires potentiels. L'auteur du livre des Hébreux écrit « Rejetons tout fardeau et le péché qui nous enveloppe si facilement et courons avec persévérance l'épreuve qui nous est proposée. » Fardeau désigne des choses légitimes mais qui peuvent nous ralentir. Le péché désigne quelque chose d'illégitime, que l'on sait mauvais et qui peut nous coûter la course. Alors, débarrasse-toi de ces choses et courons avec persévérance la course qui nous est proposée, les yeux fixés sur Jésus, qui est l'auteur de la foi, l'auteur qui l'amène à la perfection.
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5: Bonjour à tous, bienvenue pour votre agenda du jour sur Phare FM. À Metz, l'été s'annonce une nouvelle fois féerique avec le retour des fontaines dansantes, un spectacle son et lumière à ciel ouvert devenu incontournable. Jusqu'au 27 septembre, rendez-vous au lac aux Cygnes, à l'entrée du plan d'eau pour assister à un show gratuit mêlant eau, musique et lumière. Plusieurs centaines de jets s'élèvent jusqu'à 15 mètres de haut et dessinent dans la nuit des chorégraphies aquatiques parfaitement synchronisées. Le spectacle d'environ 20 minutes transforme le site en une véritable scène vivante où projections, couleurs et musique s'entremêlent pour offrir une parenthèse poétique en plein cœur de la ville. C'est gratuit, accessible à tous et sans réservation. Il suffit simplement de venir un peu en avance pour profiter du meilleur point de vue autour du plan d'eau. Il s'agit là d'un rendez-vous magique à ne pas manquer pour prolonger les soirées d'été dont vous pouvez retrouver tous les détails techniques sur jds.fr.
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La porte ouverte à votre début de soirée en musique sur Phare FM avec Corneille et Parce qu'on vient de loin. C'est l'été, nos artistes préférés ont besoin de laisser exprimer leur créativité. Alors allons-y avec le son bien fort, Shakira, Die Die sur

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1: Salut toi. Se tourner vers Dieu, c'est se repentir. Ce qui veut dire changer d'avis. Si je peux me permettre un conseil, c'est que tu fasses peut-être le point sur la gestion de ton temps. La plupart des gens pensent que plus ils en font, plus ils structurent leur vie, moins ils seront pris au dépourvu et moins ils se sentiront vulnérables. Je vois les choses autrement. J'aimerais que tu ralentisses la cadence et que tu prennes le temps de te poser. Savoure les moments simples de la vie et fais-moi confiance. De toute façon, je t'aiderai à être fort et à réussir ce qui te tient à cœur. Ce qui ne veut pas dire qu'il ne faut jamais prévoir ou agir. Mais si tu ne fais que ça, tu passeras à côté de ce que j'ai de mieux pour toi. C'est toujours une bonne idée de passer du temps avec moi, à un moment ou un autre, d'une journée chargée. Lève le pied. Passe une bonne journée. Dieu.
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0: France, vous découvrez cet artiste sur Phare FM, Yeshua par Vic Lucas à 19h. 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Ce mardi n'est même pas encore terminé que nous commençons déjà à regarder les prévisions météo pour demain sur Phare FM. Nous serons le mercredi 22 juillet. Je vous l'annonce, ça va globalement être une belle journée estivale avec un beau temps malgré, d'accord, quelques petits nuages au nord de la Seine. Cependant, les fortes chaleurs vont persister sur un tiers sud de l'Aquitaine à la Méditerranée. Je parlais de chaleur, eh bien regardons les températures dans le détail. Demain par exemple, à Évreux ou encore Yvetot, comptez sur une maximale à 24 degrés. Pareil à Valenciennes, nous aurons 27 degrés à Paris. 33 degrés à Marseille ou encore à Montélimar, 31 degrés à Nice. Et puis pour vous qui nous écoutez en DAB+, à Metz, comptez sur 28 degrés.
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0: Phare FM, nous vous avons vraiment observé d'un point de vue extérieur. On s'est dit que c'était le tube qu'il vous fallait en ce début de soirée pour ce mardi. Daisy et Joseph Kamel Parker.
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0: Étiez-vous là tout à l'heure ? On en a parlé dans Purement Positif. Des chercheurs viennent de dévoiler le nombre idéal de café à boire sur 24 heures, sur une journée en gros, pour profiter des bienfaits sans augmenter le stress. Je vous dévoilais ce chiffre. Il faut boire 2 à 3 tasses de café par jour. Voilà, ça serait vraiment l'idéal. Donc on s'est dit, étude très intéressante. Je me dis que maintenant, il faudrait pousser un petit peu plus parce que par exemple, moi, le café, c'est surtout le matin au petit déjeuner. Donc j'aimerais trouver le nombre idéal de croissants pour accompagner ces 3 cafés. Et comme ça, je serais vraiment bien pour mes petits déjeuners de l'été. Bon, dans l'immédiat, on n'est pas du tout à l'heure du petit déjeuner, on est à l'heure de la musique sur Phare FM. Alexander Papas et Hands Up.

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2: Dans la première partie, nous avons vu que s'occuper de ces plantes demande plus qu'une simple routine, c'est une compréhension des cycles naturels, de la lumière et du fonctionnement du végétal. Dans cette seconde partie, nous allons aborder les aspects pratiques, erreurs classiques, les gestes de base indispensables et la question que beaucoup se posent, existe-t-il une meilleure manière d'entretenir une plante plus qu'une autre? Mon invité est toujours Patrick Makovka, coach végétal. Alors Patrick, la plupart des gens font des erreurs sans s'en rendre compte. Est-ce qu'on peut dire que l'entretien des plantes comporte forcément un risque de trop d'eau, pas assez de lumière, mauvais pot, etc.?
3: Clairement, oui, on est souvent confronté à cette problématique, mais ça nous arrive déjà à titre privé dans nos intérieurs. Et vous pensez bien que dans une collectivité, une entreprise, c'est évidemment le problème numéro un, parce que comme je l'ai dit tout à l'heure, c'est à tout le monde et c'est à personne. Et là, on fait beaucoup d'erreurs, bien évidemment.
2: Comment est-ce que vous travaillez en tant que coach végétal pour limiter ces erreurs et donner des conseils adaptés à chaque environnement, chaque plante, chaque personne?
3: Alors, il y a toujours une personne dans une boîte, dans une entreprise, qui a cette sensibilité et qui ne veut pas voir dépérir les plantes. Alors, tant qu'elle est là, on essaie de l'identifier, cette personne, et ensuite, on lui donne quelques petits tuyaux, mais en général, elle a des plantes à la maison et elle sait déjà à peu près quoi faire. C'est pas trop problématique. Il faut juste lui redonner quelques petits tuyaux, petits trucs supplémentaires, notamment le fait de nourrir, rempoter et nourrir les plantes. Ça, c'est un véritable problème parce que on n'est pas équipé. La lumière, on peut gérer. La température, on peut gérer. L'eau, on peut gérer. Mais le rempotage, ça devient, surtout compte tenu d'un volume de terre qui va être considérable, c'est quelque chose qui va être véritablement laissé de côté. Et la fertilisation, dans une grande entreprise, on va pas forcément acheter un engrais qu'on ne saura pas où stocker du côté de la cantine. Voilà, ça c'est des choses qu'on ne fait pas. Donc la plante est rarement nourrie et elle est jamais rempotée. Et c'est pourtant quelque chose de nécessaire à faire, en tout cas pour le rempotage, tous les 2 ans. C'est pas possible d'aller au-delà. La plante va vite s'anémier. Elle va être confrontée à des problèmes de fertilisation, d'apport d'engrais. Ce qu'on peut faire, mais 2 ans, il faut quand même rempoter.
2: Alors beaucoup de gens se demandent quelle est la plante la plus facile à entretenir, ou alors quelle est la plante que vous me conseillez? Qu'est-ce que vous répondez à cette question?
3: Je dirais que les plantes grasses, les plantes dites succulentes, les cactus et toutes les autres plantes grasses, parce qu'on fait souvent la confusion, un cactus c'est une plante grasse, et puis toutes les autres qui ont des feuilles surépaisses avec de l'eau dedans, la capacité à stocker de l'eau, ce sont des cactus ou des plantes grasses.
2: Est-ce que vous espérez que les gens vont finir par comprendre ou changer leur manière de s'occuper de leurs plantes à l'avenir avec vos conseils personnalisés, mais aussi voilà, l'évolution des mœurs vis-à-vis de la nature?
3: Je parie davantage sur l'évolution des mœurs vis-à-vis de la nature et le fait qu'il faille la préserver. Je compte plus là-dessus parce qu'on a une prise de conscience. Alors là, je sors de nos plantes d'intérieur, je sors complètement du contexte, mais il faut absolument qu'on prenne conscience de la nature, de celle qui nous entoure, de ce qui nous permet de vivre sur cette planète. Évidemment, à notre échelle, on va s'occuper de nos petites plantes dans la maison, mais globalement il faut qu'on s'occupe de nos grandes plantes et de tous nos végétaux qui sont sur la planète, parce qu'ils sont source de vie, et sans ces plantes là on n'est rien et on va disparaître.
2: Prendre soin de ces plantes, c'est à la fois créer un lien, apprendre à observer et offrir de bonnes conditions de vie à un être vivant qui n'exprime pas ses besoins comme nous. Pour suivre les conseils et les accompagnements proposés par Patrick Makovka, vous pouvez le retrouver via son activité de coaching végétal sur YouTube, Végétosphère. Merci beaucoup Patrick Makovka pour cet éclairage et d'avoir été avec moi sur Phare FM.
3: Je vous remercie, je vous souhaite une belle journée.
2: Merci, au revoir.
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4: Belle soirée avec Phare FM, comme chaque jour. Tiens, je voudrais qu'on ait une petite pensée pour ceux qui étaient au travail aujourd'hui, au bureau ou sur le chantier. Courage à ceux qui travaillent encore. Sachez-le, votre heure viendra. Pendant que les autres auront fini leur tube de crème solaire, eh bien vous pourrez commencer le vôtre. Un petit peu d'équité dans ce monde tout de même. Et de la musique pour tout le monde. War Eagle avec Focalisé sur Phare FM.

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3: Bonjour à tous, bienvenue pour votre agenda du jour sur Phare FM. Dans les Alpes-Maritimes, les marchés nocturnes font leur retour tout l'été et transforment la Côte d'Azur en une immense promenade à ciel ouvert. Jusqu'à fin août, plusieurs communes proposent des rendez-vous en soirée, souvent à partir de 18h ou 19h pour flâner entre stands artisanaux, créations locales, bijoux, objets décoratifs et produits du terroir. L'ambiance est conviviale, musicale et pensée pour toute la famille. Chaque soirée est différente, mais l'esprit reste le même. Profiter de la douceur de l'été, découvrir des savoir-faire locaux et se balader en famille dans des décors souvent exceptionnels. Les marchés nocturnes des Alpes-Maritimes, c'est tout l'été jusqu'à fin août pour des soirées entre artisanat, musique et ambiance méditerranéenne, dont vous pouvez retrouver le programme complet sur kidiclick.fr.
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1: Et oui, bien sûr, une jolie fille qui porte une tenue sexy, c'est certain, ça attire les regards des hommes. Et ça marche dans l'autre sens, bien sûr. En soi, porter une tenue sexy, ou tout simplement attirante, n'est pas un mal. Mais cela ne rend pas service et n'est pas utile. Alors que dire face à une personne habillée de façon suggestive? Quand il s'agit de gens qui ne connaissent pas Dieu, il n'y a rien à dire. Ces personnes n'ont pas à veiller sur tes pensées. Quand il s'agit de frères ou de sœurs dans la foi, les choses sont un tout petit peu différentes. Si tu n'as pas de relation d'amitié particulière avec la personne, tu n'es probablement pas la mieux placée pour lui faire une remarque. En revanche, si cette personne est déjà ton amie, s'il y a une relation de confiance entre vous, alors tu pourrais, en toute discrétion et avec autant de tact que possible, lui faire savoir que cette tenue peut constituer une invitation à pécher en pensée. Cela doit juste être proposé comme un appel bienveillant à prendre soin les uns des autres. Jamais être catapulté comme une sanction morale sur fond d'interdit, de malédiction ou d'accusation. Ensuite, il y a le palier supérieur. Il arrive que celui qui regarde en vienne à pécher, soit en pensée, soit en action, par exemple en agressant verbalement, physiquement ou sexuellement la personne portant une tenue suggestive. Dans ce cas, il convient d'être très clair, ce n'est jamais, jamais la faute de la personne qui porte une tenue trop courte ou trop moulante, car chacun est responsable de son propre péché. Les agresseurs se défaussent souvent de leur responsabilité en arguant du fait que l'autre portait telle tenue, avait telle pose ou a dit tel mot. Peut-être que cela ne l'a pas aider à se retenir. Mais cela ne fait jamais porter la responsabilité à la personne agressée. Si tu es ou tu as été victime d'agression, je t'encourage à en parler à une personne de confiance et à ne pas te laisser intimider ni culpabiliser. Le coupable, c'est l'autre. Et si tu as été agresseur, alors je t'encourage à entrer dans un processus de repentance et de réparation avec une sœur ou un frère qui saura accueillir ton cœur repentant. Car le bon moment pour demander pardon, c'est toujours maintenant.
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0: Laissez-moi vous rappeler notre pense-bête du jour. Il s'adresse à ceux qui vont partir en vacances dans les prochains jours, les prochaines semaines. Si vous allez à l'étranger cette année, vérifiez que votre forfait smartphone va vous suivre et bien vous suivre. Sinon, il faut penser à désactiver les données en itinérance pour prévenir une consommation involontaire. Ça se passe dans les paramètres du téléphone. Si vous êtes largué, vous demandez à quelqu'un de votre entourage qui s'y connaît un peu. Car dans certains pays, attention, le hors-forfait peut vraiment faire mal. On voit passer des vidéos de témoignages chaque année sur les réseaux sociaux. Ne soyez pas celui qui va se faire avoir cette année. En tout cas, c'est incroyable parce qu'en 2026, votre téléphone a un GPS, une caméra, un assistant vocal et il ne peut pas encore nous dire « Attention, là je sens que je vais te ruiner ». Donc on fait attention pour lui et pensez-y bien, c'était le petit pense-bête du soir. Kenji Girac pour continuer, je vis pour elle avec Andrea Bocelli sur Phare FM.
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0: On pense souvent à prier quand ça va mal, quand une grosse décision tombe ou qu'un problème nous dépasse. Mais est-ce que vous avez déjà pensé à prier pour les petites choses du quotidien ? Une relation tendue, un rendez-vous stressant, une journée qui s'annonce mal. Pour Dieu, rien n'est trop petit. Si c'est important pour vous, c'est important pour lui. Il vous connaît et il s'intéresse à tout ce qui vous touche. D'ailleurs, la Bible dit « En toutes circonstances, demandez à Dieu ce dont vous avez besoin ». Alors, pourquoi pas commencer par ce qui vous vient à l'esprit ? Là, maintenant.
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1: Bonjour mon ami. As-tu déjà essayé de te repérer dans un endroit inconnu sans GPS? Rapidement, c'est la confusion. Mon esprit en toi est ton guide spirituel. Il ne se contente pas de t'indiquer la bonne direction. Il te conduit vers la vérité et éclaire ma volonté pour toi. Comme je l'ai dit, quand il viendra, lui, l'esprit de vérité, il vous conduira dans toute la vérité. Il t'aide à discerner ce qui vient de moi et à éviter les distractions. Mon ami, reste attentif. Ne laisse pas le bruit du monde étouffer la voix de mon esprit. Aujourd'hui, fais confiance à mon esprit. Il sait mieux que toi où aller. Ton ami.
2: Seigneur Jésus, je te remercie pour ta promesse de toujours être avec moi. Merci pour ton Esprit Saint qui vit en moi et me guide chaque jour. Aide-moi à écouter sa voix et à me laisser conduire par lui et à marcher avec assurance dans la vérité. Que je ne tombe pas dans les pièges du doute ou de la peur, mais que je trouve en toi force et réconfort. Je me réjouis de savoir que je ne suis jamais seule, car tu es toujours à mes côtés. Amen.
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3: 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Voici un nouveau single de Matthew West, One Song en découverte sur Phare FM. 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
1: Avec Françoise Caron, présidente des AFP, Association familiale protestante, le mot imposé est aujourd'hui abandon.
2: Oui, ce sentiment d'abandon, c'est quelque chose qui peut complètement ficher en l'air une vie. Alors avec l'abandon, je crois qu'il y a aussi très très vite cette main tendue, ce regard d'amour, cette parole qui jaillit de nulle part et qui dit « je t'aime malgré tout ». En tout cas, c'est moi ce qui a changé ma vie à l'adolescence, au moment où vraiment j'étais dans une grande rébellion, me sentant abandonnée de Dieu et puis aussi tout ce qu'il y avait autour de moi qui me privait quelque part d'une trajectoire normale en tant que situation de handicap. Et à un moment donné, j'ai senti l'amour de Dieu, quelque chose de quasiment surnaturel, cette présence de Dieu qui me disait « mais tu comptes pour moi, je ne t'ai pas abandonnée ». J'ai réalisé aussi qu'il y avait un ressenti qui n'était pas juste et que souvent le ressenti il amplifie les choses, il les déforme. On vérifie quasiment qu'on est abandonné alors qu'on ne l'est pas, quoi. Il y a Dieu bien sûr, mais il y a aussi plein de gens qui font attention et je crois qu'il y a quelque chose qui est plus fort et dont on ne se rend pas compte quand le ressenti nous enveloppe et nous met à l'écart. Alors avec l'abandon, il y a mais tu n'es jamais seul.
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3: Bon mardi soir, l'été continue avec Phare FM. 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Et voici maintenant avant 20h Forest Frank avec OK sur Phare FM. Bon été. Lola.

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0: À quel point vous définiriez-vous éco-responsable ? Il y a tout plein de mots à la mode comme celui-là qui s'est imposé ces dernières années. Éco-friendly, conso-acteur, transition écologique ou énergétique, greenwashing, biodiversité, commerce équitable, développement durable, empreinte carbone, écologie verte, économie sociale et solidaire, recyclage... On en vient presque à se demander si tout cela est bien nouveau ou s'il ne s'agit pas de nouveaux mots dont les synonymes n'étaient plus populaires. Tout compte fait, comme pour se dédouaner ou tranquilliser notre conscience, on en vient à se convaincre qu'on n'est pas si mauvais que ça et que notre manière de vivre a peu d'incidence sur la qualité de cette vie et de celle des prochaines générations. Kendra Scott, créatrice de mode américaine, a écrit « Nous vivons si peu de temps sur cette terre que nous devrions, tant que nous sommes ici, faire en sorte de la laisser en bien meilleur état que nous ne l'avons trouvée. » Quelle leçon ! Plutôt que d'attendre que les autres changent, souviens-toi, Johan, que tu fais aussi partie de la réponse. Tu peux incarner et inspirer le changement. Et si aujourd'hui, j'essayais d'être un exemple à suivre ? C'est un pas à la fois qu'on arrive au bout du chemin.
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1: Socrate a dit : si je pouvais atteindre la plus haute place à Athènes, j'élèverais la voix et je dirais : qu'entendez-vous par là, mes concitoyens, pour que vous retourniez chaque pierre pour en extraire des richesses et prendre si peu soin de vos enfants, à qui vous devrez un jour tout abandonner ? Dans mon étude personnelle de l'anthropologie, je n'ai jamais eu l'occasion d'observer une culture dans laquelle les parents ne sont pas censés guider leurs enfants. Notre plus grande méthode d'enseignement est le modèle que nous formons. Puis-je vous poser une question qui donne à réfléchir ? Et si votre enfant devenait une copie conforme de vous-même ? Si cette pensée ne vous satisfait pas, que devriez-vous changer chez vous alors ? Et pourquoi ne pas commencer ce changement dès aujourd'hui ? Dieu est prêt à vous aider. Et vos amis aussi.
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1: Bonjour mon ami. As-tu déjà essayé de te repérer dans un endroit inconnu sans GPS? Rapidement, c'est la confusion. Mon esprit en toi est ton guide spirituel. Il ne se contente pas de t'indiquer la bonne direction. Il te conduit vers la vérité et éclaire ma volonté pour toi. Comme je l'ai dit, quand il viendra, lui, l'esprit de vérité, il vous conduira dans toute la vérité. Il t'aide à discerner ce qui vient de moi et à éviter les distractions. Mon ami, reste attentif. Ne laisse pas le bruit du monde étouffer la voix de mon esprit. Aujourd'hui, fais confiance à mon esprit. Il sait mieux que toi où aller. Ton ami.
2: Seigneur Jésus, je te remercie pour ta promesse de toujours être avec moi. Merci pour ton Esprit Saint qui vit en moi et me guide chaque jour. Aide-moi à écouter sa voix et à me laisser conduire par lui et à marcher avec assurance dans la vérité. Que je ne tombe pas dans les pièges du doute ou de la peur, mais que je trouve en toi force et réconfort. Je me réjouis de savoir que je ne suis jamais seule, car tu es toujours à mes côtés. Amen.
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1: Jésus.
2: Oui, Aaron.
1: On a entendu parler des miracles et des prodiges. Et maintenant, tu dis ça? Tu es plus qu'un rabbi, c'est ce que tu prétends? Même plus que Jean le Baptiste?
2: Sûrement allez-vous me citer le dicton « Médecin, guéris-toi toi-même » et me dire « Nous avons appris tout ce qui s'est passé à Capharnaüm. Fais donc de même ici, dans ton lieu d'origine. » C'est ça?
1: Pourquoi pas?
2: Je comprends. Il est toujours plus facile d'entendre des vérités désagréables, ou même élogieuses, de la part d'un étranger que de ceux qu'on connaît bien. Et notamment de ceux que vous avez connus adolescents maladroits ou même en tant qu'adulte, comme certains ont pu le voir aujourd'hui. Lazare, ici présent, ferait un prophète plus crédible. Mais ceci soulève une vérité importante. Et cette vérité, c'est que nul n'est prophète en son pays.
3: Sois prudent sur la façon dont tu te nommes.
1: Ça devrait être facile à prouver. Dina et Rafi, vous dites l'avoir vu.
4: Oui. Oui, en effet, nous l'avons vu, mais... Il n'a jamais prétendu ça.
5: Un vrai prophète de l'Éternel ne refuserait pas des signes et des prodiges à son propre peuple.
2: En vérité, je vous le dis. Quand une grande famine toucha Israël, au temps du prophète Élie, lorsque pendant 3 ans et demi le ciel retint la pluie, il y avait beaucoup de veuves en Israël, non? Et nous savons comment le Père prend soin de son peuple élu, en particulier des veuves. Pourtant, Élie ne fut envoyé vers aucune d'entre elles. Aucune d'entre elles. Mais bien dans la ville de Sarepta, au pays de Sidon, chez une veuve étrangère. Marthe, que s'est-il passé?
6: Elle a préféré renoncer à la farine et à l'huile qui lui restaient pour faire un gâteau, et a tout donné à Élie.
2: Et pourquoi a-t-elle fait ça?
6: Élie lui a dit que le Seigneur avait dit de le faire.
2: C'est ça. Et le Seigneur lui a dit qu'il ferait en sorte que sa farine et son huile ne s'épuisent jamais. Et l'étrangère l'a cru. Une païenne, une gentille, dans un pays païen. Mais elle avait assez faim pour savoir qu'elle avait besoin de Dieu, et pour lui obéir. C'est ainsi que Dieu a envoyé Élie multiplier sa nourriture, pour toujours. Et qu'en est-il d'Élisée et de Naaman? Il y avait beaucoup de lépreux en Israël à cette époque, mais aucun d'eux n'a été purifié. Sauf une personne, Naaman. Un gentil, un soldat assyrien, un ennemi du peuple de l'Éternel. Mais il était si désespéré qu'il a fait confiance à Élisée. Et sa lèpre fut purifiée. Vous êtes peut-être la semence élue d'Abraham. Vous êtes peut-être le peuple de l'Alliance. Mais cela ne vous garantit pas mon salut pour autant. Si vous ne pouvez pas accepter que vous êtes spirituellement pauvres et tous prisonniers, de la même manière qu'une femme gentille et qu'un Assyrien lépreux ont su reconnaître leurs besoins, si vous ne pouvez pas concevoir qu'il est nécessaire de regagner les faveurs de l'Éternel, alors je ne peux pas vous sauver.

0: crois-tu être pour dire ça ?
1: C'est exactement ce qu'Anna a rapporté. Il dit à tous qu'il est l'élu, le Messie.
2: Est-ce que tu prétends être le Messie, Jésus ? Ou est-ce que tu prétends parler au nom de l'Éternel en tant que prophète ?
3: Je le prétends, oui.
2: Tu n'es qu'un faux prophète !
4: Non, attends ! C'est très grave de dire ça. Jésus, on devrait peut-être partir.
0: Hazard, tu es son ami. Tu ne peux pas t'en mêler. Tu sais ce que la loi de Moïse dit.
4: On est tous ses amis, Aaron. On ne peut pas dire de telles choses.
2: Jésus, lève-toi immédiatement !
4: Rabbi, je t'en prie. Rafi, viens avec Jésus et moi.
5: Non.
4: Nous nous en allons, et vous tous continuez à suivre la
5: Rabbi
4: célébration.
5: Rabbi Benjamin a dit que c'était une fausse prophétie. Et je ne peux pas le contester.
4: Tu as dit avoir vu le miracle.
5: La scène que lui seul peut nous sauver.
4: Non, c'est faux. Il n'a rien dit de tel.
6: C'est ce que je voulais exprimer.
4: Jésus, arrête.
5: Ça n'en mêle pas.
4: Il dit qu'on n'est pas le peuple élu de l'Éternel.
5: C'est faux. Il n'a rien dit de tel.
2: Il est affirmé dans le livre même de Moïse. Mais un prophète qui aurait la présomption de dire en mon nom une parole que je ne lui aurais pas prescrite, ce prophète-là mourra.
4: Rabbi Benjamin, je t'en supplie. Arrête ça.
3: Lazare, laisse, ça va.
4: Jésus, ils vont venir te...
3: D'accord.
0: Oui.
2: Jésus, si tu ne renonces pas aux paroles que tu viens de prononcer, nous n'aurons pas d'autre choix que de suivre la loi de Moïse. Jésus, fils de Joseph, parce qu'à plusieurs reprises tu as prononcé de fausses prophéties et que tu n'as offert aucun déni ou renoncement à tes revendications blasphématoires, il n'est nul besoin de faire remonter cela aux autorités. Est-ce que tu t'en tiens à ce que tu as dit ?
6: Je crois avoir été assez clair.
2: Ton père, qu'il repose en paix, était juste et bon. Ta mère est une femme bien. Nous n'éprouvons aucun plaisir à la honte que tu apportes à leur nom, ni à la douleur que cela apportera à Marie. Mais selon ce qui est écrit dans la loi de Moïse, sur qui tu as craché en tenant les paroles que tu viens de tenir, ta sentence est que tu dois être exécutée.

0: Rabbi Benjamin. Non, cela n'arrivera pas. Pas aujourd'hui.
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0: Une minute, s'il vous plaît.
1: Pardon. Voilà probablement le mot le plus difficile à prononcer pour nous. Je dois vous avouer que ce n'était pas non plus mon mot préféré, mais il a pris sa place dans ma vie. Pardon, je me suis trompé, pardon, cela ne fait aucun doute, j'ai eu tort, j'ai causé du tort. Ce n'est pas facile. Demander pardon à quelqu'un, cela signifie aussi « à mes yeux, tu as plus d'importance que mon orgueil. Ta vie compte pour moi autant que la mienne et je tiens vraiment, vraiment à notre relation. Alors pardonne-moi de t'avoir blessé. » Combien de conflits, de ruptures, de violences, de souffrances pourraient être évités si l'on consentait à se demander pardon au lieu de toujours plaider sa cause, affirmer ses droits? Combien d'ennemis alors seraient des amis? Combien de larmes seraient des sourires? Combien de douleurs seraient de la joie? Pardonner, c'est bien plus qu'une question de sagesse. C'est une question de vie ou de mort. Un simple pardon, c'est cela que Dieu attend de nous. Pardon, Seigneur, d'écouter mon orgueil plutôt que ton amour, et à cause de cela, de me livrer à la mort, de craindre, de jalouser mon prochain au lieu de l'aimer, de vivre simplement avec lui. Dieu désire tellement entendre cela de notre part et qu'il nous a offert son pardon avant même que nous le lui demandions. Son pardon, son salut, c'est Jésus-Christ crucifié pour nous. Et sur la croix, il a dit « Pardonne-leur, Père, car ils ne savent pas ce qu'ils font. » Croyez-vous qu'il parle de vous ? Alors ne craignez pas de vous confier en lui. Il vous a libéré.
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0: autant que possible. Si cela dépend de vous, vivez en paix avec tous.
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1: Au centre de l'Ancien Testament, il y a un livre biblique très différent des autres. C'est en fait une espèce de recueil de chants, de cantiques dont nous n'avons, hélas, pas la musique, même s'il y a des informations sur les instruments utiles pour accompagner ces chants. Je parle des psaumes, 150 psaumes précisément, dont la longueur peut varier d'une petite strophe à plusieurs dizaines, voire plus. Ces psaumes, ces chants sont naturellement religieux, parfois liturgiques. Mais ce qui surprend, c'est que tous les sujets de la vie y trouvent place. La joie, la louange, l'espérance, l'extase même, mais aussi le doute, la peur, la souffrance, la tristesse. Les psaumes sont des prolongements de ce que les adorateurs vivent et ce que parfois ils subissent. Car aimer Dieu n'est pas la garantie ici-bas d'une vie sans embûches. Voilà pourquoi le livre des psaumes est si beau. Il est empreint d'une grande sensibilité, d'une honnête vérité et d'une profonde authenticité. C'est un recueil très rafraîchissant, à goûter sans modération.
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2: Nous parlons aujourd'hui des empreintes dans le cerveau.
3: Ça démarre dans le cerveau. Souvent, on a coutume de dire le plus grand organe sexuel dans le corps de l'être humain, c'est son cerveau, rien d'autre. Dieu avait prévu que, dans son cadre parfait, un homme et une femme aient leur première émotion sexuelle forte dans le cadre du mariage et de la nuit de noces, par exemple. Et en fait, quand ils deviennent intimes pour la première fois, eh bien, littéralement, ça crée une empreinte dans le cerveau qui va ensuite représenter un chemin par défaut. Alors, je vais expliquer un petit peu. Vous avez tous entendu parler des instincts. Par exemple, l'instinct de survie, qui permet à certaines personnes de survivre dans des situations incroyablement dangereuses et difficiles. Il y a un autre instinct que l'on appelle l'instinct de la récompense. Eh bien, la sexualité vient se greffer sur cet instinct-là. Et quand il y a un premier rapport sexuel, une première émotion sexuelle très forte, eh bien, cela crée une empreinte sur cet instinct de réconfort. Et cette empreinte va créer ce chemin par défaut. Quand on a un moment de grande détresse ou de découragement, eh bien, cette empreinte, qui est une empreinte chimique, va mettre une émotion en nous, une envie qui nous dit, mais va vers ton conjoint pour avoir un moment d'intimité qui va t'apporter le réconfort dont tu as besoin à ce moment-là.
4: Parce que dans le plan de Dieu, cette empreinte nous attache l'un à l'autre.
3: Oui.
4: Elle se fait au niveau sexuel, au niveau émotionnel et spirituel.
3: Alors, rappelez-vous, c'est très important. La sexualité, c'est d'abord émotionnel, spirituel, et les corps sont le véhicule de cela. Ensuite, le deuxième aspect, c'est l'aspect de récompense de cet instinct. Quand, à l'inverse, on a un moment de grande victoire, à n'importe quel niveau, cela nous donne l'envie de partager cela avec quelqu'un qui est très important pour nous. Et évidemment, dans le plan de Dieu, c'était de le partager en priorité avec notre conjoint pour avoir cette récompense. Comment ? Eh bien, en ayant un moment d'intimité sexuelle.
4: En fait, nous sommes corps, âme et esprit. Ces trois parties-là de notre être, ce qui fait qu'on est un, tout ça fonctionne en fait comme des vases communicants. Quand on a, par exemple, un homme d'affaires qui va signer un super contrat ou un homme politique après un discours ou bref, une grande émotion à ce niveau-là, le réservoir au niveau de l'émotion va se vider. Et le meilleur moyen, c'est ce que Dieu a prévu, c'est qu'il soit rempli sexuellement dans le plan de Dieu avec son conjoint.
3: Absolument.
5: Et ça, c'est prouvé scientifiquement.
4: Oui, oui, c'est ça exactement. C'est chimique. Ça crée des manques en nous et le cocktail de la relation sexuelle va rebooster tout cela.
3: Donc imaginez quand on passe par des grands moments soit de découragement, soit des grands moments de victoire, et puis en fait que ça a pour résultat des fois de nous amener dans une zone de tentation, on se dit mais pourquoi ? Pourquoi ça m'arrive comme ça ? Mais en fait, quand on comprend le système de l'empreinte, d'un seul coup ça a du sens et on va savoir quelle réponse apporter si on se rapproche de notre conjoint dans de tels moments.
4: Et donc ça met en jeu les émotions et le spirituel, ça ouvre aussi un canal pour connecter l'âme avec l'âme du conjoint, l'esprit avec l'esprit du conjoint. Il n'y a pas une telle chose que le sexe sans danger, en fait. Quand on dit « Oh, mais c'est pas grave, c'est juste physique. » Non, non, c'est beaucoup plus sérieux que ça. Quand on a une relation sexuelle, on connecte avec la personne avec laquelle on connecte physiquement, aussi au niveau émotionnel et au niveau spirituel.
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0: On s'y retrouve avec Benjamin Peter Schmidt.
1: Bonsoir, une émission avec vous, ma chère Joy. Tu vas bien, Joy?
2: Ça va, merci.
1: Bon, tu es belle, Claude.
3: Tu es belle, Claude.
4: Oui, mon cerveau. Là, il commence bien, là.
5: Oui, bon, alors, mets la j'ai prise.
1: Mon cerveau,
5: la ponctuation au bon endroit.
1: Mon cerveau a géré deux choses en même temps, un compliment et en même temps la présentation. Claude, tu es belle. Mais Claude, tu vas bien.
5: Je vais bien. Allez, bien. Merci beaucoup.
1: On est très contents. On va traiter un sujet simple, mais en même temps qui fait toujours du bien. Comment lâcher prise? Le lâcher prise, qu'est-ce que c'est? Comment on fait pour lâcher prise? Donc, on va tout vous dire. Comment nous, on le fait? Comment Joy, elle lâche prise au quotidien? C'est quelqu'un, c'est une femme du lâcher prise, toujours. Donc,
2: Ah ouais, tu trouves?
1: Non, mais justement,
5: elle l'a cru. Ah,
1: pourtant, ça sentait dans mon intonation quand même.
5: Bon, c'était un peu d'étonnement, tu vois.
2: Mais bon, retour de bâton.
1: Mais on va apprendre là-dedans. Alors, Jean-Marie, je vais te demander. Vous connaissez, il n'y a pas d'invité, donc chacun, je vous ai donné une réflexion, un sujet de réflexion.
2: Santé.
1: C'était très silencieux.
5: Merci.
1: Mais chacun aura une partie, et ensuite, on va réfléchir ensemble sur cette partie. Jean-Marie, déjà. Qu'est-ce que le lâcher prise et pourquoi est-ce important de lâcher prise?
5: Bon, alors lâcher prise, me disait à quoi ça me fait penser. D'abord, j'avais l'image de quelqu'un qui fait de l'alpinisme. Hein, et bon, évidemment, il y a des moments où il ne faut pas qu'il lâche prise.
1: Il y a des moments où il ne faut pas lâcher. Non, c'est pas bon.
5: Non, je commence par le contraire. Quoi. Mais je trouve que l'expression lâcher prise, il faudra évidemment bien définir quand, quoi, comment, parce que par ailleurs, on peut aussi faire des émissions sur traiter sur comment persévérer et ne pas lâcher prise.
4: Bien sûr.
5: Donc,
1: c'est pour ça que je te laisse.
5: Sans vouloir te contrôler.
1: Ah ben non.
5: Mais des moments,
1: on s'est appelé hier pour voilà. Ça. Donc je te laisse l'expliciter.
5: Des moments, il faut lâcher prise, pas lâcher prise, quand, quoi, comment, etc. Mais moi, vous me connaissez, j'essaye. Je me dis, tiens, est-ce qu'il y a quelque chose dans la Bible qui se rappelle? Et je me suis dit, par exemple, je trouvais que ça. Je me suis dit, à chaque jour suffit sa peine. Donc, voilà, les soucis de demain, après-demain, etc. Je me suis dit, alors ce qui ne veut pas dire qu'il condamne le fait de réfléchir, de prévoir, d'anticiper, de faire de la programmation, etc. Hein, c'est pas ça. Mais en tout cas, le souci, je me suis dit, non, le souci, laisse tomber. Chaque jour suffit sa peine. Demain pourvoira à lui-même. Et puis, un psaume que j'aime bien, le psaume 127, et juste le début. J'aurais dû préparer la page. La voici. On n'est pas loin. 127 de Salomon. Il dit si l'Éternel ne bâtit la maison, ceux qui la bâtissent travaillent en vain. Si l'Éternel ne garde la ville, celui qui la garde veille en vain. En vain, vous vous levez de bon matin, vous vous couchez tard et vous mangez le pain des douleurs. Dieu en donne autant à ses bien-aimés pendant leur sommeil. Voilà, donc c'est un petit peu l'idée de gens qui lâchent pas prise, qui se donnent à fond, et du coup ils s'imposent des horaires de travail surhumains, ils se lèvent très tôt, ils se couchent tard, ils se donnent même plus le temps de manger, etc. Et Dieu dit mais c'est pas raisonnable. C'est pas raisonnable. Dieu est capable de bénir quelqu'un qui compte sur lui comme ça. Donc peut-être cette personne-là ici aurait mieux fait de lâcher prise, se recentrer sur ce que Dieu dit. Donc oui, je crois que il y a un temps où il y a des situations où il faut persévérer, mais la frontière entre la persévérance et l'entêtement est des fois difficile à voir. Persévérer, c'est bien, s'entêter, c'est mal. Mais persévérer, c'est quand ça mérite de tenir. Et s'entêter, c'est quand il fallait pas, quoi. Donc trouver avec sagesse, être capable de discerner quand il faut s'en remettre, comme on dit, s'en remettre à la volonté de Dieu, sans tomber dans la passivité. Parce que vous avez des gens qui persévèrent jamais, qui font jamais aucun effort, et puis

0: Ils disent, oh, mais moi, je laisse Dieu tout diriger. En fait, ils sont juste paresseux, et puis ils font rien. Et ils prétendent qu'ils laissent Dieu. Donc, ça, c'est de la passivité. Ça n'a pas de sens. Que Dieu soit souverain, c'est sûr, mais nos efforts restent vrais. Donc, juste pour finir vite avec cette petite intro, j'aime bien rappeler qu'à mon avis, il y a deux sortes de foi. Il y a la foi active et la foi passive. Passive dans le bon sens du terme, c'est-à-dire qu'il y a la foi active dans le sens de la foi qui fait des choses, hein, comme dans Hébreux 11, il y a ceux qui ont fait des choses, ils ont été vaillants à la guerre, ils ont conquis des royaumes, voilà, c'est la foi qui leur a fait faire tout ça. Et puis il y a des gens qui ont été des héros de la foi dans une foi passive, parce que leur foi consistait à tenir bon, à faire le gros dos sous l'orage. Et donc, ceux-là ont subi, il y a le mot dans Hébreux 11, plus 5, 7, il y a le mot subi, ils ont subi les moqueries, le fouet, etc. Et ils ont abdiqué de pouvoir faire quelque chose. Ils s'en sont remis à Dieu, ils ont attendu. Et enfin, le dernier passage, j'ai trouvé sur ça, c'est dans Corinthiens, quand Paul parle de sa propre expérience. Et il est passé par un temps extrêmement terrible en Asie, et il le relate, il dit, aux Corinthiens, il dit, nous ne voulons pas en effet vous laisser ignorer, frères, qu'au sujet de l'affliction qui nous est survenue en Asie, que nous avons été excessivement accablés au-delà de nos forces. Et il dit, de telle sorte que nous avons désespéré même de conserver la vie, et nous avons regardé comme certain notre arrêt de mort, afin de ne pas placer notre confiance en Dieu, mais de la placer en Dieu qui ressuscite les morts. Et c'est lui qui nous a délivrés. Donc ce jour-là, ils ont lâché prise. Ils ont dit, écoute, dans la situation où on est, raisonnablement,
1: on va mourir.
0: On est mort. Voilà. Alors, on va... Ils ont abdiqué, ils ont dit, Seigneur, voilà, si c'est ce que tu veux, nous on est ok, on a toujours marché avec le Seigneur et c'est lui qui fait. Et donc voilà, ben écoute, on admet, on est mort. Et de ça peut paraître passif, mais la réalité c'est qu'il dit, mais on en est sorti vivant. Donc on est contre les slogans, faut toujours être positif, faut toujours parler positivement, etc. C'est des slogans. Il y a des fois, je suis d'accord, des fois il faut admettre, lâcher prise. Et si on le fait pas, je pense qu'à un moment on empêche Dieu justement de se manifester comme souverain, parce qu'au lieu de le laisser agir, eh bien on veut faire, on s'entête, faire par ses propres forces. Alors on se fatigue, on s'épuise et on n'enclenche pas la solution différente, nouvelle, que Dieu veut faire.
2: Tu l'as dit un peu entre les lignes, mais pourquoi, si tu peux le dire encore un peu plus explicitement, pourquoi est-ce important de lâcher prise? Ça peut être dans le quotidien, pas que forcément spirituel, pour quelle raison c'est important, en fait, dans le lâcher prise aussi?
0: Oui, tout à fait. C'est dans la vie de tout le temps, de tous les jours. Il y a des parents, par exemple, qui avec leurs enfants peuvent finir par devenir excessifs dans leur volonté de les aider, de les pousser, peut-être même des fois de les protéger, etc. Finalement, ils les empêchent de grandir. Il y a un moment où il faut qu'ils soient face à leurs difficultés, c'est vrai dans la vie spirituelle aussi. Si Dieu veut faire quelque chose avec moi, pour telle chose, je suis pas obligé de conquérir, par exemple, une place, un service. Voilà, on le laisse à Dieu. C'est vrai dans la vie de tous les jours. Les gens qui lâchent jamais comme ça, je pense, prennent des risques avec eux-mêmes parce qu'ils se mettent dans un stress, ils se prolongent tout le temps dans un stress qui ne cesse jamais. À un moment, c'est toxique pour la vie psychique, quoi.
3: Et même pour le corps, hein, ça peut se
0: répercuter. Oui.
2: Ouais, tu peux te,
0: bien sûr.
2: Tu somatises. Hein.
0: Oui.
2: Moi, je pense que le lâcher prise, c'est pourquoi est-ce important? Bah, effectivement, mais parce que tu vis bien plus sereinement. Ta vie au quotidien. Et le lâcher prise, on s'est appelé avec Jean-Marie hier soir pour savoir, il m'a demandé de quoi on parlait, mais eh oui. Pour moi c'est très large.
0: C'est mieux quand même.
2: Dans ton couple, il y a des choses, faut lâcher prise. Mmh. Ça rien de te prendre la tête sur tout. On parlait de l'éducation.
1: Pas mal compris des choses déjà. Hein. Mmh.
2: Mais dans les.
3: Est-ce qu'il le fait?
1: Il le fait.
3: Ouais. Oh, il essaie est-ce de le fait.
2: Ah, et l'année prochaine, c'est mes 10 ans de mariage. Hein.
0: Déjà.
2: Tu vois, ça va vite. Hein. Oui. Marie-vous tôt, hein. On gagne du temps. Mais tu vois, dans l'éducation, il y a pas mal de choses. Faut être capable de, tu le disais, de lâcher prise. J'ai vu des parents, mais ils surprotègent leurs enfants. Ils ne veulent pas, des fois, ils ne veulent même pas les voir grandir, les voir. Donc, il y a du lâcher prise. Dans les finances, moi, pour moi, c'est un sujet extrêmement important. Parce que j'ai la foi, je peux lâcher prise. Mm-hmm. C'est-à-dire que, y a des gens, des fois, ils ont peur. Mais si on n'a plus ça, on n'a plus la maison. Mais je dis toujours, mais soit Dieu vous permettra de garder la maison, soit vous ne l'aurez plus. Mais il y a pire que de ne plus avoir une maison. Tu peux ne plus avoir de toit du tout. Tu vois ce que je veux dire? Moi, je sais que dans mon approche des choses, les fois où ma femme, elle m'a exprimé des inquiétudes, par exemple, une fois, elle s'est inquiétée parce qu'elle avait peur qu'on doive vendre la maison. C'est pas la question aujourd'hui. Mais je lui dis, mais chérie, au pire, c'est le pire du pire qui puisse arriver. Mais c'est des murs. Des murs, on peut en trouver ailleurs. Absolument. Pour peut-être moins d'argent. Donc c'est le pire du pire du pire. Mais on peut relativiser. Et moi, je suis convaincu que Dieu nous l'a donné. Donc, il est pour voir.
1: Je pense qu'il y a le côté, tu disais servant, d'autres mots, mais il y a du discernement à avoir entre persévérer s'entêter dans un registre comme à tout prix garder la maison, on se persévère, on s'entête à vouloir la garder.
2: On se met sous des dettes.
1: Des dettes pas possibles.
2: On se tue à la tâche.
1: Et puis, celle de dire, effectivement, voilà, là, jusque-là, pas plus loin, on lâche prise, ouais. Et puis ça m'appartient plus. Il y a un discernement à avoir. Mmh. Je pense qu'il y a plein de choses, moi, je veux dire. Peut-être, c'est des finances, c'est une maison, mais ça peut être beaucoup plus terre à terre. Moi, je ne supportais pas pendant longtemps quand on avait des...
2: Ton gazon?
1: Non, ça va mieux, ça.
2: Tu dis que t'allais arriver sur ce...
1: Général,
2: tu viens.
1: Non, mais non, quand même pas, non.
2: Il est fan de son gazon. Hein.
1: Mais par exemple, quand il y avait un programme de défini, et que tout à coup, dans le programme défini, il y avait des gens, des tierces personnes qui devaient s'intégrer dedans, et que la veille, ils disent non, quoi.
3: Ouais.
2: J'ai connu ça il n'y a pas longtemps, dans une réunion que je devais faire avec quelques-uns.
1: Mais c'est pas... Je sais pas de qui tu parles, là.
3: Moi, je vois.
2: Ah bon, j'ai connu ça.
1: J'ai lâché. C'est bien. Non, mais ça m'agaçait au plus haut.
2: Je suis passé à autre chose.
1: Ça m'agaçait. Et j'ai appris avec le temps, c'est comme ça.
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1: Bonjour et bienvenue dans notre rendez-vous Focus Famille. Il existe un super jeu de couple, il s'appelle « Qui sera le plus gentil ?». Les règles sont simples, il n'y a que deux joueurs, un mari et une femme. Pour jouer, il faut juste un peu d'amour et beaucoup d'imagination. Il faut rivaliser de gentillesse. Saisissez toutes les opportunités pour surprendre l'adversaire. Vous pouvez par exemple laisser des petits mots d'amour partout dans la maison ou dans les poches de son manteau. Si vous lui empruntez sa voiture, ramenez-la propre et avec le plein d'essence. Vous marquerez de gros points. Mais pour gagner, il faut accumuler des petits points tout au long de la journée. Faites-lui des compliments à la moindre occasion et trouvez comment lui montrer qu'il ou elle est unique pour vous. Vous verrez, ce jeu est génial. Et plus vous y jouez, plus le jeu devient facile. Finalement, tout le monde y gagne et c'est tant mieux.
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0: Enseigne-nous à bien compter nos jours, que nous conduisions notre cœur avec sagesse.
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0: Dieu s'intéresse à vous. Écoutez.
1: Moi, je suis la quatrième d'une famille de 6 enfants élevée dans la religion de l'époque. Puis à l'âge de 20 ans, mon ami de cœur, ça faisait 5 ans qu'on se fréquentait, il est décédé subitement, mais devant moi. Puis quand il est parti, j'ai dit, ça peut pas finir bêtement comme ça, ça se peut pas. Puis à un moment donné, j'ai dit, Dieu, si t'es là, révèle-toi, puis montre-moi où on va quand on meurt. Là, j'ai rencontré quelqu'un, Gaétan. La première fois que je suis allée chez eux, son frère, il est venu me voir, puis il m'a demandé si la Bible, c'est un livre que je connaissais. Ben, j'ai dit, ben oui, moi, je lisais le Nouveau Testament, puis j'avais même suivi des cours de Bible à l'école, au cégep, quand j'étais plus jeune. Fait qu'il dit, ah oui, tu savais-tu ça que dans la Bible, c'est écrit où on va quand on meurt? Ben, moi, j'ai jamais dit à personne que je voulais savoir où on va quand on meurt. Fait que j'ai dit, ah, hey, là, moi, je veux savoir. Je veux des réponses. Il a lu le verset, car Dieu a tant aimé le monde, mais au lieu du monde, il a mis mon nom. Il dit, car Dieu a tant aimé Maryse, qu'il a donné son fils unique afin que Maryse ne périsse point, mais qu'elle ait la vie éternelle. Puis moi, la vie éternelle, là, c'était important. J'étais tellement bien après parce que je savais maintenant où j'allais aller si je mourais parce que j'avais vu mourir puis je savais que comme ça, ça peut arriver.
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1: Et oui, bien sûr, une jolie fille qui porte une tenue sexy, c'est certain, ça attire les regards des hommes. Et ça marche dans l'autre sens, bien sûr. En soi, porter une tenue sexy, ou tout simplement attirante, n'est pas un mal. Mais cela ne rend pas service et n'est pas utile. Alors que dire face à une personne habillée de façon suggestive? Quand il s'agit de gens qui ne connaissent pas Dieu, il n'y a rien à dire. Ces personnes n'ont pas à veiller sur tes pensées. Quand il s'agit de frères ou de sœurs dans la foi, les choses sont un tout petit peu différentes. Hein, si tu n'as pas de relation d'amitié particulière avec la personne, tu n'es probablement pas la mieux placée pour lui faire une remarque. En revanche, si cette personne est déjà ton ami, s'il y a une relation de confiance entre vous, alors tu pourrais, en toute discrétion et avec autant de tact que possible, lui faire savoir que cette tenue peut constituer une invitation à pécher en pensée. Cela doit juste être proposé comme un appel bienveillant à prendre soin les uns des autres. Jamais être catapulté comme une sanction morale sur fond d'interdit, de malédiction ou d'accusation. Ensuite, il y a le palier supérieur. Il arrive que celui qui regarde en vienne à pécher, soit en pensée, soit en action. Par exemple, en agressant verbalement, physiquement ou sexuellement la personne portant une tenue suggestive. Dans ce cas, il convient d'être très clair. Ce n'est jamais, jamais la faute de la personne qui porte une tenue trop courte ou trop moulante. Car chacun est responsable de son propre péché. Les agresseurs se défaussent souvent de leur responsabilité en arguant du fait que l'autre portait telle tenue, avait telle pose ou a dit tel mot. Peut-être que cela ne l'a pas aidé à se retenir. Mais cela ne fait jamais porter la responsabilité à la personne agressée. Si tu es ou que tu as été victime d'agression, je t'encourage à en parler à une personne de confiance et à ne pas te laisser intimider ni culpabiliser. Le coupable, c'est l'autre. Et si tu as été agresseur, alors je t'encourage à entrer dans un processus de repentance et de réparation avec une sœur ou un frère qui saura accueillir ton cœur repentant. Car le bon moment pour demander pardon, c'est toujours maintenant.
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1: La Bible dit dans Hébreux chapitre 12, verset 1 « Courons avec persévérance l'épreuve qui nous est proposée. » Bonjour. En mars 1987, Eamon Coughlan participe aux qualifications pour les championnats du monde d'athlétisme en salle. Il détient alors le record du monde du 1500 mètres et est le favori de la course. Malheureusement, à 2 tours et demi de l'arrivée, il trébuche et chute violemment. Il se relève et à force d'efforts parvient à rattraper les leaders de la course. À 20 mètres de l'arrivée, il...

0: légitime, que l'on sait mauvais et qui peut nous coûter la course. Alors, débarrasse-toi de ces choses et courons avec persévérance la course qui nous est proposée, les yeux fixés sur Jésus, qui est l'auteur de la foi, l'auteur qui la mène à la perfection.
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1: Salut toi. Se tourner vers Dieu, c'est se repentir, ce qui veut dire changer d'avis. Si je peux me permettre un conseil, c'est que tu fasses peut-être le point sur la gestion de ton temps. La plupart des gens pensent que plus ils en font, plus ils structurent leur vie, moins ils seront pris au dépourvu et moins ils se sentiront vulnérables. Je vois les choses autrement. J'aimerais que tu ralentisses la cadence et que tu prennes le temps de te poser. Savoure les moments simples de la vie et fais-moi confiance. De toute façon, je t'aiderai à être fort et à réussir ce qui te tient à cœur. Ce qui ne veut pas dire qu'il ne faut jamais prévoir ou agir. Mais si tu ne fais que ça, tu passeras à côté de ce que j'ai de mieux pour toi. C'est toujours une bonne idée de passer du temps avec moi, à un moment ou un autre, d'une journée chargée. Lève le pied. Passe une bonne journée. Dieu.
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0: Alors reconnaissez vos péchés les uns devant les autres, priez les uns pour les autres afin d'être guéris. La prière d'un homme juste est très puissante.
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0: On vit dans un monde où on peut vite se sentir perdu dans la masse, inconnu, anonyme, juste un numéro, remplaçable. Mais Dieu ne vous voit pas comme ça. Il vous connaît par votre prénom, il sait qui vous êtes au plus profond de vous. La Bible dit qu'un jour, il reviendra chercher ceux qui lui appartiennent. Et ce jour-là, il appellera chacun par son nom. Imaginez entendre votre propre nom prononcé par lui. Est-ce que vous aimeriez vivre ça ?
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1: L'adolescence et responsabilité, notre thématique du jour.
2: Maintenant, il faut qu'ils soient en responsabilité de leurs actes. Et c'est là qu'il faut changer de rôle en tant que parent et ne plus chercher à compenser. S'ils ne font pas leurs devoirs, à rendre pour le lendemain, eh ben, on ne va pas s'y mettre jusqu'à 1h du matin pour qu'il rende son projet de construction du volcan, par exemple.
3: C'est vraiment... Il est responsable.
2: Il ne fait pas son travail.
4: On ne va pas chercher à tout leur simplifier parce que ça ne les aiderait pas au bout du compte.
2: Voilà. Il va falloir qu'ils fassent leur cheminement de foi, là, qu'ils concrétisent, qu'ils transforment l'essai, si on veut. Qu'ils transforment l'essai, c'est leur cheminement. Dieu respecte
3: leur rugby. T'aimes le rugby, toi ?
2: Non ?
4: Transformer l'essai.
2: Oui, ouais, c'est Eric, il m'a mis au rugby. Il faut transformer l'essai par rapport à leur foi. Et on peut les accompagner en priant, mais il faut les laisser faire.
4: Et dédramatiser par rapport à la sexualité. Il n'y a pas de honte, il n'y a pas de gêne. Il faut vraiment, à ce moment-là, voir.
2: Commencer
4: si on veut pas que le dialogue se rompe. Et que s'ils nous sentent gênés, les ados vont aller ailleurs chercher les infos. Donc vraiment montrer qu'il n'y a pas de haine, de honte, de culpabilité, de quoi que ce soit, et que c'est quelque chose de normal qui s'installe.
2: Donc on a mis en place des rituels. Ça, je pense que c'était clé pour aider nos enfants à passer les étapes.
4: Donc quand ils avaient, encore une fois, en fonction de qui ils sont, mais quand ils entraient dans l'âge préadulte, on faisait une petite cérémonie où il n'y avait aucune dame qui était admise, et c'était juste un groupe d'hommes. Ils avaient une épreuve avant d'arriver à un endroit où ils ne savaient pas où ils allaient. Puis il y avait un groupe d'hommes là qui comptaient dans leur vie d'hommes chrétiens qui leur ont partagé une expérience positive ou négative qui a fait d'eux des hommes, puis avec un petit objet symbolique qu'on leur offrait, puis on leur disait on va prier pour toi, poser les mains sur toi et prier maintenant pour que tu réalises que tu entres dans la période qui va te préparer à l'âge adulte et toutes les expériences que tu vas vivre maintenant, tu peux venir vers nous, en parler, il n'y a pas que papa, il y a ces hommes-là aussi en qui tu peux avoir confiance, sont des témoins de Christ aussi. Et puis quand arrivaient les 21 ans, eh bien, ils recevaient une chevalière comme ça, mais personnalisée, avec les valeurs de notre famille.
2: Tu as dessiné, c'est toi qui l'as dessiné.
4: Et on les faisait donc, là, la famille était réunie, femmes inclus. On le faisait un genou à terre, et puis avec une épée, eh bien, tu es jeune homme agenouillé, tu te relèves homme. Et on remet des symboles qui ont disparu de notre société. Qu'est-ce qui définit qu'on soit un homme ou une femme? Est-ce que ce sont les règles pour la femme? Est-ce que c'est le mariage,
2: ouais,
4: le permis de conduire, le premier job, pour savoir si on est un homme?
2: Ouais.
4: Et en fait, en remettant ces symboles, on rassure. On dit, voilà, tu entres dans une phase, et puis tu es maintenant, à 21 ans, nous, c'était comme ça qu'on a fait, dans la communauté des adultes, responsable pleinement de tes actes. Et en sachant, par ce chemin-là, on les amène à savoir où ils en sont pour eux-mêmes et à savoir qu'ils entrent dans leur vie d'adulte.
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0: 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La vraie foi n'est pas quelque chose que vous faites dans le but que Dieu agisse. Dieu ne réagit pas à cela. La vraie foi, c'est votre réponse à ce que Jésus a déjà fait. C'est faire preuve d'humilité et le recevoir comme un cadeau. Ce que je viens de dire est puissant. C'est vraiment puissant. Si ce que je viens de dire vous a laissé indifférent, si ça ne vous a même pas impacté et si vous ne l'avez pas compris, alors il vous faut saisir les vérités contenues dans le livre Romains. Si vous ne comprenez pas le vrai évangile, que c'est par la grâce au moyen de la foi, alors je peux vous garantir que vous allez finir par stopper l'action de Dieu dans votre vie parce que vous placez votre foi en vous-même. Parce que votre foi est bâtie sur vous-même au lieu d'être bâtie sur le Sauveur.
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1: Bonjour et bienvenue dans notre rendez-vous Focus Famille. Vous ne semez pas dans votre jardin pour ensuite vous asseoir et espérer que les graines poussent toutes seules. Un jardin requiert du temps et des efforts pour être florissant. Il en va de même pour votre mariage. Les bonnes relations ont besoin d'être entretenues pour se fortifier et s'épanouir. Comme pour un jardin, il faut chaque jour faire l'effort de biner, sarcler et bien arroser. Il faut donc prendre le temps au quotidien pour parler et partager avec l'autre, même si ce n'est que 10 minutes. Demandez à votre conjoint de vous parler de sa journée et parlez-lui de la vôtre. De même, vous avez besoin de faire des choses ensemble. Si vous n'en avez pas encore, trouvez-vous un loisir commun. Prévoyez des moments dans votre agenda pour cette activité. Prenez du temps pour des tête-à-tête réguliers sans les enfants, même si ce n'est qu'un petit café que vous prendrez ensemble. C'est un excellent moyen de se détendre et de se retrouver. Ne laissez pas à l'abandon le jardin qui vous est le plus précieux.
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3: La Bible dit...
4: Jésus dit, mais toi, quand tu donnes de l'argent aux pauvres avec ta main droite, ta main gauche ne doit pas le savoir. Ainsi, ce que tu donnes reste secret. Dieu ton Père voit ce que tu fais en secret et il te récompensera.
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0: Sean McDonald's sur Phare FM et la chanson We Are Brave, minuit 7, la radio autrement avec vous. J'espère que vous allez bien. Je vous souhaite une bonne nuit à l'écoute de Phare FM et je vous accompagne avec plaisir jusqu'à 5 heures avec au programme de la musique, quelques moments de réflexion comme d'habitude, toujours là pour vous aider, vous encourager et pour donner un vrai sens à votre vie. Mais tout de suite, on écoute À ton nom. Parfaitement imparfait, suivi de Save Me Tonight de Jennifer Lopez avec David Guetta. À tout à l'heure.
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0: 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Bienvenue dans notre émission « La vérité de l'Évangile ». Aujourd'hui, j'enseigne au travers du livre aux Romains et j'approche à la fin de ma troisième semaine d'enseignement. Et ça me bénit vraiment. Ce sont les versets que le Seigneur a utilisés pour changer ma vie de manière radicale. Donc c'est excitant pour moi d'y revenir, mais je suis aussi enthousiaste en pensant à la manière dont cela va toucher votre vie. Si vous ouvrez votre cœur et recevez ces choses, vous ne serez plus jamais le ou la même. Je vous le dis, si vous ne parvenez pas à saisir la révélation que Paul nous donne dans son épître aux Romains, et qu'elle ne transforme pas votre vie de manière radicale, si le livre aux Romains et ces passages que j'enseigne n'ont aucun impact et ne vous enthousiasment pas, ne vous enflamment pas, alors c'est que vous ne les comprenez pas. Parce qu'une fois que vous comprenez ces choses, alors elles libèrent la puissance de Dieu. Paul dit dans Romains 1, 16 que l'Évangile est la puissance de Dieu pour le salut. Si vous ne voyez pas la puissance de Dieu à l'œuvre dans votre vie, c'est que vous ne comprenez pas l'Évangile révélé dans le livre aux Romains. À nouveau, laissez-moi vous encourager à vous procurer ce matériel. J'ai des CD, des DVD, et c'est un nouvel enseignement. Le sujet n'est pas nouveau, mais auparavant, nous n'avions que 4 CD. Maintenant, nous en avons 6, ou peut-être même plus, je ne suis pas sûr. Il y a aussi ce livre, et c'est vraiment puissant, ça changera votre vie. Alors, s'il vous plaît, profitez-en. Vous pouvez vous rendre sur notre site Internet et télécharger tout cela gratuitement si vous le désirez. Je ne fais pas ce que je fais pour gagner de l'argent, mais j'essaie de vous faire parvenir l'Évangile. Si je prends soin de faire ce que Dieu m'a appelé à faire, alors Dieu prendra soin de moi financièrement. Donc, je vous encourage à vous procurer ces enseignements. Nous sommes dans Romains chapitre 5, et hier, je parlais de Romains chapitre 5, versets 8 et 9, et ces versets ont révolutionné ma vie. Nous sommes sur le point d'étudier certains passages qui m'ont totalement changé, et j'espère que nous y arriverons aujourd'hui, mais je me souviens précisément le jour et l'endroit où j'étais lorsque Dieu m'a donné des révélations sur ces versets. Et ça fait probablement 46 ou 47 ans que j'ai reçu une révélation sur ces passages, et je ne m'en suis jamais remis. Ils ont changé ma vie. Romains chapitre 5, verset 8 dit « Mais voici comment Dieu prouve son amour envers nous. Alors que nous étions encore des pécheurs, Christ est mort pour nous. » Et le message qu'il veut faire passer, ce n'est pas que Jésus soit mort pour des pécheurs, bien que ce soit absolument central, c'est une vérité importante. Mais le message qu'il veut faire passer, c'est le verset d'après, où il est dit « Puisque nous sommes maintenant considérés comme justes grâce à son sang, nous serons à bien plus forte raison sauvés par lui de la colère de Dieu. » Il utilise cela comme un support. Il dit « Si Dieu nous a tellement aimés qu'il est mort pour nous alors que nous étions encore des pécheurs, alors à combien plus forte raison nous aime-t-il maintenant que nous l'avons accepté comme sauveur ?» Pourtant, c'est avec cette idée que j'ai clôturé le programme hier. L'Église, en règle générale, croit que Dieu nous aime moins maintenant que nous l'avons accepté. J'ai même entendu des gens utiliser l'exemple de la miséricorde que l'on peut avoir pour les enfants de nos voisins. On peut les laisser s'en tirer avec certaines choses, mais lorsqu'il s'agit de vos propres enfants, vous serez strict. Vous allez leur donner la fessée, vous allez les corriger et les discipliner. Et j'ai même entendu des gens enseigner que Dieu est plus sévère envers nous en tant que croyants qu'il l'est envers un incroyant, mais ces versets disent le contraire. Si Dieu vous a assez aimé, s'il vous a tellement aimé qu'il est mort pour vous alors que vous étiez encore pécheurs, alors à combien plus forte raison vous aime-t-il maintenant? Pourtant, il y a des gens qui regardent cette émission. Je rencontre beaucoup de gens, et j'ai entendu cela des centaines de fois. Il y a des gens qui regardent cette émission, qui sont venus au Seigneur après avoir vécu dans le péché. Vous saviez ne rien mériter, mais quelqu'un vous a annoncé que Dieu vous aimait, vous avez reçu le salut, et vous avez été submergé par l'amour de Dieu. Que Dieu vous aime même après que vous ayez commis l'adultère, que vous ayez sombré dans l'alcool ou dans la drogue, après que vous ayez été mauvais. C'est comme si vous étiez parti en lune de miel avec Dieu. L'herbe était plus verte, le ciel était plus bleu, tout était super au moment de votre nouvelle naissance. Puis, vous allez à l'église et vous entendez dire des choses comme « Si vous ne donnez pas votre dîme, Dieu ne vous bénira pas. » Eh bien, vous ne donniez pas votre dîme lorsque vous êtes né de nouveau et pourtant vous avez reçu l'amour de Dieu. Puis vous allez à l'église pour découvrir que, oups, il faut que je donne ma dîme, ou Dieu ne me bénira pas, Dieu ne m'aime pas. Puis vous découvrez qu'il vous faut lire votre Bible au moins une heure par jour, puis vous entendez dire qu'il vous faut traiter votre femme de cette manière, et avant de vous en rendre compte, vous vous demandez, mais je pensais que Dieu était content de moi. Et quelqu'un vous répond, eh bien ça c'était avant que vous naissiez de nouveau, qu'il vous a tout donné gratuitement, mais maintenant il faut travailler et faire telle ou telle chose. Donc il y a beaucoup de gens qui expérimentent une brève période de lune de miel, jusqu'à ce qu'ils réalisent toutes les choses qu'ils ont à faire afin d'apaiser et de plaire à Dieu. Et je vous le dis, c'est faux. C'est faux. Ce n'est pas la manière dont Dieu a prévu les choses. J'ai moi-même utilisé ce tract qui a été distribué par, je ne vais pas dire par qui, mais quoi qu'il en soit, il était intitulé « Les quatre lois spirituelles ». Et l'une des choses qu'il décrivait, il y avait l'image d'une montagne de ce côté et il y avait Dieu. Et de l'autre côté, c'était vous et il y avait un immense gouffre entre les deux. Et ça montrait vos tentatives de combler le fossé, de rejoindre Dieu. Et peu importe la longueur de votre saut, il vous était impossible d'atteindre l'autre côté. Et on échoue toujours. Personne ne peut atteindre Dieu par ses propres forces. C'est vrai. Et ensuite, il montre la croix qui a été mise dans cette vallée, et vous pouvez dorénavant marcher sur cette croix et atteindre Dieu au travers de Jésus. Et c'est le message que fait passer ce tract. Le but était de montrer aux gens qu'ils ont besoin de Jésus pour passer de l'autre côté et être en union avec Dieu. Et c'est vrai, tout cela est juste, et nous utilisions ce flyer des quatre lois spirituelles afin d'amener les gens au Seigneur. Mais après être né de nouveau, vous allez à l'église et vous découvrez qu'à moins de donner votre dîme, Dieu ne vous bénira pas. Et entendre cela vous fait retourner à la case départ. Et maintenant, comment réentrer dans une relation avec Dieu? Parce que vous êtes déjà venu à Jésus, vous avez déjà fait de Jésus votre Seigneur, et c'est la manière dont vous vous êtes approché de Dieu. Mais maintenant, si vous êtes à nouveau séparé, si Dieu ne vous bénit plus à moins que vous ne donniez votre dîme, s'il ne vous bénit plus à moins que vous ne priez une heure par jour, s'il ne vous bénit pas à moins que vous n'étudiez la parole, alors comment revenir vers Dieu? Ça crée une nouvelle séparation et ce n'est pas ce que l'Évangile annonce. Ce passage nous dit que si Dieu vous a tant aimé, qu'il est mort pour vous alors que vous étiez encore pécheur, alors il vous aime encore plus maintenant. Pensez-y de cette manière. La grande majorité d'entre vous n'a jamais jeûné, n'a que rarement prié, n'est pas allé à l'église, n'a pas donné sa dîme, et n'a pas vécu dans la sainteté avant de naître de nouveau. Certains d'entre vous venaient peut-être de commettre l'adultère, vous étiez peut-être alcoolique, vous fumiez, buviez et viviez comme bon vous semblait, et pourtant vous avez reçu le plus grand cadeau qu'il est possible de recevoir, qui est le pardon des péchés. Donc toutes ces choses terribles que vous avez commises, aucune d'entre elles ne peut triompher de ce que Jésus a fait. Vous avez simplement reçu le salut en cadeau, mais la plupart des églises aujourd'hui enseignent que maintenant que vous êtes chrétien, vous avez intérêt à être saint. Si vous vous êtes disputé avec votre femme en venant à l'église, c'est la raison pour laquelle Dieu ne vous guérira pas. C'est parce que vous avez des tensions dans votre vie ou parce que vous n'avez pas pardonné telle ou telle personne. Maintenant, réfléchissez un instant. Toutes ces choses ne vous ont pas empêché d'être sauvé. Du reste, si vous compreniez réellement l'Évangile et si une personne s'approchait à l'une de mes réunions et disait « Je sais que j'ai besoin d'être sauvé, je vis dans l'adultère et je mérite d'aller en enfer, Dieu peut-il me pardonner ?» Je lui répondrai qu'aucune de ses fautes ne peut l'empêcher d'être sauvée, qu'elle peut recevoir le pardon, qu'il suffit de répondre, de faire preuve d'humilité et de recevoir le salut. Et vous pouvez naître de nouveau même si vous viviez dans le péché la nuit d'avant. Mais maintenant que vous êtes sauvés, venez à l'église et n'avez ne serait-ce qu'une dispute avec votre femme sur le chemin de l'église et ça vous empêchera d'être guéri. Ça vous empêchera de recevoir quoi que ce soit parce qu'après tout, vous n'êtes pas parfait et vous continuez à faire des erreurs. Pouvez-vous voir qu'il y a deux échelles, deux poids, deux mesures et ce n'est pas ce qui est enseigné. Il est dit que Dieu nous a tellement aimés qu'il est mort pour nous, alors que nous étions encore pécheurs. Alors à combien plus forte raison nous aime-t-il maintenant? Dans Colossiens chapitre 2, verset 6, c'est un verset que Dieu a parlé sur ma vie, et je l'ai utilisé des milliers de fois. Il dit « Ainsi donc, tout comme vous avez accueilli le Seigneur Jésus-Christ, marchez en lui ». Cela signifie que la même manière dont vous avez reçu le salut est la même que celle avec laquelle vous recevez la guérison, la prospérité, la délivrance, la joie, la paix, les directions et tout le reste. Et comment avez-vous reçu le salut? Nous chantions ce chant, tel que je suis, je viens à toi. Nous placions toute notre foi en Jésus et si quelqu'un venait à nous accuser d'adultère, ça ne nous empêcherait pas d'être sauvés, bien au contraire, ça confirmerait que nous avons vraiment besoin d'un sauveur. Ô Jésus, pardonne-moi. Et vous ne laisseriez pas votre péché vous empêcher de recevoir le salut. Mais après être né de nouveau, il vous suffit d'une petite dispute, il vous suffit d'être en retard dans votre plan de lecture de la Bible, il vous suffit de manquer le coche et maintenant Dieu risque de vous laisser mourir du cancer. Il risque de laisser votre mariage se détruire. Il est capable de laisser votre business s'effondrer et de vous laisser être jeté à la rue parce que vous n'avez pas étudié la Bible. Voyez-vous qu'il y a deux poids, deux mesures. À nouveau, Colossiens 2:6, « Ainsi donc, tout comme vous avez accueilli le Seigneur Jésus-Christ, marchez en lui. » On annonce aux gens qu'ils sont sauvés par grâce, mais que c'est par les œuvres et les performances que l'on maintient une relation avec Dieu. Mais ceci n'est pas l'Évangile. Maintenant, je sais que certains se demandent, êtes-vous en train de dire que l'on peut vivre comme bon nous semble? Si je parviens à être assez rapide, nous arriverons dans Romains chapitre 6, et c'est exactement ce à quoi Paul fait face, et c'est une question logique. Si vous comprenez réellement l'Évangile, que vous avez été sauvés par grâce, et que même alors que vous étiez pécheurs, Dieu a prouvé son amour envers vous, et maintenant que vous êtes né de nouveau, il vous aime encore davantage, et cela mène à la question, alors puis-je vivre dans le péché? Et Paul répond, absolument pas, certainement pas. Non, ce n'est pas ce que je dis, ce n'est pas ce que Paul disait, et ce n'est pas ce que je dis. J'y reviendrai et je répondrai à ces objections, mais avant de changer de sujet, j'aimerais continuer à lire Romains chapitre 5, qui explique que si vous avez accepté le salut, si vous avez reçu la nouvelle naissance comme un cadeau de grâce, alors il vous faut recevoir la guérison comme un cadeau offert par grâce, la prospérité comme un don de la grâce, la joie, la paix, et tout ce que Jésus apporte vient d'une manière similaire à la nouvelle naissance. À nouveau, Colossiens 2:6 dit « Ainsi donc, tout comme vous avez accueilli le Seigneur Jésus-Christ, marchez en lui. » C'est une vérité puissante. Si vous comprenez ce que je suis en train de dire, alors cela devrait répondre à certaines de vos questions. Vous devriez comprendre pourquoi naître de nouveau est si facile alors qu'il semble difficile d'obtenir sa guérison, de demeurer dans la joie, d'entendre la voix de Dieu. C'est parce que vous avez été sauvés par grâce, mais maintenant que vous êtes devenu chrétien, vous essayez de recevoir de la part de Dieu sur la base de vos performances. Il vous faut revenir à la manière dont vous avez reçu le salut, placer simplement votre foi en ce que Jésus a fait pour vous, n'essayez pas d'être digne et de mériter la bénédiction de Dieu. Au verset 10, il est dit « En effet, si nous avons été réconciliés avec Dieu grâce à la mort de son Fils lorsque nous étions ses ennemis, non par vos bonnes œuvres, non parce que vous avez fait un marché avec Dieu, parce que vous avez fait des promesses, mais vous avez été réconciliés avec Dieu grâce à la mort de son Fils, c'est ce que Jésus a fait pour vous qui compte, et non ce que vous avez fait pour Jésus. » Ensuite, il est dit « Nous serons à bien plus forte raison sauvés par sa vie, maintenant que nous sommes réconciliés. Sauvés par sa vie et non par votre sainteté, nous ne sommes pas sauvés par grâce pour ensuite devoir maintenir le salut par nos œuvres. C'est la même chose, il nous faut placer notre foi dans la grâce de Dieu, non seulement pour le salut, mais pour l'intégralité de notre vie chrétienne. » Au verset 11, bien plus, nous plaçons notre fierté en Dieu par notre Seigneur Jésus-Christ, par qui maintenant nous avons reçu la réconciliation. La réconciliation parle du sacrifice de Jésus et de tout ce qu'il a acquis. Et il est dit que nous l'avons maintenant reçu. Pourtant, la plupart des chrétiens croient que c'est quelque part dans les airs, pour le futur. Mais la vérité est que c'est pour maintenant. Vous n'avez pas à attendre. Amen. Vous pouvez mener une existence joyeuse et victorieuse dès maintenant. Vous n'avez pas à attendre d'être au paradis, même si ça va être super. Je n'essaie pas de le minimiser, mais il ne s'agit pas d'errer sur cette terre en souffrant et en boitant jusqu'au ciel. Vous pouvez être plus que vainqueur. Nous avons déjà reçu la réconciliation. C'est fait. Mais il vous faut commencer à placer votre foi en ce que Jésus a fait et non en vous-même, si vous voulez voir ces choses se manifester dans votre vie. Il y a des versets sur lesquels j'ai un enseignement. Il me semble qu'il est composé de 6 CD. Il s'intitule « La vraie nature de Dieu ». Et il prend ces versets et les amplifie. C'est fondamental. Et je l'appelle face à face avec le christianisme. C'est la base du christianisme, où est expliquée la dureté de l'Ancien Testament avec la grâce du Nouveau Testament, et qui nous révèle ce qu'est la vraie nature de Dieu dans tout cela. Donc au verset 12, il est dit, c'est pourquoi de même que par un seul homme, le péché est entré dans le monde, et par le péché la mort, de même la mort a atteint tous les hommes, parce que tous ont péché. Savez-vous que je peux passer une heure ou deux, rien que sur ce verset, car elle va à l'encontre de ce que la plupart des gens croient, et même la plupart des chrétiens ne croient pas cela. Il est dit que par un seul homme, le péché est entré dans le monde, et par le péché, la mort. De même, la mort a atteint tous les hommes au travers de ce seul homme. Savez-vous de qui il est question ici? Adam. Vous ne vous êtes pas rendu pécheur, vous êtes né pécheur, et vos actions, les mauvaises choses que vous avez faites, ce ne sont pas elles qui vous ont rendu pécheur. Vous avez commis ces péchés car ils faisaient partie de votre nature pécheresse. Vous êtes né pécheur. Comme je l'ai dit, je peux passer beaucoup de temps sur ce sujet. J'essaie de me dépêcher, mais laissez-moi vous lire quelques versets d'Éphésiens, chapitre 2. Au verset 1, il est dit « Quant à vous, vous étiez morts à cause de vos fautes et de vos péchés. » Et beaucoup pensent « Non, je n'étais pas mort. J'étais juste estropié, j'étais blessé. Je n'étais pas dans un état aussi piteux qu'un tel. Non, nous étions tous morts, séparés d'avec Dieu, à cause de nos fautes et de nos péchés. » Au verset 2, « Que vous pratiquiez autrefois conformément à la façon de vivre de ce monde, conformément au prince de la puissance de l'air de l'esprit qui est actuellement à l'œuvre parmi les hommes rebelles. » Savez-vous que cette idée est extrêmement offensante pour les gens aujourd'hui? Ils pensent « Je n'avais pas d'esprit, je n'étais pas possédé, Satan n'œuvrait pas par moi. Je suis né de nouveau, mais je n'étais pas si mauvais. » Ce passage dit que si une personne n'est pas née de nouveau, l'esprit de la rébellion est à l'œuvre en elle. Et au verset 3, il est dit « Nous tous aussi, nous étions de leur nombre. Notre conduite était dictée par les désirs de notre nature propre, puisque nous accomplissions les volontés de la nature humaine et de nos pensées, et nous étions par notre condition même destinés à la colère, tout comme les autres. » Vous êtes né avec une nature qui était séparée de Dieu, la nature de l'ennemi. Il n'est pas nécessaire d'enseigner à un bébé d'un an à être égoïste, à mentir, à être méchant, et ce genre de choses. C'est dans leur nature. Il faut plutôt enseigner à nos enfants que non, ils ne peuvent pas agir de la sorte. Si vous laissez libre cours à vos enfants, je vous garantis qu'ils seront méchants, amers, en colère, égoïstes. Par nature, ils ne sont pas doux. On parle souvent d'à quel point ils sont mignons, mais si vous regardez vraiment au-delà des apparences, ils ont une nature qui vient de l'ennemi. Vous êtes nés avec la nature du péché, et dès le ventre de notre mère, nous avons besoin que notre nature soit changée. C'est ce dont il est question. Au travers d'un seul homme, Adam, le péché est entré dans le monde. Nous sommes tous nés pécheurs, et ce ne sont pas nos actions qui nous ont rendus pécheurs. Nous sommes nés pécheurs, et nous avons commis le péché parce que ça faisait partie de notre nature. Et il nous faut naître de nouveau et recevoir une nouvelle nature. Puis il est dit au verset 13, « En effet, avant que la loi ne soit donnée, le péché était déjà dans le monde. Or, le péché n'est pas pris en compte quand il n'y a pas de loi. » Je vous le dis, ce verset, je me souviens où je me trouvais lorsque Dieu me l'a montré, et je me demandais ce que ça pouvait bien vouloir dire, que le péché n'est pas pris en compte quand il n'y a pas de loi. Parce que voyez-vous, et à nouveau, je ne veux pas passer tout mon temps à enseigner ces choses, car j'ai plus de 6 heures, probablement 7 ou 8 heures d'enseignement qui traitent le sujet en profondeur. Mais on m'a enseigné que lorsqu'Adam et Ève ont péché, Dieu les a immédiatement chassés du jardin parce que Dieu était saint, l'homme était impie, et il y a une séparation parce que le Dieu saint ne pouvait rien avoir à faire avec l'homme impie. Et ce verset dit que non, jusqu'à la loi, qui n'est arrivée que 2000 ans après la chute d'Adam et Ève, Dieu ne prenait pas en compte les péchés des hommes. Cette expression « prendre en compte » est dans la langue originale un terme de comptabilité qui parle de garder une trace, d'écrire une dette que l'on doit à quelqu'un. Et il est dit que Dieu n'a pas comptabilisé notre péché contre nous. Aujourd'hui, on peut prendre l'exemple d'une carte de crédit. Lorsque l'on paye avec une carte de crédit, on ne paye pas immédiatement pour la chose que l'on achète. Mais la carte a une bande métallique qui contient des informations vous concernant et la dette vous est imputée. Vous ne la payez pas immédiatement, elle est simplement comptabilisée pour plus tard. Par la suite, ils envoient la facture à votre institut de crédit et cette société ou votre banque vous facture. Ne pensez pas avoir déjà payé parce que vous avez donné votre carte de crédit. Non, la facture vous a simplement été imputée, mais vous ne payez pas immédiatement pour ce que vous avez acheté. Et si vous ne le croyez pas, alors refusez que le prélèvement soit effectué sur votre compte Et voyez si eux aussi pensent que vous avez déjà payé. Vous ne payez pas immédiatement pour ce que vous achetez lorsque vous donnez votre carte de crédit. Une dette vous est simplement imputée. Donc ce passage dit qu'avant que la loi ne soit donnée, Dieu n'imputait pas. Il ne retenait pas les péchés de l'homme contre lui. Il ne les comptabilisait pas. Il faisait preuve de miséricorde, mais à nouveau, je pensais qu'il avait immédiatement rejeté Adam et Ève. Mais si vous lisez, et à nouveau, je n'ai pas le temps d'enseigner tout ce qui se trouve dans mon étude qui s'intitule « La vraie nature de Dieu », mais si vous lisez Genèse chapitre 4, Dieu a continué de parler et de marcher avec les hommes. Il leur a donné des révélations. Il les a séparés de l'arbre de la vie parce qu'il ne voulait pas qu'ils vivent pour toujours dans un corps déchu et corrompu. Pensez à ce que ce serait d'avoir 1000 ou 2000 ans et d'être déformé par la maladie, d'être rempli de douleurs, etc. Le Seigneur avait prévu un meilleur plan, qu'au travers de Jésus, nous puissions naître de nouveau, aller au ciel et recevoir un corps glorifié. Dieu ne voulait pas que nous vivions à jamais comme des êtres déchus. Il nous a donc séparés de l'arbre de la vie, non comme un acte de punition, mais comme un acte de miséricorde et d'amour à notre égard. Et il a continué à être clément envers les gens, mais l'homme a fini par prendre l'absence de jugement de la part de Dieu contre notre péché comme une approbation, une tolérance. Et vous pouvez le voir ici au chapitre 4 du livre de Genèse, que l'arrière-arrière-arrière-petit-fils de Caïn, du nom de Lémec, a tué un homme en légitime défense. Dieu qui avait protégé Caïn, coupable de meurtre de son frère Abel, qui avait placé un signe sur lui afin de pouvoir le venger 7 fois s'il venait à être tué. Lémec a tué un homme en légitime défense et il a déclaré que si Dieu était prêt à venger Caïn 7 fois, lui, Lémec serait vengé 77 fois parce qu'il pensait mériter davantage d'être justifié que Caïn. Mais ce qui n'allait pas avec ce raisonnement est que Dieu n'a jamais rien dit de tel. Les mecs supposaient ces choses. Ils présumaient pouvoir être justifiés et que Dieu serait pour lui. Les gens pensaient pouvoir tuer, vivre dans l'adultère, la polygamie, etc. Et à un moment donné, Dieu a dû donner la loi. Et non parce que c'était son idée de départ. Parce que si ça l'avait été, il l'aurait donné à Adam et Ève dans le jardin d'Éden dès le commencement. Mais non, il a attendu 2000 ans pour donner la loi parce que ça n'était pas sa première réponse envers le péché. Il voulait faire preuve de miséricorde et de grâce. Lorsque nous avons pris son absence de punition comme une approbation, nous avons aussi perdu la capacité de proprement séparer le bien et le mal, et à cause de cela, le péché était en train de détruire la race humaine. Et si Dieu n'avait pas fait quelque chose afin d'entraver la propagation du péché et d'empêcher Satan de prendre le contrôle de la vie des gens au travers de leur péché, s'il n'avait rien fait pour limiter le péché, il n'y aurait plus eu une vierge sur cette terre au travers de laquelle Jésus aurait pu venir. Voilà à quel point la situation était critique. Donc Dieu a dû nous donner la loi, et la loi a ramené notre conscience au bon endroit, nous a montré ce qu'étaient les standards de Dieu et quelle était sa définition du bien et du mal, indépendamment de ce que l'homme en dit. Mais elle nous a aussi condamnés, elle a amené la mort, la culpabilité, et elle a eu tous ses effets négatifs. Donc ce n'était pas le premier choix de Dieu, et maintenant que Jésus est venu, la loi ne sert plus à nous justifier. Nous sommes rendus justes par la foi dans le Seigneur. Romains chapitre 5, verset 1, c'est la seule manière d'avoir une relation avec Dieu. Nous accédons à sa grâce par la foi, Romains 5, 2. Et c'est ce dont il est question dans ce passage. Avant que la loi ne soit donnée, Dieu ne prenait pas en compte le péché et il ne l'imputait pas aux hommes. 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
1: Et on retrouve Andrew Womack à 3h15 sur Phare FM dans la nuit autrement. Il est 1:37. On poursuit en musique. Jade et Joseph, fragments et fissures, présentiel un moment avec Jésus, votre prochain rendez-vous. Tout

0: moi, vous ne pouvez rien faire. Le fruit de l'esprit, amour, joie, paix, patience, bonté, bienveillance, foi, douceur, maîtrise de soi, sont les marques visibles de ma vie en toi. Mon ami, laisse mon esprit te nourrir et te transformer afin que tu sois un arbre fertile, portant du fruit en abondance pour ma gloire. Ton ami.
1: Seigneur Jésus, merci de m'avoir créé pour une vie pleine de sens et de bénédiction. Aide-moi à demeurer en toi pour que les fruits de ton esprit grandissent en moi. Que je puisse refléter ton amour et ta grâce à travers l'amour, la joie, la paix, la patience, la bonté, la bienveillance, la foi, la douceur et la maîtrise de soi. Que ma vie, Jésus, soit un témoignage vivant de ta présence. Amen.
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0: Bien, For My Good, Cochrane & Co. sur Phare FM, minuit 49, la radio autrement qui vous accompagne dans la nuit autrement. J'espère que vous allez bien. Bon courage si vous travaillez cette nuit ou si vous ne dormez pas. Je vous accompagne jusqu'à 5h. On poursuit en musique avec Jérémy Frérot et la chanson Frérot.
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0: C'est la radio Autrement avec vous. Je suis avec vous dans la nuit Autrement jusqu'à 7h. J'espère que vous allez bien. Je vous souhaite une bonne nuit avec Phare FM. Avec quelques rendez-vous à ne pas manquer, votre prochain rendez-vous, ce sera dans 7 minutes, Pain de vie avec Samuel Peter Schmitt et le thème sera 4 dangers pour notre foi. Un peu plus tard, une méditation de Joyce Meyer, suivre Dieu un pas à la fois. Et tout de suite, on poursuit en musique Kirk Franklin, I Smile, suivi de Bay Turner, Somebody's Praying. Merci de rester avec Phare FM.
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2: Quatre dangers pour notre foi. Frères et sœurs, mon désir n'est pas uniquement de voir des hommes et des femmes sauvés, même s'ils brûlent dans mon cœur. Mais mon désir est également de voir les sauvés rester sauvés. C'est une chose de gagner les perdus, mais c'est une autre de voir des hommes et des femmes terminer la course qu'ils ont commencée. Cela fait maintenant, je peux le dire, des années que je sers le Seigneur. Cela fait, 30 ans que, ayant pleinement conscience de ce que signifie suivre Jésus, être chrétien, j'ai pu rencontrer des centaines et des milliers de personnes. Et j'ai entendu de grandes confessions de foi. J'ai entendu, des paroles merveilleuses sortir de la bouche de beaucoup de croyants. Mais j'ai malheureusement également, au travers de toutes ces années, vu des centaines ne pas tenir l'engagement qu'ils ont pris. Et si je me réjouis de voir un homme être sauvé, je me réjouis plus encore de le voir terminer la course en rentrant au ciel sauvé. Ouvrons la parole dans 1 Timothée 1, versets 18 et 19. Timothée, mon enfant, je te confie cette recommandation conformément aux paroles prophétiques qui t'ont été prononcées autrefois à ton sujet. Que ces paroles soient ta force dans le bon combat que tu as livré. Garde la foi et une bonne conscience. Quelques-uns ont refusé d'écouter leur conscience et ont causé ainsi le naufrage de leur foi. Je m'adresse à nous tous qui sommes ici. Quelques-uns, dira l'apôtre Paul, n'ayant pas écouté leur conscience, ont provoqué le naufrage de leur foi. Un naufrage, c'est l'interruption dramatique d'un voyage. C'est un échec, c'est une catastrophe. Et lors d'un naufrage, il y a différentes raisons qui peuvent être la source du naufrage. L'apôtre Paul dira que quelques-uns ont refusé d'écouter leur conscience et ont causé ainsi le naufrage de la foi. Certaines personnes affirment une fois sauvé, toujours sauvé. J'aimerais vous dire ce matin, ce n'est pas vrai. Est-ce que cela veut dire que nous vivons dans l'incertitude de notre salut? Non, l'Esprit de Dieu atteste à notre esprit que nous sommes enfants de Dieu. Nous avons donc une certitude intérieure que nous sommes enfants de Dieu et sauvés. La Bible me rappelle que celui qui persévère jusqu'à la fin sera sauvé. M'amène aujourd'hui avec d'autant plus d'insistance à nous rappeler que nous avons une responsabilité, non seulement celle de recevoir Christ, mais celle de persévérer sur le chemin qu'il nous a tracé. Il y a, dit l'Écriture, beaucoup d'appelés, mais malheureusement peu d'élus. J'ai vu beaucoup de « oui, Seigneur », j'ai entendu beaucoup de merveilleuses confessions. Mais ces mêmes gens, aujourd'hui, sont loin de Christ, voire renient ce qu'ils ont vécu et vivent pire que les païens. Une fois que je suis sauvé, je dois rester attaché à mon Seigneur. Le salut va en parallèle des promesses dans la Bible. Dans la Bible, vous avez toujours des promesses accompagnées de conditions. Si tu, alors. Si tu m'obéis, alors. Celui qui croit et qui sera baptisé sera sauvé. Il y a une condition, croire, être baptisé, ensuite le salut. Il y a toujours promesse et condition qui accompagnent. Notre condition pour être sauvé, c'est que nous demeurions dans la foi. Pourquoi ? Sans la foi, il est impossible de lui être agréable. Si nous marchons, ce n'est pas par la vue, c'est par la foi. Ce qui signifie que ceux qui font naufrage par rapport à la foi ne peuvent plus marcher. Est-ce que cela signifie que quelqu'un qui a fait naufrage soit condamné à rester dans cette situation-là? Je dirais qu'il n'y a qu'un cas qui est cité dans la parole de Dieu. Ceux qui ont péché contre le Saint-Esprit. Et vous savez, pécher contre le Saint-Esprit, en fait, c'est dire définitivement non à Jésus. Lorsque vous péchez contre le Saint-Esprit seul peut vous convaincre de péché, de justice et de jugement. Si lui ne vient plus vous convaincre de péché, de justice et de jugement, vous n'avez même plus la capacité de vous repentir. Parce que le seul qui mène à la repentance, c'est le Saint-Esprit par l'œuvre qu'il accomplit dans nos cœurs. Si nous l'attristons, il se retire et là alors nous sommes condamnés, quoique vivants déjà. J'ai vu des hommes, des femmes faire naufrage momentanément, se repentir et revenir dans un profond brisement. Et j'ai vu le Seigneur dans sa grâce les rétablir. Il me semble qu'il est beaucoup plus avantageux pour chacun d'entre nous de ne pas faire naufrage. Et j'aimerais voir avec vous quatre raisons qui peuvent vous amener à faire naufrage par rapport à votre foi. Je rappelle que cette liste n'est pas exhaustive. C'est quatre points que j'ai eus sur mon cœur. Il y a certainement d'autres raisons encore, mais j'aimerais insister sur celle-ci. Premièrement, dira l'apôtre Paul, ils ont fait naufrage pourquoi ? Parce qu'ils ont refusé d'écouter, dit l'Écriture, la voix de leur conscience. Foi et conscience vont toujours de pair. Si notre foi n'est pas authentique, nous serons entraînés à pécher et nous n'aurons plus bonne conscience. Et quelqu'un qui pêche et qui ne se repent plus, qui ne se détourne pas de son péché, n'a pas une foi véritable, mais il va se donner de fausses doctrines pour calmer cette conscience. Je vous donne un exemple d'une doctrine fausse et dramatique conduisant des millions de personnes dans l'erreur. Avez-vous déjà entendu cela ? Dieu est tellement bon que tout le monde sera sauvé. J'aimerais vous dire que c'est faux, c'est un mensonge. Dieu est tellement bon, oui, qu'il exerce la justice. Dieu est tellement bon qu'il donne son Fils. Mais celui qui refuse la grâce qu'il reçoit dans le Fils Jésus est condamné et perdu. Dieu nous parle par le moyen de la conscience. Qu'est-ce que la conscience ? Dieu, par le moyen de la conscience, a placé en tout homme, croyant et non-croyant, je le disais hier, un juge que l'on appelle la conscience et qui va donner son verdict, que ça nous plaise ou que cela ne nous plaise pas. Les non-croyants ont une conscience. Dieu a placé la conscience dans l'homme. Et cette conscience le juge en fonction du bien et du mal qu'il fait. Lorsqu'un homme assassine quelqu'un, sa conscience l'accuse. Il sait qu'il a tué quelqu'un. Lorsqu'un homme trompe sa femme, du moins la première fois, sa conscience lui parle et l'accuse. Un menteur est travaillé par sa conscience. Le non-croyant a donc une conscience. Cependant, nous sommes dans un monde qui, est en train d'essayer de faire descendre la barrière de la conscience le plus bas possible pour pouvoir faire ce qu'ils veulent. Pour être libre, il faut piétiner les valeurs de la conscience et les valeurs morales. Alors le monde va accuser l'Église et va dire à l'Église, vous êtes des moralistes. Le monde va accuser les croyants. Aujourd'hui, c'est qui qu'on accuse ? Eh bien, c'est ceux qui lèvent leur voix contre l'avortement. C'est eux qui deviennent les responsables. On baisse le niveau de la conscience pour mieux assouvir les désirs les plus impurs produits par le péché. On nous dit qu'en avortant un enfant à 12 semaines, c'est pas grave parce que c'est pas encore un enfant. Mais alors à combien de semaines c'est un enfant ? Et qu'est-ce qui fait que 3 semaines plus tard ce sera un enfant ? Qu'est-ce qui fait qu'à 8 mois c'est un enfant ? S'il n'est pas à un jour, pourquoi le serait-il à 8 mois ? À partir de quand est-il un enfant ? J'étais un jour dans un train avec un Coréen, il me disait, chez nous en Corée, l'âge des enfants n'est pas compté à partir du jour de la naissance, mais à partir du jour de la conception. Là au moins, quand tu avortes, tu sais que tu tues. Et frères et sœurs, nous sommes dans cette génération-là qui a rabaissé la conscience au niveau le plus bas. Pour nous faire croire que l'homosexualité c'est normal, pour nous faire croire que l'adultère c'est normal, il faut pouvoir assouvir ses sens. Et tout ce qui s'élève contre, on l'appelle aujourd'hui mal. Comme Paul le disait, le mal sera appelé bien et le bien sera appelé mal. Ça c'est pour les païens. Qu'en est-il des croyants ? Eh bien si les païens ont une conscience, les croyants ont une conscience bien plus aiguisée encore. Parce que le Saint-Esprit, lorsqu'il vient en nous, prend le contrôle de notre conscience. Le Saint-Esprit va au travers de ta conscience te parler et te mener beaucoup plus loin dans la sanctification que tu ne pourrais y arriver si tu ne connaissais pas le Seigneur. La parole vient, la Bible nous dit qu'elle est comme une épée à double tranchant, elle tranche. Et notre conscience est à partir du moment où la parole habite dans notre cœur, en train de nous aider à marcher dans la voie de la sainteté. Ceci dit, cela augmente notre responsabilité. Ceci dit, cela nous oblige d'être d'autant plus vigilants que nous savons que Dieu nous parle par notre conscience et donc nous devons écouter. Mon frère, ma sœur, négliger ta conscience reviendrait, pour prendre une image, à négliger la douleur que tu peux avoir dans ton corps. Pourquoi la douleur est-elle là ? La douleur, en général, est le système naturel d'alarme que Dieu a placé dans nos corps pour nous dire « il y a quelque chose qui ne va pas ». Quand j'ai mal aux dents, la douleur est là pour me dire « il y a dans ta bouche ». Eh bien, quelque chose qui dysfonctionne. Quand nous avons une douleur dans notre corps, en règle générale, il y a une raison. Et c'est comme une alarme, un système d'avertissement. Mon frère, ma sœur, la conscience joue exactement le même rôle pour ta vie spirituelle et morale. Quand ça ne va plus, la voix de la conscience s'élève. Quand tu vas vers le péché, la voix de la conscience te parle et le Saint-Esprit te parle par la conscience. Mon frère, ma sœur, négliger la voix de la conscience, ce serait comme si le capitaine d'un bateau négligeait les avertissements du radar. Lorsque nous n'écoutons plus la voix de la conscience, nous sommes en danger au niveau de notre foi. Et aujourd'hui, malheureusement, je me rends compte que beaucoup de croyants n'écoutent plus la voix de leur conscience. Ils outrepassent. Regardez dans la suite du texte, il est dit dans Timothée 1:20, parmi eux, donc ces gens-là qui ont perdu la foi parce qu'ils n'ont pas écouté leur conscience, se trouvent Hyménée et Alexandre. Je les ai livrés à Satan afin qu'ils apprennent à ne plus faire insulte à Dieu. Cette déclaration peut sembler surprenante. Cela mérite quelques explications. Tu es ou dans le royaume de Dieu ou dans le royaume de Satan. Vous ne pouvez pas être entre les deux. Il n'y a pas d'entre les deux. Lorsque quelqu'un sort du royaume de Dieu, il se retrouve automatiquement dans le royaume de Satan. Et lorsque Paul dit « Je les ai livrés à Satan », il le dit dans le sens où il a livré leur chair, afin que peut-être Satan vienne, que par la maladie, par la souffrance, il vienne à une vraie repentance, il soit sauvé pour l'éternité. Paul va jusqu'à souhaiter que, même si Satan les malmène, les rend malades, peut-être les mène à la mort, que dans ces moments-là, ils soient tellement éprouvés que revenant à leur bon sens, ils se repentent pour leurs péchés et ils soient sauvés. Cela vous montre à quel point Paul désirait le salut. Il me semble qu'on ne prenne plus le salut au sérieux. Les chrétiens sont devenus légers, trop légers. Léger avec le péché. On pêche et on vient à l'église sans problème. La conscience nous a parlé plusieurs fois, mais ça fait longtemps qu'on ne l'écoute plus, la voix de la conscience. On a toujours de bonnes raisons pour ne pas l'écouter. Mon frère, ma sœur, tu es en danger. Et si ce matin je crie de tout mon cœur, c'est parce que l'Esprit de Dieu m'a dit de te parler de cela. Paul aimait tellement ces hommes, malgré le fait qu'ils ont abandonné la foi, il les aimait tellement qu'il est même prêt à aller jusqu'à les livrer à Satan. Parce que pour Paul, ce qui est important, c'est plus le royaume de Dieu à venir que la terre présente. Un deuxième danger, une foi dont le fondement n'est pas solide. Dans Luc 6, 46, 49, il est dit « Pourquoi m'appelez-vous Seigneur, Seigneur, et ne faites-vous pas ce que je dis ?» Je vous montrerai à qui est semblable tout homme qui vient à moi, entend mes paroles et les met en pratique. Il est semblable à un homme qui, bâtissant une maison, a creusé profondément et a posé le fondement sur le roc. Une inondation est venue et le torrent s'est jeté contre cette maison sans pouvoir l'ébranler parce qu'elle était bien bâtie. Mais celui qui entend et ne met pas en pratique est semblable à un homme qui a bâti une maison sur la terre sans fondement. Le torrent s'est jeté contre elle, aussitôt elle est tombée et la ruine de cette maison a été grande. Le premier point qui met ta foi en danger, c'est le fait de ne pas écouter ta conscience. Mais le deuxième, c'est avoir un fondement qui n'est pas solide. Je dirais la tendance naturelle de chaque être humain, vous et moi, eh bien c'est de creuser le sable. La tendance naturelle de tout être humain, c'est le chemin de la facilité. Lorsque vous vous mettez à creuser un fondement dans le sable, eh bien va en résulter une théologie du bien-être dans laquelle s'appliquent tous les versets de la Bible. Qu'est-ce que j'appelle une théologie du bien-être ? Eh bien, on a une foi qui se sert de Dieu pour soi et non pas une foi qui sert Dieu pour lui. Et on récite les versets les uns après les autres. On les connaît bien, tous les versets sur la guérison divine. Mais on ne cite jamais les obligations qui les accompagnent. On cite tous les versets pour la bénédiction matérielle et je crois à la bénédiction matérielle. Cependant, elle appartient à Dieu et il donne quand il veut, comme il veut. Ce n'est pas l'objectif. La théologie du bien-être va vous amener à avoir toute une culture de la Bible de laquelle vous n'allez tirer que la substance qui vous convient. Mais commencez à parler de renoncement, commencez à parler de crucifixion de la chair, commencez à parler de laisser les biens matériels, commencez à parler de laisser les grandes carrières, commencez à demander du sacrifice. Et la théologie de la chair disparaît. Mon frère, ma sœur, cette attitude te mène à être en danger pour ta foi. Alors on est chrétien, on vient à l'église, mais de manière inavouée, on vient à l'église pour être béni dans sa famille, on vient à l'église pour réussir au travail, on vient à l'église parce que Dieu doit nous bénir pour que nous nous enrichissions, on vient à l'église pour être toujours en bonne santé, on vient à l'église en fait pour soi, et encore une fois pour soi. Et le jour où Dieu ne donne plus, ces gens-là en général perdent leur foi. Mon frère, ma sœur, où en es-tu ? On se donne une foule de docteurs qui nous disent des choses qu'on a envie d'entendre. Lorsqu'ils ont prêché, on est content. Ils satisfont pleinement ce qui nous convient. Ils satisfont notre chair. Ils nous laissent croire que parce que nous sommes chrétiens maintenant, eh bien, tout est à notre disposition. Sans renoncement, sans brisement, sans mort à soi. Frère, sœur, ne te laisse pas tromper. Cette théologie-là te mènera à la ruine. Elle est un mensonge. Je crois au Dieu d'Abraham, d'Isaac et de Jacob, le Dieu qui bénit. Mais je crois aussi au Dieu d'Abraham qui dit « quitte ton pays, quitte ton confort ». Mais je crois aussi au Dieu d'Abraham qui dit « donne-moi ton fils Isaac ». Donne-moi celui que tu aimes. Oui, je crois à la bénédiction d'Abraham, d'Isaac et de Jacob. Mais je crois aussi à l'obéissance de nos pères dans la foi. Et l'obéissance consiste à faire non pas ce que j'ai envie de faire, mais ce que Dieu veut que je fasse. L'église de Jésus-Christ est en danger parce qu'elle ne fait plus ce que Dieu veut. Elle fait ce qu'elle veut. Et parfois sous des aspects très spirituels. Vous savez, ce n'est pas les gens qui ont l'apparence la plus spirituelle qu'ils sont le plus. Avec les années, j'ai appris, et j'ai vu, et j'ai expérimenté. Et je sais que ce que la parole dit là est la vérité. La théologie du bien-être tient. Elle tient jusqu'au moment de l'épreuve. Je vais vous dire une chose. Ceux qui ont bâti sur le sable, en général, vous avez même l'impression qu'ils réussissent mieux que vous. Parce qu'ils construisent plus vite. On a l'impression qu'ils avancent beaucoup plus vite que les autres. On se dit, waouh, ce frère-là, il va aller loin. Il construit vite. Pendant que toi, tu es en train de creuser le rocher de ton cœur, qui souvent est dur comme pas possible, l'autre a décidé de laisser cela. Et puis, c'est la bénédiction, c'est la joie, c'est la paix. Et toutes ces choses-là, j'y crois. Comprenez-moi bien, j'y crois pleinement et j'en bénéficie pleinement. Cependant, tu le vois avancer, il construit et sa maison avance très vite. Et toi, tu te dis, mais moi, j'ai du mal, moi, j'ai des luttes, j'ai des combats. Et puis, tu apprends ce que c'est crucifier ta chair et tu te rends compte que tu la crucifies pas en un jour. Petit à petit, tu avances et ta maison spirituelle se construit. Mais un jour, frère, un jour vient la tempête. Et là se fait la différence. La différence, vous ne la voyez pas quand Dieu bénit. La différence, vous la voyez quand la tempête vient. Et quand ça commence à remuer, et quand ça commence à chauffer, d'ailleurs, la Bible le dit, et Jésus le dit lui-même, quand viennent des persécutions et des tribulations, ils perdent la foi. Ils la perdent parce qu'ils n'ont pas un fondement solide. Et ce matin, mon frère, ma sœur, je t'exhorte à avoir un fondement solide. N'ayez pas simplement une petite foi, une petite croyance. Elle vous mènera à la ruine, elle vous mènera en enfer. Lorsque j'entendais ce frère dire que celui qu'il voyait en enfer en particulier et qu'il a marqué était un pasteur qui hurlait en lui demandant de l'aide, aidez-moi, je rendrai à l'église tout ce que j'ai volé comme argent. Je me dis, mais quel drame! Le frère dira, ses âmes étaient tourmentées, il n'a pas vu de feu, mais un tourment terrible. Frères et sœurs, nous ne prenons pas assez au sérieux l'enfer. On ne prend pas assez au sérieux, eh bien, le péché. On s'accommode, on s'arrange, on l'arrange à notre convenance. On a notre petite théologie à nous. Paul dit aux Philippiens, car il en est plusieurs qui marchent en ennemis de la croix de Christ. Je vous en ai souvent parlé et j'en parle maintenant encore en pleurant. Leur fin sera la perdition, ils ont pour Dieu leur ventre. Ils mettent leur gloire dans ce qui fait leur honte. Ils ne pensent qu'aux choses de la terre. Voilà ceux qui étaient avec Paul. Ils marchent en ennemis de la croix. Oh, ils sont parfois dans les églises, mais ils ont comme Dieu leur ventre. Ils sont dans les églises, ils chantent Alléluia, mais ils ont comme Dieu leur confort. Oh oui, ils chantent et ils prient, mais ils ont comme Dieu leur maison. Et Paul dira, ils marchent en ennemis de la croix. Est-ce que j'ai dit par cela qu'on n'a pas le droit d'avoir une maison loin de là? Que Dieu te bénisse dans ta maison, que Dieu me bénisse dans ma maison. Mais elle ne doit jamais être l'objectif premier. Jusqu'au bout, je veux te suivre, dit ce chant, dans les bons et les mauvais jours. Troisième point, une vie de compromis. La compromission met la foi en danger. Regardez ce que Josué dit au peuple. Appliquez-vous avec force à observer et à mettre en pratique tout ce qui est écrit dans le livre de la loi de Moïse, sans vous en détourner ni à droite ni à gauche. Ne vous mêlez point avec ces nations qui sont restées parmi vous. Ne prononcez point le nom de leur Dieu et ne l'employez point en jurant. Ne les servez point et ne vous prosternez point devant eux. Mais attachez-vous à l'Éternel votre Dieu comme vous l'avez fait jusqu'à ce jour. L'Éternel a chassé devant vous des nations grandes et puissantes, et personne jusqu'à ce jour n'a pu vous résister. Un seul d'entre vous en poursuivait mille, car l'Éternel, votre Dieu, combattait pour vous comme il vous l'a dit. Nous avons là quelque chose de glorieux. L'Éternel combat pour vous comme il l'a dit. Veillez donc attentivement sur vos âmes afin d'aimer l'Éternel, votre Dieu. Ça, c'est la condition pour rester dans la bénédiction et la victoire. Si vous vous détournez et que vous vous attachez au reste de ces nations qui sont demeurées parmi vous, si vous vous unissez avec elles par des mariages et si vous formez ensemble des relations, soyez certains que l'Éternel, votre Dieu, ne continuera pas à chasser ces nations devant vous, mais elles seront pour vous un filet et un piège, un fouet dans vos côtés et des épines dans vos yeux jusqu'à ce que vous ayez péri de dessus ce bon pays que l'Éternel, votre Dieu, vous a donné. Frères, sœur, je vous en supplie, arrêtez de faire comme le monde. De grâce, revenez à l'Éternel. Craignons-le ensemble. Je suis malheureux quand je vois certains croyants être parfois pires que les non-croyants. On regarde tout et n'importe quoi et votre conscience ne vous parle même plus. Vous regardez des scènes de violence, des scènes d'orgie, et votre conscience ne vous parle plus, et ça ne vous pose pas de problème? Frère, l'Esprit de Dieu parle à nos cœurs. J'aimerais m'adresser à tous les jeunes qui sont là. Il y a de la légèreté au niveau sexuel. Je sais qu'il y a des jeunes sérieux qui aiment Dieu et qui se battent, mais le monde a influencé les jeunes. Je sais que les jeunes, vous êtes exposés du matin au soir dans vos collèges, dans vos lycées, dans vos universités, à la tentation sous toutes ses formes. Je sais que le diable cherchera à vous faire tomber par mille et un moyens, mais de grâce, séparez-vous du monde. Paul dit à Timothée de fuir le péché qui nous enveloppe si facilement. Pas de compromis, ne laisse pas de place. Sois sévère avec le péché et traite-le en tant que tel. Le péché ne sera jamais pour toi un allié, jamais, dis-le-toi bien, c'est toujours un ennemi, toujours. Quelle que soit sa forme, c'est toujours un ennemi. Nous ne pouvons pas faire de compromis en ayant d'autres dieux dans nos cœurs. Dieu ne partage pas sa gloire avec un autre et il y en a des faux dieux. Mon frère, ma sœur, tu ne peux pas avoir deux dieux dans ta vie. Parfois plus subtilement, nos dieux c'est même notre propre famille. Et ta famille passe avant Dieu lui-même. Moi, j'aimerais te dire, si tu apprends à honorer l'Éternel, il bénira ta famille. Mais si tu mets ta famille à la place de l'Éternel, sa bénédiction se retirera. Quelles sont nos motivations? Les compromis te mèneront à perdre la foi. Tu ne peux pas jouer avec le péché. Traite-le. Traite-le vigoureusement. Traite-le sans lui laisser la capacité de s'installer. Il est dit dans Luc 8, ce qui est tombé parmi les épines, ce sont ceux qui, ayant entendu la parole, s'en vont et laissent étouffer par les soucis, les richesses et les plaisirs de la vie et ne portent point de fruits qui viennent à maturité. Vous savez ce qui est terrible avec ces croyants-là? C'est que vous les avez pendant tout un temps avec vous dans l'église. Parfois 5 ans, 8 ans, 10 ans. Les épines ne grandissent pas d'un coup. Ceux qui sont au bord du chemin, les oiseaux viennent, ils mangent et puis c'est fini. Mais ceux qui font des compromis, vous les avez avec vous pendant tout un temps. Voire, vous vous attachez à eux, vous les aimez. Et tout d'un coup, de manière incompréhensible, vous les voyez se détourner du Seigneur, retourner dans le monde. Et là, la parole de Jésus s'applique à eux. Le chien est retourné à ce qu'il a vomi et la truie lavée est retournée dans le bourbier. Et j'ai vu des hommes qui avaient été lavés par le sang de Jésus retourner, se rouler dans leur saleté du passé. Et j'ai vu des femmes qui avaient vraiment confessé leur péché, l'avaient abandonné, retourner à ce qu'ils avaient vomi. Je l'ai vu et je l'ai vécu et j'en suis malheureux. Oui, je veux que les âmes soient sauvées. Mais je veux que les croyants restent sauvés. Nous allons arriver au quatrième point. Et c'est ma dernière raison ou cause qui met votre foi en danger. Une relation peu profonde avec Christ. Dans la parabole du semeur, il est dit « Les autres pareillement reçoivent la semence dans les endroits pierreux. Quand ils entendent la parole, ils la reçoivent d'abord avec joie. Mais ils n'ont pas de racines en eux-mêmes. Ils manquent de persistance. Et dès que survient une tribulation, une persécution à cause de la parole, ils y trouvent une occasion de chute. La racine, c'est capital, c'est vital la racine. Par la racine, la plante boit de l'eau. Par la racine, la plante se nourrit. Mon frère, ma sœur, si tu n'as pas des racines profondes, cela veut dire que tu ne te nourris pas correctement. Je suis parfois surpris de voir des croyants qui se contentent de lire la Bible une fois lorsqu'ils viennent le dimanche au culte. Et ça leur suffit. Je suis parfois surpris de voir des chrétiens qui, oui, la louange le mardi soir, et ça suffit. Mon frère, j'aimerais te dire, applique-toi une politique qui soit celle-ci. Nourris ton âme autant de fois par jour que tu nourris ton corps. Prends autant de temps pour ton âme que tu prends de temps pour nourrir ton corps. Croyez-moi que pour nourrir le corps, on prend du temps. Alors frère, sœur, une relation peu profonde avec Dieu met ta foi en danger. Parce que lorsque l'épreuve vient, ta foi se dessèche. Tu n'as pas la nourriture qu'il te faut. Rappelle-toi de cela. Je veux prendre chaque jour autant de temps pour nourrir mon âme que je prends du temps pour nourrir mon corps. Au travers de la nourriture, nous avons la force pour continuer tout le restant de la journée. Au travers de la nourriture que tu prendras, tu auras la force pour continuer ton chemin jusqu'au bout. Tu ne feras pas naufrage. Au travers de la nourriture que tu prendras, tu auras la force pour continuer ton chemin jusqu'au bout. Tu ne feras pas naufrage par rapport à ta foi.

0: un manque de relation avec Dieu, une relation peu profonde et un fondement qui n'est pas solide. Le ciel est une réalité, l'enfer est une réalité. Mon désir, c'est que tous ensemble, frères, sœurs, avec nos familles, nous allions dans le ciel. Et je souhaite qu'aucun ne périsse, pas plus que Dieu le souhaite. Pourrions-nous un instant simplement nous éprouver nous-mêmes et laisser le Seigneur parler à vos cœurs.
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Anastasia Leighton et Ben Fuller sur Phare FM et la chanson Meet Me in the Valley. J'espère que vous allez bien. 1h47, la radio autrement avec vous dans la nuit autrement. On est ensemble jusqu'à 5h. Une méditation de Joyce Meyer dans 7 minutes. Le thème sera suivre Dieu un pas à la fois. Et entre-temps, de la musique, Jimmy Needham, Being Small. Et tout de suite, on écoute Emmanuel Moir avec Anne-Laure Gerbal, « Je fais de toi mon essentiel ».

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1: Suivre Dieu un pas à la fois. L'Éternel affermit les pas de l'homme et il prend plaisir à sa voix. Psaume 37, verset 23. Si vous voulez que Dieu vous utilise, ne laissez pas la peur de l'échec vous empêcher de lui obéir lorsqu'il vous conduit. Heureusement, Dieu voit non seulement où vous êtes, mais encore où vous pouvez être. Il ne voit pas seulement ce que vous avez accompli, il voit ce que vous allez accomplir avec son aide. Dieu nous conduit toujours vers des choses plus grandes et veut que nous nous réjouissions en pensant à l'avenir. Ne craignez pas l'inconnu. Dieu sait tout et vous êtes en sécurité avec lui. Suivre Dieu peut ressembler à une marche dans le brouillard. Nous ne pouvons voir qu'un ou deux pas devant nous, mais quand nous faisons ces pas, les suivants deviennent plus clairs. Si nous faisons confiance au Seigneur, nous vivrons un voyage passionnant qui rendra notre vie aventureuse et pleine de joie à chaque pas sur ce chemin.
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